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1: Il y a quatre catégories du regard qu'on peut désirer, n'est-ce pas? Il y a des gens qui désirent d'être regardés par beaucoup de yeux anonymes. Ce sont les gens possédés de la gloire et de la notoriété. Puis il y a des gens qui désirent le regard des gens concrets qu'ils connaissent. Ce sont ceux qui font sans cesse des cocktails, des dîners, etc. Ensuite, ce sont les gens qui ne peuvent pas vivre sans regard de quelqu'un qui l'aime. Et la quatrième catégorie, ce sont les gens qui vivent sous le regard de quelqu'un qui n'est pas présent. Ce sont les rêveurs.

Pour la première fois depuis bien longtemps, j'ai pensé à maman. Il m'a semblé que je comprenais pourquoi, à la fin d'une vie, elle avait pris un fiancé. Pourquoi elle avait joué à recommencer. Là-bas aussi, autour de cet asile où des vies s'éteignaient, le soir était comme une trêve mélancolique. Si près de la mort, maman devait s'y sentir libérée et prête à tout revivre. Personne n'avait le droit de pleurer sur elle.

Et moi aussi, je me suis senti prêt à tout revivre. Comme si cette grande colère m'avait purgé du mal, vidé d'espoir. Devant cette nuit chargée de signes et d'étoiles, je m'ouvrais pour la première fois à la tendre indifférence du monde. De l'éprouver si pareil à moi, si fraternel enfin. J'ai senti que j'avais été heureux et que je l'étais encore. Pour que tout soit consommé, pour que je me sente moins seul, il me restait à souhaiter qu'il y ait beaucoup de spectateurs le jour de mon exécution et qu'ils m'accueillent avec des cris de haine.

0: En Amérique, eu d'autres découvreurs avant lui, tels les Vikings et les Indiens, par exemple. Cette précision me paraît nécessaire.
1: Ah bah c'est exactement ce que je redis.
2: C'est très impressionnant, Marc. Ton niveau est excellent, de quoi faire redoubler tous les autres petits enfoirés.
0: Oh putain, lui, je lui donne pas 5 secondes dans la cour de récré.
2: Qui peut me dire de quel pays venait Christophe Colomb? Inutile de lever la main, Grolard.
1: Ça suffit! Ras-le-bol de cette classe où on me ridiculise. Maintenant, je serai scolarisé à domicile.
0: Mais tu dis n'importe quoi, c'est même pas vrai.
1: J'aurai des cours à domicile et je laisse les humiliations de l'école publique derrière moi. Je vous emmerde et je rentre à ma maison me scolariser.
2: Oh mon Dieu, faites que ce soit pour toujours.

0: Eric, j'ai ton nouveau livre d'histoire. Tu veux bien venir dans le salon?
1: Non, pas tout de suite, Marc.
0: Eric, maintenant, ça suffit. Tu dois travailler aujourd'hui.
1: J'arrête pas de travailler, maman. Je bosse avec le singe batteur.
2: Hey, ça marche l'école à domicile, gros là?
1: Ah, c'est trop cool, les mecs.
2: Sors ton gros cul de ton lit, on veut monter un plan au niveau de la classe.
1: Ah non, là je suis crevée, peut-être un autre jour.

Et donc c'était Je fume des clopes dans un blocos noir de Les Clopes. Super groupe au passage. Donc, si vous êtes déprimé, que vous travaillez, que vous fumez des clopes, n'hésitez pas. Et si vous êtes en train de faire la grève et que vous fumez des clopes, bah, vous pouvez aussi kiffer. Hein. Voilà, pas de soucis. Hein. du coup, moi pour cette joyeuse matinée, je vous ai ramené un tout petit fanzine de Kakaro, qui est en fait un fanzine de flash tattoo, qui s'appelle le Flashbook. Et c'est un petit fanzine en A6 agrafé, avec plein de papiers de plein de couleurs. Et ce sont que des flashs qu'elle a dessinés. Moi, j'aime beaucoup son travail, en tout cas en dessin et peinture, c'est souvent très très... très très beau, très coloré, et là je trouve que c'est chouette de voir aussi une autre partie du travail qui est du coup en noir et blanc et destinée à être des tatouages. Ils sont tous numérotés et je trouve que graphiquement aussi c'est un peu chouette, et c'est vraiment dans un thème un peu pour moi onirique avec des fées, des farfadets et toutes sortes de créatures mystiques, genre des chats avec des têtes d'humains.

0: et des mains, et plein d'autres, une bouchée avec un serpent, une dame dans un œuf, des sorcières, des chevaux, des fleurs, des petits bonhommes. Il y a vraiment toutes sortes de personnages, et je trouve ça très esthétique, et je me suis dit que c'était une bonne idée d'avoir un petit carnet de flash, et donc on peut passer commande pour réserver un flash à son adresse, qui est chiennoir999@gmail.com, et sinon on peut regarder aussi tous ces flashs sur www.chiennoir999.wordpress.com. Et je sais pas, ça m'a fait marrer, j'ai pensé à ça ce matin en venant, et je me disais, est-ce que ce serait pas comme si c'était un livre qui était tatoué? Je sais pas pourquoi, en vrai c'est un peu débile, et en même temps je me suis dit, on peut pas imprimer sur des humains. Et du coup, est-ce que genre, un livre, c'est pas l'équivalent de, genre, le papier est tatoué et l'humain, enfin tu vois, l'imprimante tatoue le livre, et l'humain tatoue l'humain, mais... Je sais pas, ça m'a fait penser à ça. Je sais pas ce que t'en penses.
1: Je trouve ça profond mais beau. Beau dans le sens de... Non, c'est pas hyper profond, mais ce que j'aime bien, c'est d'imaginer quand même que, tu sais, le côté du tatouage, il y a le côté permanent, quoi. Et le côté de... effectivement, quand t'imprimes un truc, tu dénatures la nature globale ou de naissance du papier pour aller mettre un dessin ou un texte dessus. Donc finalement, tu changes la vie à tout jamais de cette feuille de papier. Et je me demande juste comme ça, c'est des alternances de plein de papiers de couleurs méga différents. Est-ce que tu te rappelles si il y en avait d'autres sur son stand et si elle a alterné les feuilles de manière différente ou s'ils étaient tous pareils?
0: Alors, je sais pas si tous les flashs étaient dans le même ordre, mais je sais qu'elle en avait de plein de couleurs différentes. Enfin, chaque petit zine était sur des papiers colorés différents. Et du coup, ce qui donnait un effet visuel assez sympa. Mais c'était quand même toujours... Enfin, c'est le même bouquin. À mon avis, c'était dans le même ordre. Mais c'est vrai qu'il y a ce truc interchangeable aussi qui est chouette dans ce genre de fanzine. C'est vrai que j'ai pas pensé à regarder si l'intérieur en tout cas était dans le même sens, mais voilà. Et en vrai, n'hésitez pas à aller voir son travail, que ce soit sur Instagram ou sur son site, parce qu'en vrai ça vaut vraiment le coup, et c'est un univers en général assez coloré et magique, j'ai envie de dire. Ouais. Et c'est quelqu'un qui pratique beaucoup l'impression, enfin plusieurs techniques en tout cas, et qui mélange pas mal les différentes machines, donc qui peut faire certains passages en jet d'encre, puis revenir dessus en laser ou en rizo, et en général c'est vraiment très très impressionnant, parce que ça donne vraiment des couleurs hyper intenses, quoi. Et c'est souvent ces illustrations sont souvent des peintures. Donc il y a vraiment des textures, il y a vraiment du... Enfin, il y a un gros travail d'illustration dessus. Et j'ai voulu dire que peut-être je sortirai prochainement un fanzine de bande dessinée. Parce que c'est aussi quelqu'un qui pratique la bande dessinée parfois. Et là, elle n'avait pas de fanzine de BD, mais... Et c'est quelqu'un qui fait des bijoux aussi, j'ai oublié de dire.
2: Ah ouais.
0: Ouais. Et voilà, donc toujours un plaisir d'aller voir son stand, parce qu'il y a 40 000 choses différentes qui sont toutes plus alléchantes les unes que les autres. Et voilà, du coup c'était le petit flashbook de Kakaro. Je sais pas si tu voulais ajouter quelque chose.
1: Elle fait de la sculpture aussi. voilà, elle est ouais, trop forte. Et Kakaro, c'est K.K.R.O sur Insta. Et c'est quelqu'un, je pense, qui a déjà un peu sa petite fanbase, on va dire, sur Bruxelles, milieu fanzine, auto-édition et tout ça. Mais effectivement, si vous ne connaissez pas, il faut aller découvrir, parce qu'elle est trop, trop forte.
0: Exact. Et du coup, pour ce petit zine, j'ai choisi de mettre Cerebral Crack de The Mystery Light, parce qu'il y avait un côté un peu, je ne sais pas... rock américain, et je trouve que ça va bien avec l'esthétique des tatouages qui sont à la fois un peu old school et en même temps mystique. Donc voilà, je vous laisse avec Cerebral Crack de The Mystery Light.

0: Et voilà, c'était Cerebral Crack de The Mystery Light. Et on va enchaîner avec un super petit fanzine de Basile qui vient de Berlin.
1: Et alors, on va enchaîner effectivement avec un super petit fanzine qui m'a été envoyé depuis Berlin. Mais il me semble que la personne qui a fait ça est finnoise, finlandaise. Je ne sais pas si on dit finnois ou finlandais. Alors, ça s'appelle Parking Pit et c'est par Lauri Makimorto. Et c'est un tout petit fanzine, pareil, format A6, en réseau. Et c'est de la BD. Et il est sacrément chelou. Je vais pas en parler mille ans, parce qu'en fait, je l'ai pas trop compris. Globalement, c'est donc un mec au début qui... ouais, non, mais il est chelou, ouais. il met sa casquette de... Monsieur Parking, quoi, celui qui va checker que tout le monde est bien garé. Et il a un espèce de truc bizarre, de gelée bizarre qui va englober son crâne. Et après, il ressemble à un petit personnage de cartoon. Il est là, il est tout sympa dans sa petite voiture. Et en fait, il la fout à l'envers à tout le monde, quoi, tu vois. Donc, il est dans le parking, il regarde si les gens ils sont pile sur la place avec un petit mètre et une loupe. Et puis, il leur colle des amendes comme ça, il fait chier des SDF, enfin, vraiment c'est une saleté quoi. Et il a des interactions avec les gens, c'est en anglais, hein. Donc peut-être il y a des subtilités que je comprends pas forcément, mais il a des interactions avec des gens qui sont bien bizarres, et en fait esthétiquement j'ai trouvé ça super, c'est bleu et rouge Rizzo, les dessins ils sont super efficaces. Juste, c'est trash bizarre, quoi. Enfin, ouais, voilà, il y a un moment, un monsieur qui fait l'amour avec un nichoir à oiseau sur un rond-point. C'est un peu spé, quoi. C'est un peu incompréhensible. Ah, il pisse sur la maison des SDF. Ok, j'avais pas vu. Voilà, c'est très court, mais il y a beaucoup de trucs qui se passent dans les cases. Donc ouais, j'ai pas trop pigé et en même temps je l'ai trouvé assez fun, le dessin est comme je disais super hyper quand même vachement lisible. Il y a un gros contraste aussi parce que t'as ce petit mec donc avec sa tête cartoon et tous les autres personnages ils ont des sales gueules hyper déglinguées avec plein de traits de visage crades. C'est méga trash, voilà, je sais pas trop comment mieux expliquer ce petit fanzine. La couverture, c'est Parking Pete qui est là, qui fait un grand sourire et un gros pouce en l'air. En fait, c'est un humour que j'aime bien, moi, cet humour de le mec est une raclure, enfin c'est un flic des stationnements, quoi. Et en fait, il est quand même avec son petit sourire super mignon, super sympa. Il pourrit la life des gens, quoi. Et l'aliénation au travail, encore une fois, finalement.
0: Bah, ceci dit, il a l'air de pourrir la vie des gens, mais les gens ont l'air déjà bien pourris. Enfin, il y a un truc très sombre et tout. Bah, moi, ça me fait un peu penser à Clove, du coup, genre le truc absurde, crade. Genre un peu gratuit comme ça. C'est un peu atroce. Ah, ouais, je pense qu'il n'y a pas tant de trucs à comprendre, mais juste c'est ultra absurde et c'est dégoûtant, quoi. C'est vraiment la vie répugnante comme on la déteste.
1: Oui, en vrai, c'est ça, c'est clair. C'est juste répugnant. D'ailleurs, à la fin, il y a une page où je ne sais pas si c'est un choix qui n'ait pas les traits autour des dessins, parce que du coup, c'est super dur à lire. Mais en fait, je viens de comprendre qu'il éclate quelqu'un en caisse sur cette page-là. Et après, ce qui est marrant aussi, là où je parle aussi du truc du sujet de l'aliénation, c'est qu'au départ, en fait, c'est quand même un mec qui tire la gueule et tout. Et en fait, il met sa petite casquette et d'un coup, il devient un petit bonhomme super sympathique, cartoon. Et dans ce sens-là, il y a ce truc aussi de... quand tu mets ta casquette de travailleuse, où tu dois complètement coller aux attentes du patronat et de l'entreprise et ben, de ton travail, quoi. Et en fait, tu mets complètement de côté toutes tes envies et ton côté émotionnel. Mais c'est vrai que j'avais pas pensé à Clove, mais effectivement, Il y a ce côté crado, le monde sale autour, quoi.
0: Ouais, puis c'est une manière très froide de dessiner aussi. Enfin, tu vois, c'est vraiment de la ligne un peu tendue comme ça, pas très organique. C'est un peu. Enfin, en même temps, un peu quand même, mais il y a un truc un peu, ouais, un peu froid, un peu sec, quoi. Et disons que c'est pas dans. On sent pas une douceur de vivre dans le dessin. Si je puis dire ça comme ça, mais.
1: Non, c'est clair. Et puis les gueules aussi des gens, clairement, on sent pas. Le mec qui fait ça, donc Laori Makimoto, tu sens que c'est pas quelqu'un qui adore les gens, quoi. Il y a peu de chance, vu comment il les dessine. Ouais, après, bon, moi, j'aime bien dessiner les gens, j'aime bien dessiner des sales gueules et j'aime bien les gens globalement, mais c'est vrai que globalement, putain.
0: Oui, et puis il les met en scène dans des trucs bien, bien sombres, quoi. Après, ouais. Ouais, je pense que c'est. Je sais pas exactement quelle est l'intention derrière, mais ça sent un peu le truc aussi de. Bah, le mec du parking, il est là toute la journée, toute la nuit, il est là, quoi. Il regarde, il voit tout ce qui se passe. Est-ce qu'il y a un truc un peu comme ça, en mode d'un peu voyeuriste, de. En fait, il y a personne pour le surveiller, il travaille tout seul, et en fait, ça se trouve, c'est une sacrée ordure parmi les ordures, tu vois.
1: Ouais, bah complètement, je pense que c'est ça. Et puis, effectivement, il y a ce côté froid. La dernière page, c'est quand même genre une caisse plantée sur un poteau. Et lui, il passe avec son grand sourire à côté. Il y a un siège bébé. La caisse, elle est détruite et tout. Et ouais, c'est vraiment bizarre. Et effectivement, je pense que c'est bien vu ce truc de. Il surveille les gens, mais personne ne le surveille. Parce qu'en fait, sur toutes les pages, il fait des saloperies, quoi. Mais c'est. Enfin, en termes de forme et tout, c'est super, juste il est vraiment bizarre. Et je pense qu'il faut prendre un peu le temps de le regarder, alors que c'est un truc qui fait peut-être 12 pages, tu vois, c'est... Allez, 16. Il est tout court, mais en fait, je crois qu'il y a tellement de trucs bizarres à appréhender, plus le fait que ce soit pas en français, qui fait que j'ai pris un peu plus de temps à vraiment le piger. Mais voilà. Un chouette fanzine qui s'appelle Parking Pit, qui a été envoyé depuis Berlin, je pense acheté à Renate, par Laori Makimoto, Laori, L-A-U-R-I, et Makimoto avec des trémas sur le A. Et ça a été micro-édité par Kuti Kuti, K-U-T-I, K-U-T-I. Voilà, et pour fêter ça, en parlant de taf de sacré gros connard, on va écouter le point sonore des Lilas de Un sacré gros connard.
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1: Des petits trous, le point sonore des Lilas. Jaja, à toi de nous régaler. De quoi vas-tu nous parler?
2: Moi, je vais nous parler de Une femme belge de Anis El Amouri, qui est un assez vieux fanzine à lui, mais qui était très bien à lire. En gros, c'est une bande dessinée qui fait une vingtaine de pages. Tout dessiné au crayon, j'ai l'impression, au genre crayon de papier, quoi, et scanné. Et en fait, au scan, ça devient un peu violet, donc c'est assez. C'est vraiment très beau. Et bah en fait, de ce que je comprends, moi, c'est un peu un texte sur, Alzheimer et sur le deuil. Donc, sujet bien intense et bien, bien profond. Et en fait, qui est raconté en même temps que plein de dessins inspirés du jeu Dark Souls. Et donc, en gros, c'est un personnage au début qui se lève, fait un peu sa vie, etc. Et en gros, c'est comme si c'était raconté à la première personne, sauf que la personne qu'on voit dans le quotidien, en fait, c'est pas la personne qui part, c'est la personne qui est partie. Et donc, c'est assez intéressant, ça fait double narration et j'ai trouvé ça vraiment très fort. C'est très touchant et c'est. Ouais, c'est prenant, quoi. Donc il y a tout ce côté là où donc au début on a un peu le morning routine et puis la personne va jouer au jeu vidéo et en fait on rentre dans le jeu vidéo avec encore le bah du coup cette espèce de voix off la première personne qui parle et donc on a en fait aussi un peu des petits morceaux de texte qui viennent du jeu mais qui font écho à ce que dit la personne et c'est en vrai c'est vraiment très beau je sais que moi je l'ai lu dans le tram en revenant du festival Bord Perdu et du coup c'était assez lunaire parce que c'était vraiment avec tous les gens qui prenaient ce dernier métro. Et du coup, j'étais un peu seule dans le wagon, il y avait quelques personnes. Et je sais pas, c'était une bonne ambiance aussi pour le lire, parce que du coup, j'étais vraiment à fond dedans, quoi. Et il y a un peu ce truc, ouais, ce sentiment de solitude. Un peu comme si c'était une lettre d'explication, tu vois. De pourquoi est-ce que cette personne elle perd la mémoire, pourquoi est-ce que c'est compliqué, etc. Je vais lire un petit extrait du début parce que ça vaut le coup quand même. Je m'appelle, là le nom est barré, je suis une femme belge née à Bruxelles. Je n'ai jamais été très organisée et toujours distraite, mais intelligente. Je viens d'une famille avec une certaine fibre artistique, comme on dit. Moi j'ai fait une carrière scientifique. Mais j'ai gardé la passion pour les choses moins rigides, disons. J'aime le cinéma, la peinture, la musique surtout. Je joue du piano à la base. Bon, maintenant je suis nul, incapable même. Même si quand j'étais enfant, je détestais quand mes parents me faisaient jouer pour les inviter. Mais j'aimais en faire. Enfin, c'était il y a longtemps. Aujourd'hui, j'ai 67 ans. Les 15 dernières sont passées vite. Non, pas vite, juste bizarrement. Je vous l'ai dit, je suis distraite. J'ai souvent perdu mes clés. Souvent oublié des choses. Des choses et d'autres, parfois. Je les avais toujours su, les choses. Mais malgré tout, il y avait de plus en plus de choses que j'oubliais. On a d'abord cru à un genre de burn-out ou de dépression. Il faut dire qu'à la maison, mon mari et mon fils cadet ne s'en aidaient vraiment pas. Puis je suis plus parvenu à corriger les copies d'examen de mes élèves. Un jour, j'ai garé ma voiture et je ne fus plus capable de savoir où. On ne l'a retrouvée qu'un an plus tard, dans un lieu absurde. En 2011, après 4 ans de tergiversation, à l'âge de 57 ans, on me diagnostique un cas très précoce de maladie dite de type Alzheimer. Et voilà, et du coup, c'est vraiment tout le long, c'est cette personne qui parle et et qui explique toute la, enfin, comment son état se dégrade et sa relation du coup avec j'imagine le personnage principal qui ne parle pas mais qui vit. Et voilà. Non, ouais, c'était vraiment très touchant. Et ouais, il s'appelle Une femme belge. C'est un format A5 coupé, donc un peu plus allongé. Et bah, j'aime bien l'idée aussi que c'est un côté carnet de croquis. Enfin, tu vois, c'est vraiment... Il y a les pages qui sont scannées direct. Il n'y a pas de... Il n'y a pas eu de mise en page. En tout cas, ça n'en donne pas l'impression. Ça a été vraiment fait d'une traite dans un petit carnet, quoi. Et je trouve que... Donc le côté brut, il renforce un peu le côté émotionnel de la chose. Genre un peu comme si ça avait été fait de façon compulsive. Mais les dessins sont très poussés et très beaux, quoi. C'est vraiment très esthétique. Voilà. Et je trouvais que le mélange avec le jeu vidéo, enfin en fait les images du jeu vidéo, bah en fait ça marche hyper bien. Parce que du coup c'est vraiment réfléchi pour que ça tombe aussi avec le texte et que ça fasse vraiment écho. Et j'ai trouvé ça vraiment... Bah, très fort de la part de Anis d'arriver à faire ce double récit de façon aussi fluide, quoi. Ça marche vraiment très très très bien et c'est rare que je trouve les doubles récits soient vraiment ultra imbriqués. Et pour moi, genre, c'est un peu je suis hyper admiratif de ça parce que je trouve ça hyper difficile à faire, quoi.
1: Ouais, et puis bah, un peu comme tu dis, il y a quand même ce truc qui est, je trouve, très particulier dans son dessin à Anis. C'est ce truc être aussi précis et brutal. Et là, ça marche encore plus parce qu'effectivement, il n'y a pas d'ancrage et tout. Mais c'est un truc qui, dans tous ses dessins, même dans ses BD, je trouve, enfin, moi, me touche énormément. Il me semble que c'est de l'autobio, d'ailleurs, et que c'est lui qui se dessine au début. Enfin, comme personnage, le personnage, pas qui parle, mais qui joue. Il est vraiment, vraiment fort. Je ne l'ai pas lu encore, mais je l'ai beaucoup bouquiné, parce que ça faisait longtemps que je le voyais sur les tables, mais que je n'avais pas les sous. Et comme Anis est un peu une star, en plus, il faut souvent faire la queue pour aller acheter ses fanzines.
2: Bah, c'est ce que je me suis dit, on dirait de l'autobio, mais après, je ne veux pas avancer des choses que je ne sais pas. Donc, vu qu'il ne se cite pas, et que en tout cas, il l'amène pas comme ça, je sais pas à quel point c'est le cas, ou est-ce que, enfin tu vois, on peut tout interpréter aussi. Mais je vois ce que tu veux dire, en vrai, le personnage, en tout cas, je pense que c'est lui aussi. Mais de qui il parle, de quoi, comment, ça, je suis aucune idée. Mais en tout cas, c'est vraiment très beau et très, ouais, très touchant. Même le fait que ce soit, du coup, pas le personnage principal qui parle. Je trouve ça vraiment très bien. Enfin, du coup, ça fait vraiment deux histoires en même temps qui se répondent, quoi. Comme dans les films, parfois, où tu peux avoir le début, on explique autre chose, quoi. Mais ça, vraiment, ouais, la double narration fonctionne vraiment très, très bien. Et ça fait plaisir de voir ça. Enfin, pour moi, c'est vraiment le... C'est vraiment... la BD, c'est vraiment le médium qui permet ça, quoi. Ouais. Et du coup, d'aller aussi loin dedans, ben, je trouve ça vraiment très, très fort. Voilà.
1: Ouais, grave. Grave. Ça marche très bien. Du coup, ça fait presque triple narration avec le jeu vidéo. La voix, lui, et en même temps, bah, ce personnage qui joue à un jeu vidéo qui a l'air d'essayer de sortir un peu de son quotidien avec cette narration qui est lourde. Le jeu vidéo qui est quand même trash. Son dessin est super expressif, donc autant dans le trait mais aussi dans les personnages, on comprend super bien leurs expressions de visage. C'est vraiment très très cool, très beau, très classe.
2: Voilà. Et pour ce beau fanzine, j'ai décidé de mettre un morceau de Tony Girano qu'on a déjà écouté il y a deux semaines et qui a fait un morceau qui s'appelle Abandonnez-les, et qui, pour moi, parle de deuil. Je ne sais pas si c'est... Ça peut être interprété aussi différemment, mais voilà, que je trouve très beau et qui, pour moi, va assez bien avec ce fanzine. Voilà, et je vais sûrement mettre plusieurs morceaux aussi de son nouvel album pour que vous puissiez vraiment découvrir sa super musique qui est vraiment originale et très poétique, je trouve. Voilà, ce sera Abandonnez-les de Tony Gerardo.

0: Et voilà, c'était Territoire de Tony Gerano. Et l'autre musique était issue aussi de son premier de son nouvel album qui s'appelle Say. Voilà, je recommande écouter. Et on est toujours sur Radio Campus Bruxelles et l'émission Radio Zinotech. Alors Basile, nouveau petit fanzine à nous présenter ?
1: Eh bien, cette fois-ci, ce sera un plutôt grand fanzine avec peu de pages. Alors, ce fanzine, il s'appelle A Wild Soul Moving Excellent Moment in Time. Et c'est par Raquel Stammer. C'est un fanzine que qu'elle m'a filé au Crack Festival. C'est un fanzine tout en sérigraphie, rouge sur un papier un peu crème, qui fait 8 pages et qui fait sur un A3 plié en deux. Raquel, c'est quelqu'un, il me semble qu'elle est danoise et elle vit dans l'état de New York aux États-Unis. Et elle parle de son rapport au Crack Festival. Et il est super ce fanzine, c'est un essai. Enfin, elle appelle ça un essai, moi je trouve que il y a un côté tranche de vie poétique avec une analyse politique en plus. Il est génial et on a beaucoup, on en a pas mal parlé ensemble au Crack, on en a reparlé avec Nico, au point où en fait on a fait une espèce d'annexe pour, entre guillemets, faire une analyse de ce qu'elle dit, mais sur le terrain plutôt bruxellois. Enfin, notre rapport, nous, en tant que bruxellois, à ce qui se passe au Crack Festival et à la micro-édition, parce qu'elle parle beaucoup d'artistes et de micro-édition. Donc en gros, elle explique que ce qu'elle vit quand elle arrive au Crack Festival, c'est un espèce de moment de joie rédemptoire, de se retrouver face à énormément de gens qui sont hyper heureux d'être là et qui sont dans un cadre avec une espèce de liberté totale, même si à la fois une fausse liberté parce que c'est organisé mais juste tellement différent du reste de la société. Donc pour rappel, le Crack Festival, c'est un festival de fanzine et de micro-édition, de print qui se passe au Forte Prenestino à Rome. Et donc c'est un squat, c'est un très grand squat dans un ancien fort militaire avec des cellules dans des caves avec plein d'artistes exposants, exposantes. Propose des fanzines, des prints, des expositions, des performances. Et donc elle parle, elle, de son point de vue de ça, depuis le début où elle est venue, donc 2017, voilà, c'est ça, depuis 2017. Aussi du fait qu'il y ait eu le Covid à un moment qui a fait qu'elle n'a pas pu y aller pendant un an ou deux, et qu'en fait, au retour au Crack après le Covid, elle a senti toujours cette même énergie anarchique, on va dire, parce que c'est une forme d'anarchie et en même temps il y a un truc, il y a pas de hiérarchie et en même temps tout est très bien organisé pour que ça parte pas en live, je trouve. Et je trouve qu'elle l'explique très bien, elle l'exprime avec quelque chose d'assez beau et onirique et très émotionnel, qui est vraiment très chouette pour un truc qui est un peu de l'essai. Et elle explique qu'après le Covid, il y a eu un élargissement de la population qui va au Crack, et notamment aussi, et c'est pour ça que c'était intéressant, que le rapport à l'impression a beaucoup changé ces dernières années. Notamment, elle parle de la RISO. Et en fait, nous, c'est un thème qu'on a beaucoup, donc de ce qu'on a appelé dans notre petite team à Bruxelles, la RISO Cupcake, qui est donc ce qu'on a défini comme beau, avec beaucoup de glaçage, mais qui peut causer des indigestions, et qui est fait pour plaire aux parents, en gros. Et elle parle donc de la RISO, et j'ai trouvé ça super intéressant de voir que sur le terrain américain, puisque elle crée aux États-Unis, ces réflexions qu'on avait sur la RISO et sur un peu ce truc qui se présage de petit à petit cette riso esthétique qui prend beaucoup de place et qui écrase un petit peu tout le rapport militant qu'il peut y avoir au print, que ce soit pas un truc qu'on observe que à Bruxelles. Et elle, elle l'explique par le fait que les riso, en fait, elles soient beaucoup dans les écoles d'art, et aussi que ce soit, entre guillemets, quelque chose qui s'approche de la sérigraphie, mais qui demande vachement moins de compétences préalables pour avoir un rendu correct. Donc en fait, elle parle de un rendu satisfaisant avec une et express en gros quoi. Et j'ai trouvé ça chouette qu'elle en parle. Et puis après, elle a une analyse assez marxiste de l'artiste et de sa position dans le monde global. Et de l'artiste et de comment lui, il doit se conformer à tout ce qui va être le milieu capitaliste. Et donc, en fait, au final, où l'artiste se retrouve plus ou moins obligé de faire des œuvres marchandes. Donc, à quel point la riso, en fait, va s'inscrire dans la capitalisation de l'art. Et j'ai trouvé que c'était des réflexions super intéressantes, et aussi des réflexions qu'on a beaucoup, nous, entre nous, dans notre entourage de micro-éditeurs, fanzineux, imprimeurs, de beaucoup parler de ça et de notre place d'artiste et de comment on se positionne en termes de prix, en termes de manière d'imprimer, de manière de créer. Est-ce qu'on a envie de rentrer ou pas dans le milieu capitaliste? Et j'ai trouvé ça super intéressant. Et du coup, avec Nico, on en a beaucoup parlé. Et on a été un peu... écrire un texte qui fait une petite... peut-être 5 pages pour essayer de nous donner notre avis là-dessus et notre vision depuis Bruxelles. Et on s'est fait des réflexions que je trouvais chouettes, comme cette question de se dire, en fait, est-ce que dans l'alternatif... on ne crée pas une espèce de micro-bulle de capitalisme à part de la grosse bulle du capitalisme, avec des fonctionnements qui restent les mêmes, donc c'est-à-dire des fonctionnements de prix, de concurrence et de mise en avant, de marché, en fait. Et voilà, donc c'est un chouette fanzine, il me semble. On est en contact avec elle, on l'a pas fait dans un sens de « tiens, c'était bien ce qu'elle a fait, mais on pourrait faire mieux à Bruxelles ». C'est plutôt, on a parlé avec elle beaucoup au crack et on s'est dit que ce serait chouette que... elle nous a dit que ce serait chouette que nous, on rajoute notre vision du truc, comme on a eu une longue discussion par rapport à ce qu'elle avait écrit. Donc Raquel. Il me semble du coup qu'elle est en contact avec un éditeur au Canada ou aux États-Unis pour éditer ce truc-là et... si tout va bien, potentiellement qu'il y aurait une petite annexe avec le texte qu'on a écrit avec Nico, qu'il faudrait qu'on regarde tous ensemble. Et tout ça, c'est aussi qu'on était tous les deux à Bruxelles avec Nico cet été, à avoir du temps à perdre pour faire ce genre de choses. Mais c'est un vraiment très beau zine. Je trouve la forme géniale. En fait, c'est tout simple. C'est vraiment juste de la sérigraphie rouge sur un grand papier. Et je trouve que ça marche très bien en termes de graphisme, c'est simple mais hyper efficace. Il y a quand même de la citation

0: reste entre Bruxelles, Liège et le nord de la France peut-être. Mais globalement, on croise des gens qui sont dans les mêmes questionnements que nous, mais parce qu'on évolue dans le même microcosme. Et c'est toujours super intéressant de voir qu'à 7 000 km, des questions similaires se posent, même si les réponses sont pas les mêmes, parce que à Bruxelles, si on peut se permettre, nous, de faire du fanzine pas cher et à l'arrache, par exemple, c'est aussi parce que on a la chance d'avoir des aides sociales, d'avoir les ateliers du tonnerre et tout ce genre de choses qui créent un accès assez rapide et simple à de la création instantanée et peu chère.
1: Oui, je pense que c'est assez important de remettre un peu la question politique aussi dans toutes ces pratiques, que ce soit le fanzine ou juste les méthodes d'impression. Je pense qu'il y a plein de choses à dire là-dessus. Après, qui a raison, qui a tort, bah, on ne saura jamais. Mais en tout cas, de se dire que bah, est-ce que cet endroit pourrait être un espace qui pourrait sortir du capitalisme en restant dans un microcosme et dans une bulle, mais à la fois, c'est pas imposable à qui que ce soit parce qu'on vit dans une société entière qui est basée là-dessus et où enfin tout fonctionne autour de ça. Mais c'est hyper important de se poser la question et je pense qu'aussi de bah, que vous ayez croisé cette personne qui se pose ces questions de façon politique, etc. Bah, ça remet au goût du jour certains questionnements qu'on peut avoir nous, mais qu'on va pas forcément partager, en tout cas par écrit ou quoi, qu'on va plus partager à l'oral avec bah, tous nos chers collègues et
2: Frères et consœurs.
1: nos confrères et consoeurs. Mais ouais, c'est bien, je trouve, aussi de voir bah, quelle est la vision dans d'autres pays. Et je sais que bah, au CRAC, on en a beaucoup parlé aussi de ça, de se dire, bah, oui, nous, on arrive avec des fanzines gratuits, mais on n'arrive pas avec des fanzines gratuits parce que on est mieux que tout le monde et que personne fait de zines gratuits alors que tout le monde a les moyens. Et c'est pas le cas parce qu'en fait, partout déjà en Europe, selon chaque pays, les moyens sont pas les mêmes. On n'a pas les mêmes aides, on n'a pas les mêmes possibilités aussi de vivre en marge de ce système capitaliste. Et du coup, c'était chouette de bah, d'être aussi au milieu de toutes ces personnes qui viennent de partout, qui ont des pratiques très différentes et qui ben, forcément vont vendre leur production. Mais en fait, ben, personne ne vide ça non plus. Il y a un peu ce truc de un consensus tous ensemble de se dire ben, oui, on sait que personne va vivre de ça, mais vas-y, nous, on a les moyens de pouvoir le faire gratuitement. Ben, en fait, c'est chouette aussi parce que ben, autant profiter de cette chance. Et après, ben, voilà, à Bruxelles aussi, il y a plein de gens qui vendent leurs fanzines et on en fait partie. Et c'est normal aussi parce que ben, à un moment, il faut aussi pouvoir créer et avoir les moyens de créer. Mais c'est vrai que c'est carrément moindre que dans des pays où ben, en fait, il n'y a pas de chômage, il n'y a pas de CPAS, il n'y a pas d'aide, il n'y
2: Retraite,
1: a pas de retraite, il n'y a pas
2: mutuelle.
1: de mutuelle, il n'y a pas de travail étudiant, enfin, il n'y a pas d'école d'art. Enfin, tu vois, il y a plein de choses où c'est l'accès est différent. Et donc ça remet un peu aussi l'église au centre du village en se disant, oui, en fait, qu'est-ce qu'on fait? Quelle est vraiment la revendication derrière ça? Est-ce que c'est de partager gratuitement juste pour prouver que c'est possible? Ou est-ce que bah, en fait, c'est juste de se dire, nous, on a ça à disposition, faisons en profiter tout le monde. Et le questionnement et le positionnement par rapport à ça, il n'est pas encore très défini, mais en tout cas, ça pose question. Et l'ARISO est effectivement un des points centraux de cette pratique, parce que pendant très longtemps aussi, ça a été une machine de bureau qui permettait d'imprimer à moindre coût, mais qui nécessite quand même du temps, parce que c'est pas une imprimante numérique où juste tu envoies ton fichier et il s'imprime tout seul. Il faut choisir les couleurs, il faut faire des masters, donc ça prend du temps en fait à faire quand même. Mais. Bah, du coup, ça a été beaucoup exploité comme une forme d'art et de savoir-faire, et qui est tout à fait légitime. Mais est-ce que ben, par rapport à son passé politique, parce que ça a été aussi beaucoup utilisé pour écrire des manifestes, pour écrire, enfin, pour publier des textes engagés politiquement et militants. Et donc, bah, où est la place de l'ARISO aujourd'hui? Est-ce qu'il y a encore des militants qui ont accès à des réseaux pour imprimer des choses? Je ne sais pas. Et en même temps, bah, peut-être que c'est pas le meilleur outil non plus, parce qu'aujourd'hui, il y a aussi d'autres imprimantes qui sont

0: à moindre coût et avec des moindres efforts qui permettent d'imprimer en grande quantité. Mais voilà, j'ai pas la réponse à toutes ces questions, mais je pense que c'est des questionnements qui sont importants d'avoir tous ensemble et d'en discuter dans chaque communauté, qu'elle soit en Italie à Rome ou aux États-Unis ou à Bruxelles ou même en France. En fait, parlons tous ensemble de la micro-édition et du fanzine et de nos moyens de production et de ce qu'on a envie d'en faire, quoi.
1: Bah ouais, complètement. Et puis sur cette question de la gratuité ou du coût, en tout cas, c'est vrai que je pense que nous, on a eu un peu un positionnement puritain à un moment, tu sais, de trouver que tout le monde est trop cher à côté et tout ça. Mais je pense que, un peu comme on s'était dit, enfin avec Nico, quand on parlait de ce fanzine-là et qu'on écrivait no notre texte, on se disait en fait. C'est aussi, on est au CPAS et on peut se permettre aussi de vivre d'une manière un peu cheap. Et en même temps, moi, je vois qui vit peut-être moins cheapement que Nico. Finalement, quand je vais faire des fanzines, je les mets à bas coût. Mais mon but, c'est au moins de rembourser mon investissement, quoi. Tu vois, j'aime bien me dire, OK, ça m'a coûté 30 balles de faire 30 zines. Je vais les mettre à 3 euros parce que je sais que je vais pas en vendre 30 et si j'en vends 10, je suis remboursé et c'est cool. Et je sais que j'ai. Voilà, l'idée, c'est pas de me faire du bif dessus parce que je crois que c'est un petit peu positif de penser qu'on va faire beaucoup d'argent avec du fanzine. Mais par contre, l'idée, c'est d'être à la fois accessible et à la fois de juste pas pouvoir bouffer à la fin du mois, quoi. Et je crois que dans l'autoproduction, de manière générale, c'est que ce soit aussi dans la musique et tout, hein, des questions qui se posent énormément de comment tu peux utiliser effectivement des moyens de production qui sont accessibles, pas chers, rendre ce que tu fais accessible et pas trop cher, et à la fois pas toi sombrer au fond du gouffre parce que tu claques tout ce que tu as pour faire de l'autoproduction et de l'auto-édition et tout ça.
0: Ouais, je suis d'accord et je pense qu'après c'est des choix aussi et peut-être de rappeler aussi que en fait même dans tous les marchés de zine, je pense qu'il n'y a aucune personne qui vit avec son art et c'est un peu le questionnement aussi de l'artiste de se dire est-ce que je vais vendre au plus offrant mais du coup je vais m'éclipser dans un autre monde entre guillemets. Et je vais vivre de mon art, ou est-ce que j'accepte que c'est pas possible en fait dans ce monde-là de vivre de son art en étant dans une dynamique militante? Et ça, c'est des questions qui sont propres à chacun et chacun fait ses choix, etc. Et il n'y a pas de meilleure ou de moins bonne solution parce que je pense que si tu fais le choix de vivre de façon plus pauvre et plus modeste et de pas vivre ton art, il y a en même temps toute une partie de ton temps où tu sais que tu es obligé de faire autre chose, ce qui n'est pas forcément une mauvaise chose, mais je pense qu'il est propre à chacun et chacune de décider ce qu'il a envie de faire dans sa vie. Et sinon aussi, c'est de se dire que tu vas essayer de tout faire pour que cet art soit un minimum rentable et d'essayer d'en vivre. Et ça, en vrai, c'est aussi un choix qui se respecte totalement parce que tout le monde n'est pas en capacité déjà de travailler dans un monde capitaliste et d'avoir un travail à plein temps ou à mi-temps qui devient très aliénant. Et ça, je pense que on l'oublie vite aussi parce qu'on est entouré de beaucoup d'artistes et qu'on sort des écoles d'art. Mais en fait, il y a aussi beaucoup de gens dans ces milieux qui peuvent pas s'adapter en fait à ce milieu-là et qui nous on a l'impression que on peut parce que on en a les capacités, mais c'est pas le cas de tout le monde déjà par rapport juste toutes les maladies mentales ou quoi qu'on peut tous avoir. En fait, il y a plein de choses qui déjà peuvent être compliquées par rapport au vécu de chaque personne aussi. Enfin, il y a plein de choses qui rentrent en compte. Et du coup, je pense que c'est un peu un point de vue de personne privilégiée qu'on a pu avoir à un moment, de se dire que tout le monde devrait faire des choses gratuites pour la communauté. Et en fait, juste de le faire et de pas forcément le revendiquer, je pense que c'est tout aussi important, parce que bah, ça mérite d'exister, en vrai, ça c'est sûr. Mais juste de pas forcément l'imposer à qui que ce soit, parce que chacun a des bonnes raisons aussi de ne pas le faire.
1: Oui, c'est clair. Bah, c'est une disposition en fait hein, de faire du gratuit ou du hyper cheap. C'est en vrai entre guillemets un sacrifice, mais c'est pas parce que tu te sacrifies que tu vaux mieux que le reste, quoi. Voilà, c'est un peu la conclusion de tout ça. Et ceci dit, je pense que ce fanzine, nous, on aimerait bien le traduire aussi en français pour pouvoir le proposer. Sur des marchés ici, parce que bah, pour l'instant, vous auriez pu le trouver au crack ou peut-être aux États-Unis, mais je pense que c'est chouette. Et de un, pour un côté plus amusant, faudra qu'on voit avec Raquel hein, si elle a envie de ça avant toute chose, de voir un peu ce que c'est le crack festival, parce que je trouve qu'elle l'exprime très bien, mais aussi d'amener tous ces questionnements sur les auto-éditeuristes et les artistes underground, entre gros guillemets. Donc c'était A Wild Soul Moving Excellent Moment in Time de Raquel Stammer. Et pour clôturer ce petit fanzine, on va écouter Blood One de Bikini Kill.

0: Et c'était Blood One de Bikini Kill. Et à présent, Jaja, à toi de nous présenter un fanzine super cool.
1: Et oui, et on est toujours sur Radio Campus. Il est 8h du matin, 8h02. Et c'est encore la grève. un fanzine que j'avais acheté au crack, mais qui est fait, il me semble, par des Bruxellois, Bruxelloises. I don't know. Et qui m'avait un peu tapé dans l'œil parce que il est dans une pochette de DVD en plastique. Voilà, j'avais trouvé ça vachement marrant de faire un fanzine avec une boîte de DVD. Et en plus, sur la boîte du DVD, il y a un titre qui est écrit au pistolet à colle, et c'est du coup ça fait un espèce de relief et qui a été peint en rose, et je trouve ça très très cool. Et en fait, ce fanzine s'appelle Frisch Magazine. Par contre, il n'y a pas d'auteur ou d'autrice. Il me semble que c'est une autrice. Mais déjà, malheureusement, je ne l'ai pas rencontrée parce qu'elle n'était pas là. Et elle n'a pas mis son nom. Donc voilà, je ne pourrais pas vous dire qui a fait ce fanzine. En tout cas, je crois que c'est une personne qui est de près ou de loin liée au Succube parce que c'était sur leur stand. Et en fait, c'est un petit... magazine de mode, en fait, pour être franche avec vous, mais fait carrément à l'arrache. Et c'est une personne qui pratique la couture et la sculpture et le dessin. Et du coup, c'est vraiment un mélange de photos de petites sculptures et de photos de vêtements et en gros des patchs. Je crois que c'est surtout des patchs que cette personne fait. Donc des patchs très très colorés avec toutes sortes de visages d'animaux. Donc c'est vraiment des tissus colorés découpés et cousus ensemble avec plein de motifs différents. C'est vraiment très beau. En vrai, c'est très très chouette. Il y a un côté un peu goofy avec des animaux écrasés, enfin voilà, des licornes, des têtes de gens bizarres qui tirent la langue. Et en gros, ce zine, du coup, cette personne a pris plein de photos, d'images d'internet et a fait des espèces de collages un peu foireux avec les patchs collés sur les t-shirts ou sur les vêtements des personnes sur les photos. Il y en a des très pixelisés, notamment une avec le pape qui est en train de marcher et qui a du coup une espèce de toge avec le patch détouré dessus. Et c'est un peu, voilà, que ce genre d'esthétique, un peu YouTube poop mais version fanzine. Et ça marche très très bien. En vrai, c'est une super bonne idée. Pour le coup, là, on sent que genre, c'est un peu fait à l'arrache parce que tout est hyper pixelisé, le fameux fond d'écran Windows, tout ce qui est pris en photo, toutes les productions sont détourées de façon un peu dégueu et sale, quoi. Mais du coup, ça fonctionne bien, parce qu'il y a vraiment le côté un peu trash, mal fait, mais qui est voulu, quoi, et qui marche bien avec toute l'esthétique du fanzine, qui est hyper coloré, avec plein de photos de tout et n'importe quoi, et tous les personnages un peu délirants qui sont sur les patchs. Donc voilà, en vrai, c'est un très... Enfin, j'ai trouvé l'objet original, et que c'était rare aussi de voir des personnes qui ont une autre pratique que des pratiques graphiques faire des fanzines, et du coup d'avoir un zine avec des sculptures et des patchs, etc. Enfin, je trouve ça trop chouette aussi de pouvoir les découvrir comme ça, quoi. Voilà. Et donc, c'est Frisch Magazine. Franchement, je recommande. Il est vraiment beau visuellement, en tout cas, à regarder, même s'il pique les yeux parce que tout est hyper pixelisé.
0: Mais c'est ça que je trouve assez chouette, c'est le côté vraiment shitpost où ça aurait pu être clean. Et en fait, le fait que tout soit foireux, à part les sculptures, les photos de sculptures sont... assez belle en fait, avec des fonds blancs moins pixelisés, on va dire. Mais je trouve ça assez chouette, ce truc où presque tu pourrais avoir l'impression qu'il y a eu de l'effort et en même temps tout est tellement pixelisé que ça fait vraiment fait à l'arrache. Il y a quasi pas de texte, il y a écrit Docteur Science, Trois Cavaliers, Mille Têtes et Flash Patch. Voilà, il y a trois trucs écrits en gros. C'est vraiment finalement un grave zine. Et ouais, encore une fois, l'idée de l'avoir mis dans la boîte de DVD, c'est trop marrant, quoi.
1: Juste, on attendait un petit DVD à l'intérieur, mais bon, voilà, c'est pas grave. Après, qui a des lecteurs DVD aujourd'hui ?
0: Un petit CD, tu vois, un petit CD avec une petite playlist qui va avec.
1: C'est vrai.
0: Ça coûte rien à faire, un petit CD, ça coûte 1 euro, et c'est cool. Non, mais c'est pas grave, pour la prochaine fois.
1: Mais ouais, l'idée est chouette, et puis de voir aussi des gens qui sont plutôt dans des pratiques de la mode et qui pratiquent cette esthétique un peu trash pourrie. Je trouve ça chouette aussi, tu vois. Ça pourrait être un magazine de promotion de son travail, entre guillemets. Mais en fait, là, ça peut pas vraiment l'être parce que c'est tellement fait à l'arrache que c'est ça qui est drôle aussi, quoi. C'est un magazine de mode où tout est hyper mal fait à l'intérieur. Et pourtant, je pense que c'est une personne qui met énormément de soin à son art parce que enfin, la couture, c'est quand même un truc qui est assez long. C'est des pièces qui sont hyper colorées, hyper chargées et tout. C'est vraiment, je pense, quelqu'un qui a une pratique de l'art qui est dans la patience. Et de voir ça, je trouve ça très chouette. Enfin, le contraste fonctionne vraiment bien. Et pour aller avec ce fanzine, j'avais choisi de mettre These Boots Are Made For Walking de Nancy Sinatra. Parce que déjà, c'est une musique qui a été utilisée dans la mode. Et je trouve qu'il y a un peu ce côté bad bitch revendication que je trouve bien. Voilà.

0: Et c'était These Boots Are Made for Walking de Nancy Sinatra.
1: Et on est sur Radio Campus, Radio Zinothèque, il est 8h11. Si vous nous entendez, c'est que vous êtes soit déjà sur votre piquet de grève, soit en train de vous y rendre, soit en train d'aller au travail. Et ce n'est pas grave, c'est la vie. Moi aussi, j'y vais dans un quart d'heure. Et pour parler de ça d'ailleurs, on va lire un petit fanzine, je trouvais qu'il était très bien pour un lundi matin avant d'aller au travail, de David Vander. C'est un fanzine, encore une fois, qu'on a chopé au crack et qui s'appelle You Don't Hate Mondays. Et en fait, je pense que le mieux, c'est peut-être de le lire finalement, parce qu'il parle un peu de lui-même. Je vais juste le décrire. C'est encore une fois un petit A6. Ça ressemble à de la gravure, même si je pense pas que ça en soit. C'est du noir et rouge. Ça donne peut-être un petit indice sur la thématique. Et donc la petite description, c'est: ce fanzine est pour les gens qui ressentent de la rage et beaucoup de haine, pour ceux qui se battent contre le capitalisme. Tu ne détestes pas les squatteurs, tu détestes les propriétaires et les spéculateurs immobiliers et ton voisinage. Tu ne détestes pas les migrants, tu détestes les touristes. Tu ne détestes pas travailler, tu détestes ton boss. Tu ne détestes pas les personnes de couleur, tu détestes la police. Tu ne détestes pas être seul, tu détestes l'individualisme. Tu ne détestes pas les repas préfets, tu détestes la précarité. Tu ne détestes pas quand il pleut, tu détestes le changement climatique. Tu ne détestes pas le froid, tu détestes la pauvreté. Tu ne détestes pas les réseaux sociaux, tu détestes la manipulation. Tu ne détestes pas les politiciens, tu détestes les privilèges. Tu ne détestes pas la violence de genre, tu détestes le patriarcat. Tu ne détestes pas ce qui est différent, tu détestes juste le fascisme. Tu ne détestes pas les lundis, tu détestes le capitalisme. Joli petit poème, hein. Et du coup, c'est espèce de gravure noire et rouge, même si j'ai l'impression que c'est fait au digital. C'est des bouches qui gueulent avec des petits bras en l'air tout le long. Je trouve vraiment chouette ce petit fanzine, parce que finalement, je vois un truc un peu positif. Tu vois, il y a un truc de dire « Ouais, t'es en colère, mais t'es pas en colère contre ce que tu crois. » Même si, bien sûr... Il y a des trucs où on n'est pas dupe, mais je trouve que des fois, c'est chouette de le rappeler. De rappeler que, en fait, ce qui crée la haine, c'est la structure et c'est pas... les gens entre eux, c'est pas... les gens ne sont pas là pour te voler ton argent ou pour te rendre la vie difficile. C'est la structure capitaliste qui le fait, et ton patron, et ton propriétaire, bien sûr. Voilà, je trouvais que c'était le bon jour pour en parler et pour dire ça. Et j'espère que vous êtes sur un piquet de grève, et si vous ne pouvez pas y aller parce que vous êtes au travail, ou parce que vous êtes fatigué, ou parce que vous n'avez pas envie de vous faire taper par des flics un lundi matin, c'est compréhensible et c'est complètement OK.
0: Vous ne détestez pas la grève, vous détestez juste le lundi.
1: C'est vrai. Voilà, c'est vrai. Et ne râlez pas contre les gens qui font la grève, parce que c'est important. Et c'est comme ça que, mine de rien, on ralentit un petit peu, des fois, les troubles qui arrivent. Si vous allez en manifestation, restez avec des amis, bien sûr. Utilisez du sérum physiologique si vous prenez des gaz lacrymo. Ne buvez pas d'eau, buvez du lait, c'est très important. Et puis voilà, méfiez-vous de la police. Gardez votre téléphone sur vous quand même pour prévenir vos amis si vous arrive quelque chose ou si vous les perdez de vue. Et puis voilà quoi, regardez vos droits. Il y a plein de comptes Insta, je pense que sur Bruxelles des vies... ou sur Cerveau non disponible, même pour la France, mais ça marche aussi en Belgique. Il y a tout ce qu'il faut faire si jamais on se fait choper par les flics en manifestation et tout ce qu'il ne faut pas faire.
0: Et surtout, n'oubliez pas de continuer à écouter Radio Campus pour entendre parler de fanzine à 6h du matin en piquet de grève, parce que c'est toujours très important finalement. Et oui, nous on fait pas la grève parce que on n'est pas payé, donc aucun problème du coup d'aller travailler gratuitement comme tous les jours. Est-ce que tu avais une petite musique pour entraîner les foules ce matin, Basile?
1: Bah écoutez, moi je trouve que un type de musique qui marche très très bien avec un côté un peu vénère manif, c'est le rap allemand. Donc je rappelle juste que ce fanzine c'était You Don't Hate Mondays de David Vander, et ça s'appelle Rot, et c'est par Dab, Flex et Erzin, et c'est du rap allemand vénère. Si tout va bien, si je me suis pas trompé.
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0: 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Et c'était en exclu finalement Respect des Françoises, qui est un clip qui va sortir normalement le 13 décembre. Voilà, qui donc le clip sera réalisé par Blanche Lemaître avec une chouette team. On l'a tourné cet été. Donc voilà, c'était la petite exclu puisqu'on est sur un thème grève et ACAB. Et moi, les Inothécos, je vous laisse ici, je vous laisse avec Janaël, elle va prendre soin de vous. Elle a des super, un dernier super fanzine, voire peut-être deux à vous présenter. Et très bonnes deux semaines à vous et amusez-vous bien. Voilà, ciao ciao.
1: Et ouais, merci Basile, des gros bisous, bon courage à lui pour le travail qui malheureusement ne fait pas la grève et en plus part avec le casque de Radio Campus. Il va être bloqué par le fil, je vous le dis tout de suite, il n'ira pas au travail. voilà, bah du coup, pour cette fin d'émission et pour clôturer un peu tout ce dont on a parlé et pour ce magnifique jour ensoleillé, le soleil se lève sur la grève et on va lire le cahier de chômage 2026 parce que et oui, en fait, il y a aussi des fanzines pour les chômeurs et chômeuses de notre contrée bruxelloise. Il a été écrit par Nina Van Sprange. Je ne sais pas si je dis bien son nom de famille, mais bon, désolé pour toi, Nina. Et Clara Lévy. Donc Nina, chômeuse radicale depuis 2017 et Clara, apprentie chômeuse depuis 2024. Et c'est un zine A5 où il y a en fait un milliard de tests de personnalité à l'intérieur avec tous des thèmes plus fous les uns que les autres. Moi, je ne l'ai pas fait encore en entier parce que, eh oui, ça prend du temps. Et je pense que c'est exactement le but de ce fanzine, c'est de pouvoir faire passer le temps quand on est au chômage, qu'on ne sait pas trop quoi faire. Je vais vous lire d'abord l'édito. Dans cette société méritocrate et productiviste, à l'heure où nos gouvernements essaient de réduire le nombre de personnes au chômage, au prix d'augmenter drastiquement le nombre de personnes très pauvres, nous sommes des chômeuses fières et libres. Ok, peut-être pas non plus. Mais en tout cas, c'est pas parce qu'on est au chômage qu'on n'a pas le droit de s'amuser. Ce cahier est à destination de tous les chômeureuses qui ont du temps devant elles et leurs amis. N'hésitez pas à nous envoyer des photos de vous avec votre cahier. Peut-être que nous les publierons dans le prochain numéro, sauf si entre-temps on trouve du travail et qu'on n'a plus le temps de passer des heures à écrire gratuitement des blagounettes et que ce numéro reste tristement solitaire et donc iconique, comme nous. Il aurait pu aussi s'appeler le cahier du statut d'artiste ou de la saltimbanquerie, mais Clara n'a pas encore son statut, il fallait donc respecter sa communauté. On vous souhaite de l'amusement et on espère que vous serez ravis d'incarner les personnes plus ou moins décentes, le temps d'un test de personnalité au moins. Et donc le premier test de personnalité, c'est « Quel mec médiocre êtes-vous ?» Très difficile. J'ai eu vraiment de mal à répondre. J'ai du mal à me sentir visée. Mais en tout cas, les questions sont toutes plus ou moins, enfin, très même, voire très pertinentes. Et ben, on va le faire ensemble. Je vais vous le lire pour que vous ayez un peu un aperçu de en quoi consistent tous ces tests de personnalité. Donc, quel mec médiocre êtes-vous ? Donc on a une image en plus d'un homme qui pleure. C'est très rare en 2026. Une personne queer vous drague. Comment réagissez-vous ? Petit triangle. Vous redirigez gentiment la personne vers votre ami gay. Petite fleur. Vous niquez la personne en secret et faites semblant que vous ne la connaissez pas le lendemain. Petit hashtag. Vous êtes flatté et décidez de faire un date avec cette personne. De toute évidence, vous n'êtes pas attiré, mais vous l'embrassez quand même pour être vraiment sûr. Et petit rond, vous êtes mal à l'aise et vous vous empressez de draguer très hétérosexuellement pour bien faire comprendre que vous n'êtes pas de ce bord-là. Voilà, je ne sais pas quelle réponse vous auriez choisi, mais moi je trouve ça extrêmement dur. Je pense que par... ouais, je sais pas, pour choisir la moins pire, j'aurais choisi de de faire le date avec la personne et de l'embrasser quand même en me disant que, en sachant que je suis pas attirée, pour être sûre. Je sais que c'est horrible, mais en vrai, c'est la moins pire, hein, parce que les autres, elles sont vraiment atroces. Deuxième question, pourquoi ça s'est fini avec votre ex ? Donc, 1. Après plusieurs années de relation, Liel a proposé d'emménager ensemble, vous avez refusé. Personne ne vous coupera les ailes. 2. Vous êtes fait larguer par une performeuse flamande, trop bien pour vous, et elle s'en est vite rendu compte. Petit 3. Vous avez découvert qu'elle avait un défaut ? Parle au cinéma, chambre mal rangée, mange du roquefort le matin ? Et ça ne vous a pas plu du tout, alors vous l'avez trompé. Le petit 4. Yel vous a quitté pour vivre sa première relation queer. Vous êtes encore BFF. Question suivante. Votre guilty pleasure musical. 1. Michael Jackson. 2. Damien 16. 3. R. Kelly. Et 4. Sabrina Carpenter. Que commandez-vous au bar ? 1. Une bière sans alcool ou un kombucha ? 2. Jupiler au fût en 50 ou les soirs de petite forme en 33. 3. Une cop killer ou une sans pape. 4. Soit un petit vin nature qui sent bien la ferme, soit une IPA d'une microbrasserie. Votre film préféré ? 1. La haine. 2. Solaris de Tarkovsky. 3. La commune de Peter Watkins. C'est un docu de 5h45, mais franchement, ça vaut le coup, trop le coup. Et 4. Comme vous ne savez pas quelle Agnès Varda choisir, vous ne les avez pas vus, vous dites Portrait de la jeune fille en feu, c'est toujours un banger. Et voilà, donc il y a beaucoup beaucoup de questions différentes. Et à la fin, vous vous faites le compte donc, de chaque petit symbole que vous avez eu. Et celui que vous avez eu du coup de façon la plus récurrente décide de votre personnalité. Alors, si vous avez beaucoup de petites fleurs, vous êtes le rappeur ghoster. Vous êtes cool, car vous faites partie du monde de la musique. Et c'est vrai que ça vous aide pas mal à choper. Même si vous avez juste fait un concert à la fête de votre école en 2022, ça ne vous empêche pas de vous la raconter un max sur votre culture du rap-jeu. Et ça, c'est le plus important. Vous aimez fumer des gros joints, ne pas mettre de drap sur votre matelas, baiser sans capote, boire des bières avec vos potes et la plume de l'homme pâle. Putain de cancel culture, am I right ? Vous n'aimez pas répondre aux messages de votre date Tinder après l'avoir pécho. Et oui, contre toute attente, non, vous avez des problèmes d'engagement. Vous ne vous êtes jamais remis de votre rupture avec votre premier amour, il y a 15 ans. En même temps, elle vous a quitté pour une meuf. Votre credo, zéro effort égale zéro problème. Si vous avez plein de petits ronds, vous êtes le photographe argentico-toxique. Vous avez eu une vie dure, une histoire de famille compliquée. Ce qui vous donne, selon vous, le droit d'être un artiste de renom. En réalité, vous êtes surtout un mec qui ne respecte que les femmes cis et blanches et minces, parce que vous avez envie de les baiser. Et encore, respecter, c'est un bien grand mot. Tout en faisant semblant qu'avoir une meilleure amie vous fait comprendre les femmes. Vous n'hésitez pas à être mystérieux, indisponible émotionnellement, compliqué, classiste, et libre, ghoster. C'est ça qui fait votre charme. Ça et votre insupportable collection de vinyles, bien sûr. Arrêtez d'être pénible et de penser que vous êtes mieux que tout le monde. On sait tous que vous ne regardez des films de femmes que pour pouvoir le dire en date. Pas étonnant quand on sait que vos idoles sont Bergman et Bob Dylan. Franchement, vous étiez limite plus sympa quand vous étiez en première année de l'ERG et que vous portiez encore des jeans slim. Et toc. Le troisième, c'est l'allié relou. Bien sûr, il y a quelques années, il vous suffisait de mettre du vernis à ongles et le tour était joué. Aujourd'hui, il faut vous donner un peu plus pour avoir l'air vraiment woke. Et vous y avez pris goût. C'est vrai qu'elle écrit bien, Belle Hooks, que la nourriture végane, ça peut être bon, et qu'en soirée queer, les hétéras sont plus chaudes du cul qu'ailleurs. Bon, la décoloration blonde n'aide pas vraiment votre calvitie grandissante, mais ça n'a pas l'air de vous gêner vos dates. Et c'est sûr que les polyamours, c'est du travail, mais c'est aussi une bonne occasion pour mal vous comporter avec plusieurs filles à la fois. Vous commencez toutes vos prises de parole en public par deux longues minutes d'excuses sur le fait que vous preniez la parole. Ça saoule tout le monde, mais on n'ose rien vous dire parce que vous vous êtes auto-diagnostiqué sur le spectre. Allez, on vous pardonne un peu parce que vous faites des super cunis. Et le dernier, le militant anarcho-mascu. Oui, vous avez lu des livres et organisé des manifs, mais à quoi ça sert si vous coupez la parole à tout le monde et particulièrement aux personnes minorisées et que vous ne vous organisez qu'avec des mecs cis ? Vous nous cassez les pieds à être persuadés d'avoir toujours raison sur tout. Si vous continuez, vous allez finir comme votre père, un vieux con avec qui il est impossible de discuter. Apprenez à fermer votre bouche de temps en temps et à écouter un peu plus, s'il vous plaît. Votre lutte contre le capitalisme n'en sera que grandie. Et qui sait, dans votre silence intérieur, peut-être entendrez-vous un écho lointain, longtemps refoulé, mais toujours là, au plus profond de vous. Oui, c'est ça, ce sont vos émotions. Voilà, j'ai trouvé que c'était assez drôle et assez réaliste. Tout ce genre de spécimen existe évidemment dans la vraie vie. J'espère que pour vous, chers auditeurs, que vous ne vous reconnaissez pas dans tous ces portraits. Mais voilà, donc en vrai, c'est quand même bien drôle. Moi, ça m'a fait bien marrer. Je trouve que d'entrée de jeu, de tomber sur ce questionnaire, c'est quand même vraiment super. Et donc après, on a vraiment que des plein de questionnaires différents. On a du coup ensuite quel film français êtes-vous ? Quelle absurdité belge êtes-vous ? Quel cliché de comédie romantique êtes-vous ? Qui a dit ça ? Nina, Clara ou une star ? Un mot croisé, thème chômage. Encore un test, quel personnage secondaire de Friends êtes-vous ? Êtes-vous une vraie scarbécoise ? Quelle appli de rencontre êtes-vous ? Quel frère de l'agence êtes-vous ? Quel dépressive êtes-vous ? Et un horoscope à la fin. Donc vraiment plein de, enfin vraiment de quoi s'occuper pendant des heures et des heures durant votre cher chômage durement acquis et bien mérité. Donc je vais lire aussi la petite rubrique « Que faire de tout ce temps libre ?» parce que finalement c'est vraiment le sujet de ce zine. « Vous êtes au chômage, vous avez trop de temps libre et vous ne savez pas quoi en faire. Vous voulez faire des activités agréables mais qui vous donnent le sentiment de ne pas perdre votre temps. Nous mettons notre expertise à votre service. Voici une liste non exhaustive de choses que vous pourriez faire si le cœur vous en disait. Laver sa couette. » Se mettre au néerlandais ou toute autre langue farfelue sur Duolingo. Du crochet, regarder une série très longue comme Mad Men ou The Wire ou The Office. Ou lire des très gros livres genre Jane Eyre ou Dostoïevski. Repriser ses chaussettes, faire des boutures et du rempotage, longue balade au parc, sociabiliser avec ses voisins et voisines, appeler des membres éloignés de sa famille, pourquoi pas leur rendre visite. Tester des nouvelles recettes, faire son propre pain, yaourt, granola. Écrire des lettres à ses amis. Visiter la Belgique en train, nécessite dorénavant un fucking abonnement train plus. Vendre des trucs sur Vinted, aller en brocante, voire même vendre en brocante. Aller au cinéma en journée, seul. Refresh la page de culture.be, when you know, you know. S'intéresser aux stars, faire du bénévolat, se radicaliser politiquement, devenir le OG radin de la culture à base de Arsène 50 ou Passepartout, tenir un journal intime ou un carnet de dessin, prêcher la bonne parole du statut BIM, passer le permis, jouer au cahier chômage. Et donc cette liste pouvait être complétée. Moi j'ai rajouté quelques petits trucs, voilà. Apprendre un instrument de musique. Il est jamais trop tard. Faire des fanzines, toujours très très important, même si vous savez pas dessiner. Hein. Collage, texte, photos de votre téléphone pixelisé, tout fonctionne. Hein. Fumer des clopes, écouter des albums entiers de musique expérimentale, écouter la radio, et surtout Radio Campus, le lundi matin de 6h30 à 9h, c'est hyper important. faire ses vêtements soi-même. Ça prend beaucoup de temps et c'est quand même vachement stylé. faire un élevage de phasmes. Voilà, donc si vous avez d'autres idées, n'hésitez pas à les contacter, je pense qu'elles sont vraiment preneuses. Donc voilà, toutes plein de petites idées pour tous les moments où vous ennuyez, que vous êtes au CPAS, au chômage, ou en demande de chômage en tout cas. Voilà, c'était toute une petite recommandation d'activité, et il y en a encore plein d'autres. Et je pense que toute activité qui... empêche le capitalisme d'avancer est toujours une activité bonne à faire plutôt que d'aller travailler, en fait. Donc voilà, bloquons ensemble le capitalisme en faisant des choses inutiles et ou utiles, mais uniquement pour nous et qu'on ne pourra jamais monétiser. Voilà. Et je vais vous lire aussi l'horoscope du temps qu'on y est, parce qu'il est quand même vachement chouette et que je pense que ça intéresse vraiment tout le monde pour ce lundi de grève d'octobre. Voilà, on va commencer par les béliers. Calmez-vous, madame, ça va bien se passer, comme dirait Gérard Darmanin. Ce chômage risque de vous faire le plus grand bien, bélier. Adieu les recherches Google à 3h du mat. Comment tuer son boss sans laisser de traces, ou encore devenir prof de Krav Maga en 10 leçons. Mettez toute cette énergie et rage à bon escient. Engagez-vous politiquement. Taureau. Franchement, le mot chômage devrait être un dérivé du mot taureau en grec. Vous savez y faire, vous. Faire son propre pain, traîner en jogging devant votre série préférée, manger, penser à manger, faire du cul, bref, ce chômage est fait pour vous. Et vous n'avez de leçons à prendre de personne. Surtout pas de nous. Gémeaux. Ah là là, enfin une occasion de reprendre une formation d'apicultrice, tout en devenant DJ d'Eurodance. Le monde est rempli de nouveaux loisirs créatifs que seul vous avez l'air de combiner. Profitez bien, les Gémeaux, et tâchez de finir vos tâches entamées. On rigole, ça va. Vous avez le droit d'être dispersé, vous êtes au chômage. Cancer. Cessez de vous languir de votre ancien CDD mal payé, Cancer. Non seulement votre boss était un con, mais en plus, il ne vous faisait faire que des tâches ingrates. Alors oui, ça vous donnait un endroit où flirter, en plus. Mais avez-vous entendu parler du hall de la FGTB ? Paraît-il qu'il y a des gens grave hot là-bas. Lion. Virez, vous ? Certainement pas, non. C'est vous qui avez décidé de la quitter, cette vie de salarié, et vous en êtes fier. Le capitalisme ne prendra pas votre fière jeunesse. Ah ça non. Avec toute cette énergie flamboyante, quoi de mieux que de vous lancer dans le théâtre ou le stand-up ? C'était vous, le ou la plus marrante. Des pauses café. Maintenant que vous n'avez plus de public, il s'agirait de chiner autre part. Vierge. Enfin une occasion de trier vos disques durs et votre tiroir à épices. Thanks God. Vous n'en dormirez plus la nuit. Puis bon, c'est pas tout ça, mais vous avez des side quests à mener, vous. Une multitude de sujets desquels devenir experte. Le tout en 2 ans et entre 2 crises d'angoisse. Allez, à votre agenda, un chômage, ça s'organise. Balance. Oui, on sait, vous n'êtes pas au chômage, mais bien en reconversion professionnelle. Cessez de vouloir maintenir les apparences, Balance. Vous avez beau être très bien habillé, ça ne sert à rien quand on passe la majorité de ses journées dans un canapé. Scorpion. Après avoir exploré vos traumas intergénérationnels, vous ne savez qu'en faire. Quel médium saura retransmettre le mieux votre intensité sans trop vous dévoiler ? Comment faire comprendre au monde que vous avez le monopole de la souffrance ? Attelez-vous plutôt à votre hobby préféré. Lancez des regards mystérieux à la personne sur laquelle vous faites une fixette en ce moment. À défaut d'avoir une direction de carrière précise, vous aurez au moins un ou une love. Sagittaire, du temps pour explorer le monde, voyager et draguer tout ce qui bouge. Mais quelle aubaine ! Vous avez soif de découverte et l'État vous finance. Ça fait zizir, comme dirait Diams. Faites-vous kiffer et réalisez les rêves d'influenceuses voyages qui sommeillent en vous. Faites attention tout de même à ne pas devenir ce cliché qui part 6 mois quelque part et qui revient changé, voire pire, digital nomade. Capricorne, ça vous arrange pas du tout cette affaire de chômage. Comment vous allez faire pour devenir riche maintenant ? Et ce projet de maison secondaire en Italie ? Merde à la fin. Ce foutu capitalisme ne vous laisse même plus être une girl boss tranquille. Allez mettre vos orteils dans l'herbe, la plus proche, Capricorne, ça vous détendra le slip. Verseau. Heureusement qu'il existe les cassettes et le cinéma coréen. Am I right ? Finalement, ce chômage ne tombe pas si mal. Vous aviez prévu de recommencer le thérémine ou les percussions, et il y a des super cours de contempo le mardi midi. Veillez tout de même à ne pas trop parler à votre potager, puis sortez de la cinémathèque de temps à autre. C'est pas si pire de côtoyer les êtres humains. Poisson. Être payé par l'État pour écrire de la poésie et regarder par la fenêtre en pensant à vos émotions? On décrit un rêve noté dans votre carnet de gratitude ou quoi? On a bien reçu votre invitation pour la sortie de résidence. Céramique, littérature et finger food. Comment guérir de ces traumatismes? On n'aurait pas pensé à cette association, mais on est intrigué par ce que votre cœur d'hypersensible peut nous communiquer. On viendra, c'est sûr. Voilà, donc c'était l'horoscope du cahier de chômage 2026 qui a été co-écrit par Nina et Clara qui sont nos deux chômeuses et apprenties chômeuses. Donc voilà, franchement je vous recommande ce fanzine qui fait vraiment bien passer le temps comme il l'indique et c'est vraiment très chouette. Vous pouvez même leur écrire vous pouvez leur écrire du courrier de lecteurs et lectrices à l'adresse Clara Levy, donc Clara Levy, @hotmail.be. Et donc elles disent qu'elles y répondront et elles mettront sûrement les réponses dans le prochain numéro, s'il y en a un. Donc voilà, franchement ce fanzine régale, je trouve que c'est une belle ode au chômage et une belle façon de clôturer cette émission partant de grève. Je pense que la moitié des chômeurs de Bruxelles au moins permettent à ce que toutes les associations et lieux collectifs puisse exister, donc n'hésitez pas à être au chômage si vous y avez droit. La vie culturelle bruxelloise en a vraiment besoin. Et donc pour finir cette émission, on va faire un petit agenda culturel, pas énormément de choses mais quand même. Il y a le Festival des Libertés toute la semaine, enfin même jusqu'à la semaine prochaine il me semble, donc beaucoup de des concerts et spectacles au Théâtre National à Bruxelles. C'est gratuit, donc vraiment, profitez-en. C'est quand même chouette de pouvoir assister à des concerts gratos et voir des spectacles, en fait, juste tout simplement. Voilà, il y a aussi, je viens de voir qu'il y a le 15, une permanence à la bibliothèque queer féministe autogérée de La Foudre et qui est au local du Poisson sans en bicyclette, donc rue du Pont Neuf 4, 1000 Bruxelles. Et ben voilà, on parle ici de fanzines et de petites publications. Je pense que c'est chouette aussi d'aller voir un peu des publications peut-être un peu plus conséquentes et qui sont donc un peu triées sur

avec du monde, danser dans la sueur, pour écouter du punk. Je pense que c'est le meilleur endroit où être et c'est toujours gratuit. Voilà, et vous n'êtes pas obligé de boire des bières parce que c'est cher. Mais donc, allez voir tous ces concerts gratuits qui méritent d'être vus et d'être entendus. Voilà, et donc, bah, pour clôturer cette émission, je vais nous mettre une petite chanson au lecteur pour que toutes les personnes en grève ou sur le chemin du travail puissent commencer cette magnifique journée avec la patate. Et nous allons mettre une reprise qui s'appelle Born to be Alive, mais de Amil and the Sniffers. Bonne écoute et merci d'avoir écouté Radio Campus. Il est 8h50 et nous allons passer quelques petits morceaux pour cette fin d'émission. Voilà, on était sur Radio Zinothèque et on se retrouve dans 2 semaines pour encore parler de fanzine et qui sait, de chômage, de grève peut-être encore. Voilà, Born to be Alive de Amil and the Sniffers.

Et voilà, on vient d'écouter Amil and the Stiffers, Born to be Alive. Et juste, je reprends l'antenne deux petites secondes, juste pour vous dire que le super cahier de chômage est disponible à la librairie Nijinsky, qui est proche de Flaget. Donc voilà, n'hésitez pas à vous le procurer, parce que vraiment, ça vaut le coup. Voilà, donc cahier de chômage 2026 à Nijinsky. Et du coup, je vais mettre une petite sélection de morceaux de Amil and the Sniffers, parce que c'est vraiment un super groupe. Et que, voilà, il mérite d'être connu du monde entier et d'être écouté tous les matins sur Radio Campus, en fait. Bonne écoute à vous!

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1: Ah, la petite reine, ces vélos qui apaisent le trafic et qui font rire les enfants. 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Vous attendez une révolution ? 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Avec Rit Nassens de Molenbeek et les Hirondelles, Luc Goffinet de l'association A Vélo, anciennement le GRAC, Frédéric de Portre, le manager vélo qui œuvre à l'administration régionale de Bruxelles Mobilité. 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
2: Bonjour, bienvenue à cet atelier Vélorussion Le Retour. Je suis depuis très longtemps cycliste quotidienne et invétérée. En proposant ce thème, parlons du vélo à Massambre. Et donc on s'est dit, tiens, ben, on va prendre comme angle le thème du levier d'autonomie. Le vélo est un levier d'autonomie. Et il se trouve que l'autonomie, c'est la valeur que beaucoup d'automobilistes recherchent. C'est une des valeurs qui fait le succès de la voiture. Or, le vélo est aussi un facteur d'autonomie. Comme on s'est dit que forcément la première objection va être « oui, mais, moi je ferai bien du vélo, mais, et j'en fais quand je vais à la mer sur la digue, oui, mais il faut des infrastructures », on a décidé donc d'inviter Luc Goffinet qui représente A Vélo et qui va nous faire un état des lieux de la pratique du vélo en Wallonie et un état des lieux des infrastructures, j'imagine, des besoins, des freins et de ce qu'il faudrait faire, parce que Écolo est un parti politique. Donc dans vos questions, je vous invite aussi, bien entendu, à réfléchir comme ça. Qu'est-ce que moi je veux pour le développement du vélo? Quelles sont les mesures qui doivent figurer dans le programme politique d'un parti du vélo, dans ma commune, dans ma région, dans mon pays? Ensuite, donc Frédéric de Portereux, qui est manager vélo à Bruxelles Mobilité, donc l'administration régionale mobilité à Bruxelles, fera un état des lieux de la situation de la politique vélo à Bruxelles qui a vraiment décollé ces dernières années. Et puis, on avait décidé donc d'inviter aussi deux acteurs de terrain sur la question de la remise en selle. Parce que, le vélo, c'est merveilleux quand on fait du vélo depuis toujours, mais ça n'est pas si évident pour des publics, par exemple, déjà adultes qui n'ont pas l'habitude du vélo. Et on a invité Rit Nassens, qui nous fait l'honneur d'être venu aussi de Bruxelles, qui va parler des Hirondelles et de Molenbeek, une initiative de remise en selle dans les quartiers populaires, dans la commune de Molenbeek. On a voulu aussi ce volet-là parce que vous savez que, notamment en 2024, on a beaucoup entendu « Ah, c'est bobo, écolo, à vélo ». Il y a eu une espèce de backlash sur la figure du cycliste qui est subitement devenue plus négative dans le débat public, alors que dans toutes les pubs pour des banques et même des marques de voitures, on vous montrera des vélos. Donc culturellement, on sent qu'il y a quelque chose qui bouge, mais naturellement, il y a des résistances, des milieux conservateurs qui tendent à caricaturer la pratique des vélos. Alors, vous savez qu'un des gros enjeux par rapport à la situation qu'on a vécue, notamment cet été, avec les effets du dérèglement climatique, sécheresse, incendie, inondation, les gens ne font pas forcément le lien entre ces événements et ce qu'il faudrait faire. Ce qu'il faut faire, bien sûr, c'est stopper les émissions de gaz à effet de serre. La mobilité, c'est un quart des émissions. Et naturellement, le vélo peut être un facteur tout à fait significatif et donner aussi aux gens le sentiment de prendre les choses en main, de contribuer eux-mêmes à cette réduction des émissions. Alors, je l'ai dit tout à l'heure, c'est donc un levier individuel qui est facile quand on est socialisé dans le vélo depuis le plus jeune âge, parce que voilà, c'est simple, c'est économique, c'est rapide, c'est bon pour la santé, on peut se parquer devant l'endroit où on va et gratuitement, mais quand on n'est pas habitué, il faut l'apprendre. Voilà. Donc on va commencer avec Luc, qui va donc vous présenter, avec ce support visuel, l'état des lieux de la pratique du vélo en Wallonie. Si vous avez des questions, que vous voulez les noter dans le cours de l'exposé, je vous invite vraiment à prendre ce prisme, cette perspective que j'indiquais tout à l'heure, à savoir qu'est-ce que moi je veux pour le développement du vélo dans ma commune ou dans ma région.
3: Ben voilà, donc Isabelle a déjà pas mal introduit le sujet, donc je ne vais pas vous rappeler les avantages du vélo parce qu'ici je suis un peu en terrain conquis. Ça veut dire que normalement, vous avez une sympathie pour le vélo. Si vous êtes là, c'est déjà pas mal. Dans les autres parties, je réexplique tous les avantages du vélo. Hein, mais pas chez Écolo, c'est au moins on gagne 5-10 minutes facilement grâce à vous. Alors, la pratique du vélo en Wallonie. Alors, rien de tel qu'un beau graphique pour situer un peu la pratique du vélo en Wallonie par rapport aux autres régions en Belgique. Et ça, en fait, c'est des chiffres qui viennent de l'enquête qui se fait tous les 3 ans sur les déplacements domicile-travail. Donc, les grands employeurs, ceux qui emploient plus de 100 personnes, doivent rendre un diagnostic de mobilité sur la mobilité de leurs travailleurs, employés. Donc voilà, et alors après, ça permet d'avoir une vision sur beaucoup de monde, parce que c'est presque 2 millions de personnes dont on connaît un peu la mobilité vers le travail. Et c'est aussi tous les 3 ans et depuis 20 ans. Donc ça permet vraiment d'avoir une image dans le temps de la pratique du vélo en Belgique. Alors ça ne reprend pas les déplacements des écoles, ça reprend pas les déplacements privés, de loisirs et tout. Mais néanmoins, c'est quand même déjà une bonne photographie, je dirais, de la Belgique à vélo. Et alors, vous avez plusieurs courbes ici. En haut, c'est celle en Flandre. Donc en 2024, on a 24% de déplacements à vélo vers le lieu de travail. Alors si vous prenez la courbe en bleu, c'est Bruxelles. On est presque à 10% normalement. Et Frédéric pourra nous confirmer le chiffre, mais je pense que c'est bien 10%. Et en Wallonie, on est à 3%. C'est la courbe en rouge. Donc voilà. Alors quand on voit les courbes, on voit qu'elles augmentent toutes, mais évidemment pas dans les mêmes proportions. Néanmoins, ce qu'on peut dire aussi, c'est qu'on a toujours l'image qu'en Flandre, les gens sont nés sur un vélo, tout le monde fait du vélo depuis toujours. Or, c'est pas vrai. Il y a 20 ans, il y avait 2 fois moins de déplacements à vélo vers le travail que maintenant. Donc, même en Flandre, en fait, c'est pas inné. Et qu'est-ce qui a changé depuis 20 ans en Flandre? C'est une solide politique vélo. C'est-à-dire que maintenant, on est quasiment à 300 millions d'euros d'investissement cyclable en Flandre tous les ans. Donc c'est vraiment un montant énorme pour mettre encore plus de gens en selle vers l'école, vers le travail et tout. Donc c'est vraiment la politique qui change les choses en Flandre et pas une pratique du vélo qui aurait été toujours constante et élevée. Et alors à Bruxelles, même chose, il y a 20 ans, on était au niveau de la Wallonie, donc ça veut dire qu'il y avait peut-être 1% des gens qui allaient travailler à vélo. Maintenant, en fait, on voit qu'on est à 10%, on a fait x10 en 20 ans. Et ceci, c'est essentiellement dû aussi à une politique, à des aménagements, à de la sécurité routière, à de la promotion du vélo, à de l'encouragement et aussi, il faut bien le dire, à un peu de découragement de l'utilisation de la voiture en ville. Donc voilà, ça joue aussi, hein. Il n'y a pas que l'encouragement. Et chez nous, en Wallonie, ben voilà, on a fait x3 en 20 ans, maintenant on n'est toujours qu'à 3%, donc ce n'est pas vraiment très élevé. Et on va voir ensemble, en fait, quels sont les freins au vélo en Wallonie. Ce ne sont pas les mêmes nécessairement que dans les autres régions, mais c'est toujours bien de les rappeler aussi, parce que c'est sur ça qu'il faut travailler, même à l'échelle communale. Donc c'est ces freins qu'il faut lever au vélo. Les deux villes où il y a le plus de gens qui vont travailler à vélo en Belgique, c'est Bruges et Ostende. C'est pas toujours les villes auxquelles on s'attend, mais il y a une pratique historique. Et puis voilà, c'est des petites villes qui sont avec des centres qui sont très piétons, très très peu faciles à circuler en voiture. Donc alors après, en fait, vous avez Bruxelles en bleu, puis la première ville wallonne qui apparaît, c'est Liège avec 5%. Donc il y a un peu plus de gens qui vont travailler à vélo à Liège. Et ça, c'est aussi dû à une politique de la ville de Liège qui est ville commune pilote cyclable depuis pas mal d'années. Alors après, les villes qui suivent dans le désordre un peu, c'est Namur, c'est Mons, Charleroi, étant toujours presque au plancher. Donc voilà, malheureusement, à Charleroi, le vélo n'a pas encore décollé. Alors ça, c'est pour les statistiques un peu, pour donner une image de où on fait du vélo. Alors ce qui est important aussi à rappeler, c'est que effectivement, en Wallonie, même s'il y a 2%, 2,5% de déplacements à vélo, c'est pas pour ça qu'on fait pas beaucoup de vélo en Wallonie. En fait, il y a déjà beaucoup de gens qui font du vélo en Wallonie. Alors, il y en a 2% dans les statistiques du SPF Mobilité qui font du vélo pour se déplacer uniquement. C'est ceux qu'on voit la plupart du temps sur la route. C'est vraiment les cyclistes quotidiens les plus férus de vélo. Et puis après, il y en a aussi 8% qui font des déplacements à vélo et qui l'utilisent aussi pour les loisirs. Et puis vous avez après 20% de gens qui ne font pas de déplacements à vélo, mais qui font du vélo loisir. Donc en fait, il y a quand même déjà 30% de la population, c'est-à-dire presque 1 million de personnes, qui montent sur un vélo au moins quelques fois par an. Donc c'est une base beaucoup plus élevée et beaucoup plus importante que juste les 2 ou 3% qui sont des cyclistes qu'on voit tous les jours sur la route. Et ça, c'est bien dans les argumentaires, c'est qu'on nous dit chaque fois, mais est-ce qu'on va vraiment dépenser quelques millions d'euros pour 2% de gens qui font du vélo ? Non, il y a 30% de gens qui font du vélo en Wallonie, déjà maintenant, même s'il n'y a pas encore assez d'infrastructures, même si les conditions ne sont pas toutes réunies pour vous encourager à le faire. Alors, dans les 70% pour l'instant qui sont catalogués comme jamais, ce n'est pas parce qu'ils ne veulent pas faire de vélo. Il y a d'autres raisons pour lesquelles ils ne font pas de vélo. Certains ont un vélo, il est à la cave, il n'a plus bougé depuis des années parce que les gens ont peur de l'utiliser, parce qu'il est les pneus sont crevés, ils ne savent pas le réparer. Il y a plein de facteurs qui font que les gens ne font pas de vélo. Alors, dans les 70%, il y en a toujours une partie qui ne feront jamais de vélo, ça c'est sûr, mais il y en a aussi une bonne partie qu'on peut transformer en personnes qui se déplacent à vélo. Alors, pour la suite, on a un autre outil qui est intéressant en Wallonie, parce que je vous ai montré les statistiques officielles, et ça, c'est quelque chose que nous, on fait en tant qu'association, c'est qu'on fait un grand sondage tous les 2-3 ans, et dans ce grand sondage, on dit aux gens, on pose 27 questions qui permettent un peu d'évaluer la cyclabilité de leur commune. Donc, les gens répondent à 27 questions. Est-ce que c'est facile de se déplacer à vélo dans ma commune ? Est-ce que c'est sécurisé ? Est-ce que j'ai aussi des possibilités de stationner mon vélo dans la commune, est-ce que je peux réparer mon vélo? Est-ce que dans ma commune, les élus sont à l'écoute de nos demandes? Est-ce que quand je signale un problème, c'est réparé rapidement ou pas? Donc voilà, donc c'est un grand baromètre qu'on fait tous les 2-3 ans. C'est le même baromètre qu'en France. On pose les mêmes questions aux gens. Si ça vous intéresse, vous pouvez aller voir. Il y a aussi un grand baromètre vélo en France. Nous, on ne le fait qu'à l'échelle de la Wallonie. On pourrait le faire à l'échelle de la Belgique, mais le problème, c'est que poser la même question à des réalités complètement différentes, on a des résultats qui ne sont pas très comparables. Parce qu'effectivement, est-ce que vous vous sentez en sécurité? Eh bien, vous allez forcément avoir beaucoup plus de gens qui se sentent en sécurité au nord du pays que dans le sud. Donc on aurait des portraits assez différents. Donc nous, pour l'instant, on ne le fait qu'en Wallonie, surtout parce qu'on est une association francophone de cyclistes. Malheureusement, on n'a pas toutes les communes, parce que nous, il faut qu'au moins 50 personnes nous donnent leur avis pour qu'une commune soit classée. Donc il y a beaucoup de communes où on n'a pas 50 réponses. Et donc on a classé ici qu'un certain nombre de communes où on a eu 50 réponses à notre sondage. Alors, vous voyez, il n'y en a aucune qui est excellente. Donc, contrairement à la France, où vous avez des communes qui sont en vert foncé, en vert clair, en jaune, en orange, en rouge, ici, en Wallonie, on n'a qu'une seule commune qui est en vert pâle, c'est-à-dire une commune qui est plutôt favorable au vélo, et elle est ici, là. Voilà, voilà. C'est la commune de Marche-en-Famenne. Donc, il y a une commune qui fait un peu mieux que les autres. Et effectivement, si vous avez la chance d'aller faire un peu de vélo à Marche-en-Famenne, vous allez trouver, en fait, qu'il y a quand même pas mal d'aménagements qui ont été faits. Il y a une ancienne route à 4 bandes qui a été transformée en route à 2 bandes avec une piste cyclable, cyclo-piétonne au milieu. Quand vous sortez de la gare de Marlois, vous avez quasiment un ravel jusqu'au centre de Marche. Vous avez ensuite des cheminements jusqu'au Wex. En fait, et des liaisons qui permettent maintenant à une partie des villages d'être reliés au centre de Marche-en-Famenne. Donc voilà, même quand on est une commune de la province de Luxembourg, plutôt rurale, on peut faire des choses correctes et qui sont appréciées par les gens dans la commune où ça se fait. Alors, il y a 4 autres communes qui sont moyennement favorables au vélo. C'est dans l'ordre ici, Jean-Blou, Wallin, Otigny et Anu. Voilà, c'est 4 communes dans lesquelles vous pouvez aussi aller voir parce qu'il y a des choses inspirantes. Alors, parfois, c'est des communes plus urbanisées comme Otigny, Louvain-la-Neuve. Parfois, c'est des communes beaucoup plus rurales comme Wallin. Il y a moyen de faire des choses même dans les campagnes. Le prochain sondage sera en 2027, quand ce sera plus ou moins, ça correspondra au mi-mandat des élections communales. Alors, les freins au vélo en Wallonie, souvent celui qui est cité en premier par les gens, c'est la météo. Alors voici une petite carte de pluviosité. Donc à moins d'habiter dans les Fagnes ou dans l'Ardenne profonde, il ne pleut pas plus en Wallonie qu'en Flandre, ou même voire aux Pays-Bas, d'autres pays, au Danemark. Donc voilà, et en fait, en gros, ici, ça c'est des statistiques de gens qui ont noté tous les jours s'il pleuvait ou pas sur leur trajet, et en moyenne, il y a moins de 10% de jours où vous êtes mouillé sur votre déplacement. Donc voilà, ça c'est déjà un obstacle que les gens citent souvent, mais qui est franchissable, surtout en plus qu'avec un équipement, c'est tout à fait possible. Le relief, mais ça c'est aussi, c'est, en Wallonie, c'est pas plat, hein, donc Bruxelles non plus, on pourrait le dire. Nous, on a déjà fait des statistiques, on a des très bons cartographes au sein d'Avélo. Ici, ils ont cartographié l'agglomération de Liège et ils ont remarqué que rien que dans la commune de Liège, qui fait 200 000 habitants, il y en a 100 000 qui habitent sur des zones qui sont relativement plates et qui sont parfaitement cyclables. Et à l'échelle de l'agglomération, on a 150 000 Liégeois qui habitent dans des zones qui sont parfaitement cyclables sur 300 000. Alors bientôt, bien sûr, ce n'est pas tout le monde, mais on ne peut pas dire que Liège est entièrement une ville avec du relief qui rendrait impossible tout déplacement à vélo. Et puis maintenant, avec les vélos électriques, qui certes coûtent plus cher, mais ça permet quasiment à tout le monde de franchir des distances plus importantes, de franchir du relief, et aussi d'aller plus loin en âge dans la pratique du vélo. Parce qu'aux Pays-Bas, le vélo électrique maintient les gens quasiment jusqu'à 80 ans sur un vélo. Alors s'il n'y a pas d'autres facteurs qui les limitent, en fait, certains meurent à vélo. Donc, c'est-à-dire pas du vélo nécessairement, mais parfois sur leur vélo. Alors, des freins qu'on imagine un peu, on en parle beaucoup moins parce que là, malheureusement, la mobilité est souvent une affaire d'ingénieur. Donc, on est dans des détails techniques, on est dans une affaire économique, dans des détails de véhicules, de flux de véhicules, de revêtements, d'infrastructures. Et alors, ça, c'était un vieux dessin qui a été fait par Sempé, un dessinateur français qui est décédé malheureusement depuis. Voilà, il a dessiné l'histoire de la mobilité. Donc, vous voyez, ça, c'est au 19e siècle. Vous avez un monsieur qui fait du vélo sur un grand bi et vous avez un pauvre, ici, un travailleur, un prolétaire qui est à pied. Donc un peu, c'est les débuts de la mobilité autre que à pied. Et alors, petit à petit, ben, en fait, le bourgeois, fin du 19e, début du 20e, s'est acheté une voiture. Hein. Seul lui pouvait d'ailleurs le faire. Les autres étaient toujours limités à la marche à pied. Parce que le vélo, à l'époque, était quand même encore relativement cher. Puis, première moitié du XXe siècle, le vélo se démocratise, donc beaucoup de gens ont accès au vélo. Malheureusement aussi, de plus en plus de gens ont accès à la voiture. Jusqu'à arriver, effectivement, dans une période où les gens sont toujours à vélo et les gens plus aisés sont en voiture, mais il y a de plus en plus de voitures sur les routes. Jusqu'à l'embouteillage, où on voit que la personne aisée s'est mise au vélo. Ça lui permet d'arriver plus vite là où elle veut aller, en ville en tout cas. Et les classes moins aisées ont accès à la voiture et l'utilisent. Et voilà. Parce que certaines personnes disent, voilà, le vélo, c'est quand même pour les riches. Voilà, c'est un truc de riche, c'est un truc de bobo, c'est pour les classes aisées. Les classes populaires ne peuvent pas faire de vélo. Bon, historiquement, ça a été d'une classe à l'autre. En fait, le vélo a basculé dans les classes populaires à certains moments et a aussi rebasculé dans d'autres. Certains types de vélos, effectivement, accentuent le phénomène. Alors, je vous renvoie vers un très bon article de Frédéric sur le vélo est-il réservé aux riches, parce que la question lui a été posée à Bruxelles. Et c'est une très bonne analyse que, en fait, non, le vélo n'est pas réservé aux riches, mais voilà, ça prend un peu de temps pour discuter du sujet. Et alors, souvent, on nous dit en Wallonie, c'est pas dans notre culture. Écoutez, nous, en fait, aux Pays-Bas, oui, c'est vrai que là-bas, ça a toujours été. Ils ont toujours fait du vélo. Voilà, or, pourtant, ici, vous avez une photo à gauche d'une rue aux Pays-Bas dans les années 70, en noir et blanc. Et puis la même rue maintenant dans les années 2000. Donc, vous voyez qu'en fait, non, on n'a pas nécessairement toujours fait du vélo partout aux Pays-Bas. Aux Pays-Bas aussi, on a fait beaucoup de voitures, hein, et on a fait du chemin. Ici, par exemple, ce qui a permis de faire du chemin et de, par exemple, de récupérer des espaces qui étaient dévolus à la voiture, c'est parce qu'il y a eu d'énormes protestations aux Pays-Bas dans les années 70 sur le fait que des enfants mouraient à vélo et que c'était considéré comme choquant à l'époque et que donc c'était pas tolérable dans une société démocratique qu'un enfant puisse pas se déplacer à vélo sans risquer la mort. Donc du coup, il y a eu beaucoup de manifestations citoyennes et ça a déclenché aussi une prise de conscience politique qui a fait qu'on est parti dans une autre direction, en plus du choc pétrolier de l'époque. Donc voilà, donc c'est-à-dire que le changement, c'est pas dans les gènes, c'est pas dans la culture, c'est aussi parce qu'il y a des citoyens qui se bougent, donc en partie nous, à vélo, mais il y a aussi d'autres citoyens qui se bougent sur la question, et des politiques, en partie vous aussi d'ailleurs, qui êtes présents ici, qui vous bougez au niveau politique pour prendre les décisions qui permettent de ne plus avoir des enfants qui meurent sur un vélo. Alors, il y a aussi des obstacles d'image, on en parle beaucoup moins souvent, vous tapez cycliste dans un moteur de recherche, c'est ça que vous avez. Hein. Et donc, pour la grande partie des gens, le cycliste est un homme plutôt sportif, d'âge moyen, et donc voilà, les gens se disent, voilà, moi je n'ai pas ce profil-là, donc pour moi, le vélo, c'est pas pour moi. Et on a beaucoup de mal à contrer cette image en Wallonie, chaque fois que j'arrive quelque part à vélo, comme par exemple, je suis venu à vélo ici, je suis sûr que si c'était un autre public que vous, tout le monde m'aurait dit, voilà, mais vous êtes un sportif, vous avez réussi à venir à Massambre à vélo. Nous, c'est pas possible. Maintenant, je suis pas sportif, j'ai pris un vélo électrique, j'avoue, mais je suis pas sportif à la base, je fais tous mes déplacements à vélo. Et alors, cette association systématique du vélo au vélo sportif en Wallonie est encore prégnante, alors qu'elle l'est pas à Bruxelles. À Bruxelles, personne ne parle de vélo sportif quand on parle d'aménagement urbain. En Flandre, on parle pas de vélo sportif quand on parle de déplacement et de mobilité. Ici, en Wallonie, malheureusement, le vélo sportif a un peu pollué le débat sur le vélo parce qu'on est sans cesse ramené à ça. Et donc, beaucoup de vélos de cyclistes sportifs n'utilisent pas les pistes cyclables séparées parce que ça les ralentit. C'est aussi eux qui font des sorties le week-end en groupe, donc ce qui veut dire que ça bloque parfois le trafic et ça crée une image du vélo qui est pas tellement sympa. Et en plus, c'est vrai que ça renforce l'idée que les aménagements servent à rien parce qu'en fait, pour l'instant, beaucoup de sportifs sont sur la route et ils ne les utilisent pas effectivement. Alors, il y a d'autres images qu'on n'aime pas trop, c'est les masques. Oui, c'est vrai qu'on ventile un peu plus à vélo, qu'il y a peut-être un risque d'absorber plus de particules, mais c'est contre-productif ce genre de débat, parce qu'en fait, non, sur le long terme, les bénéfices sur la santé sont supérieurs aux inconvénients qu'on pourrait éventuellement avoir en respirant un peu plus de particules à certains endroits, à certaines heures. Et alors ici, encore la dernière image, c'est voilà, le vélo, c'est des écolos dans le plus simple appareil. Donc voilà, c'est pas du tout que... Le vélo n'est pas écolo, hein, le vélo est très écolo, mais c'est juste que pour une partie de la population aussi, ça reste un truc d'écolo et personne ne veut être associé à ce genre de truc hippie, baba cool. Donc voilà, on a encore ces images-là qui arrivent de temps en temps. Maintenant, à Bruxelles, ça l'est moins et en Flandre, ça l'est plus du tout. Alors, si on revient au frein au vélo, on voit ici que dans le diagnostic des déplacements domicile-travail, les employeurs sont aussi invités à donner les motifs qui empêchent le plus leurs employés de venir travailler à vélo. Et on voit que dans les trois régions, les réponses sont pas tout à fait les mêmes. En Wallonie, ici, vous avez dans la colonne, vous avez que ce qui apparaît en rouge, c'est les trois raisons principales selon les employeurs et les employés pour lesquels ils ne viennent pas assez souvent, c'est circuler à vélo depuis ou vers l'établissement est dangereux. Les infrastructures cyclables sont inadéquates et il n'y en a pas assez. Voilà. Alors, on cite le relief en Wallonie aussi, mais comme on en a déjà parlé, c'est pas un argument. C'est quelque chose qui est franchissable avec du bon matériel. Donc voilà. Et nous, on fait le même genre de sondage régulièrement. Dans le grand baromètre, on a 10 000 réponses de cyclistes et on a à peu près 1 000 réponses de gens qui font pas de vélo et alors on leur demande pourquoi vous faites pas de vélo et alors on nous dit, ben voilà, les arguments, les raisons pour lesquelles les gens ne font pas de vélo. Et ça revient souvent, c'est la sécurité qui est le facteur principal. Alors évidemment, il y a aussi, je ne sais pas stationner mon vélo, ça c'est un problème dans les villes. En fait, c'est un problème qui est très handicapant. Dans beaucoup de villes qui sont denses, les logements sont petits, les cages d'escalier aussi. Et bien souvent, même dans les immeubles, c'est interdit de mettre son vélo dans la cage d'escalier. On a des gens qui se retrouvent sans la possibilité matérielle de stocker un vélo à des endroits où ce serait vraiment pertinent de faire du vélo en plus. Alors, lever les freins, donc c'est vraiment essayer de travailler pour avoir du stationnement sécurisé, pouvoir combiner vélo et transport en commun, parce que si à vélo, on peut faire des choses. Maintenant, on a un rayon d'action qui est plus limité qu'en voiture. Donc, on doit combiner souvent avec d'autres modes de transport. Donc, il faut combiner avec du bus, combiner avec du train, parfois combiner avec la voiture. il y a des gens qui n'ont pas de vélo, et en Flandre, on a tous l'impression aussi qu'il y a des vélos pour tout le monde. En fait, non. Nos collègues du Fietsersbond font un projet qui s'appelle Un vélo, une fiets voor iedereen. Ça veut dire qu'il y a encore 10% de la population en Flandre qui n'a pas un vélo. Et donc, il faut trouver les moyens pour mettre à leur disposition un vélo. Ça peut être des vélos en location longue durée, ça peut être des choses comme ça, voilà. Maintenant, il faut y travailler aussi, parce que c'est vrai qu'il y a encore une partie de la population qui n'a pas accès vraiment à un vélo. Alors, le coup de pouce, parce que le coup de pouce, on ne se met pas en selle tout seul si personne autour de vous ne fait du vélo et que vous n'avez jamais fait ou que vous n'en faites plus depuis longtemps, c'est normal. Il faut vous aider, il faut des gens qui vous mettent un peu de... qui vous donne un coup de main, en fait, un peu d'aide, qui vous accompagne sur un trajet à vélo, qui vous montre comment faire, qui viennent chez vous et qui vous aident à réparer votre vélo, parce qu'il est dans la cave et il n'a plus été réparé depuis longtemps. Enfin, voilà, des petits coups de pouce comme ça. Et c'est vraiment, l'idée, c'est qu'il faut arriver comme pour la voiture, il y a un système voiture qui est en place. S'il n'y avait pas de route, on ne ferait pas de voiture. S'il n'y avait pas de place de parking, on ne l'utiliserait pas. S'il n'y avait pas de station-service, on n'irait pas très loin. S'il n'y avait pas des réparateurs et des garages partout, ben on ne pourrait pas la réparer dès qu'il y a un problème. S'il n'y avait pas un permis de conduire, on roulerait n'importe comment et ce serait vraiment catastrophique. Donc voilà, il y a tout un système autour de la voiture. Et il faut aussi mettre en place un système pour que le vélo fonctionne. Donc souvent, c'est la question du vélo est réduite aux pistes cyclables et c'est pas du tout ça. En fait, il faut des pistes cyclables, c'est pas la question, mais c'est pas que ça. Les gens ont besoin d'un vélo, il faut parfois les reformer à l'utilisation du vélo, les accompagner dans le trafic pour leur donner confiance. Il faut tout ça, il faut des réparateurs de vélo, il faut des ateliers vélo où les gens peuvent aller réparer leur vélo eux-mêmes avec des gens qui sont à leur disposition pour leur donner un coup de main. C'est tout un système qu'il faut remettre en place. Et donc toute une politique vélo, même à l'échelle communale, on ne fait pas juste un plan vélo, ce n'est pas juste refaire des pistes cyclables dans la commune. Il faut retravailler dès le plus jeune âge, dès les écoles, et il faut aller retrouver les adultes qui pourraient faire du vélo et qui n'en font plus. Alors la question des infrastructures, bien sûr, elle est centrale. Alors que se passe-t-il en Wallonie pour les infrastructures ? Mais en fait, contrairement aux autres régions, en fait, la Wallonie n'a pas vraiment dessiné son réseau vélo. Donc en Flandre, vous avez plusieurs réseaux vélos. Vous avez un réseau de cyclostrades qui s'appelle les Fietsnelwegen, qui fait 2800 km, dont le pourcentage qui a été réalisé m'échappe. Mais une bonne partie a été faite, mais il y a encore du boulot. Puis après, vous avez un réseau supralocal qui permet de relier les communes entre elles et les pôles d'emploi, les pôles de commerciaux et tout ça, les pôles résidentiels. Et puis vous avez un réseau de points neufs qui permet de faire du tourisme à vélo. Donc voilà, vous avez plusieurs réseaux en Flandre, ils sont tous cartographiés, dessinés, ils font tous l'objet de plans d'investissement. Alors à Bruxelles, Frédéric vous présentera aussi les réseaux vélos. Il y a plusieurs réseaux, il y a un réseau aussi supralocal. Enfin bref, il parlera de ça après. Et donc du coup, il y a une planification qui est faite, il y a des budgets et il y a une vision et on avance sur la réalisation du réseau. Alors en Wallonie, jusqu'à peu, on n'avait rien. Et alors le ministre précédent, Philippe Henry, a lancé un réseau cyclable supralocal. On appelle ça le réseau cyclable structurant wallon. C'est un réseau cyclable qui va permettre de relier tous les pôles wallons, les pôles là où les gens habitent, là où les gens vont à l'école, là où les gens vont travailler, tout ça par des itinéraires sécurisés, confortables et le plus rapide possible. Donc ce réseau devrait à terme, à très long terme, couvrir la Wallonie et vous permettre d'aller ailleurs. Alors vous, si vous êtes dans une commune, ça vous permettra de relier d'autres des pôles qui ne sont pas nécessairement sur la commune. Parfois, on a deux pôles dans une même commune, mais parfois aussi, on peut avoir des pôles qui sont dans la commune d'à côté. Alors, à votre échelle, ça ne remplace pas le réseau cyclable local, hein, mais ça permet de compléter le réseau cyclable local par des axes qui permettent à vélo de relier d'autres pôles un peu plus loin. Où est-ce qu'on en est ? En fait, on a découpé la Wallonie en 9 zones, et il y a 9 études qui sont faites sur ces 9 zones. Il y en a 4 qui ont déjà été qui sont terminées, c'est celle du Brabant wallon, celle de la province de Namur, sans la zone de l'Entre-Sambre et Meuse, et puis la zone de Liège et la zone de Verviers. Et alors, il y a 2 études qui ont été lancées cette année, c'est en Wallonie-Picarde et en Cœur de Hainaut. Et puis après, il y a la province de Luxembourg qui va aussi, via Idelux, avancer sur sa propre étude du réseau cyclable structurant. Donc tout ça avance, pas très vite, parce que pour l'instant, on n'a même pas encore les premières cartes publiées pour les quatre zones dont l'étude est terminée. Donc c'est-à-dire que le SPW est toujours en train de finaliser les études. Enfin, finaliser, ils ont reçu les études, mais ils finalisent le réseau, ils sont toujours en train de le dessiner. Les cartographies ne sont pas encore accessibles. Donc tout ça va très lentement. Les travaux, certains travaux ont déjà été faits parce qu'on sait déjà depuis longtemps que ces tronçons-là sont des liaisons importantes, peu importe si on n'a pas encore l'étude terminée. Mais en gros, on n'a pas encore bougé, ça n'a pas encore beaucoup avancé. On espère que dans le nouveau plan infrastructure de la région Wallonne, qui est le plan d'investissement de la région sur les grands axes, le plan 2026-2030, on espère que les tronçons les plus importants du réseau cyclable structurant seront intégrés dedans. Mais à ce stade-ci, on n'a pas de garantie que ce sera fait. On sait qu'il y a un fonctionnaire wallon qui travaille et qui a intégré le maximum de chaînons cyclables dans le nouveau plan d'infrastructure régionale, et on espère que ça va effectivement percoler. Comment est-ce qu'on va travailler au niveau du réseau cyclable structurant wallon? Mais les gens s'imaginent qu'on va faire des pistes cyclables de 3 mètres, 4 mètres séparées partout. Alors oui, on va les faire là où il y a beaucoup de trafic. Mais si vous allez voir en Flandre, vous allez voir des cyclostrates qui passent par des rues cyclables, qui passent par des zones résidentielles. Donc voilà, on peut passer par des rues où il y a peu de trafic aussi. C'est pas la piste cyclable séparée n'est pas le seul outil, parce qu'en plus c'est souvent, parfois c'est quand on peut récupérer une bande de circulation, c'est pas très coûteux comme à la rue de la Loi. Par contre, si vous devez construire une piste cyclable de 3 mètres séparée, vous devez faire une emprise et tout, ça va coûter extrêmement cher. Donc voilà. Donc la logique, c'est un peu comme aux Pays-Bas et en Flandre, c'est on fait des pistes cyclables séparées là où il y a du trafic. Là où ça roule vite et là où il y a du trafic. Et pour le reste, on trouve des solutions, par exemple, comme des chemins réservés, c'est-à-dire qu'on prend parfois des chemins qui existent, parfois quasiment des petites routes, et on les réserve aux usagers non motorisés, y compris donc les piétons, les cyclistes, les trottinettistes, les cavaliers, les véhicules des riverains et les véhicules des agriculteurs. Voilà, c'est un peu le principe. Et ça permet de récupérer tout un patrimoine de réseaux qui existe déjà, sans artificialiser aussi des nouvelles zones. Parce qu'on est de plus en plus critiqué en Wallonie, un peu partout. Chaque fois qu'on prend un chemin qui était en terre, par exemple, et qu'on veut le bétonner, pour dire ça de façon diplomatique, et bien en fait, on a beaucoup de résistance maintenant. Or, on a quand même un patrimoine déjà existant qui pourrait être réaffecté en termes de voirie uniquement au mode actif. Et bien entendu aux véhicules qui doivent absolument passer par là. Alors en France, ils ont fait une étude là-dessus, en fait, parce que le problème est le même en France. Hein. D'abord, on n'a pas envie de bétonner. En France, il y a un décret stop béton qui existe déjà et qui empêche effectivement de bétonner trop de nouveaux espaces. Alors, donc du coup, il y a beaucoup d'études qui ont été faites en France qui montrent qu'en fait, avec le patrimoine de routes et de chemins qu'on a existants, on peut très bien réaffecter une partie des routes et des chemins existants. Sur les 3 millions de kilomètres de voirie en France, enfin, c'est des voiries, c'est très large, hein. Ça comprend aussi les chemins existants, je dis pas les sentiers, mais les chemins existants. En fait, il suffirait de réaffecter 3,5% de ces voiries pour l'instant français qui existent en France pour créer un réseau vélo cohérent qui permettrait de relier les villages entre eux, de relier les villages aux villes. Voilà. Donc ça veut dire qu'il y a un patrimoine qui existe et qui est sous-utilisé pour les déplacements mode actif. Alors c'est vrai que parfois, c'est les gens, il y a des résistances au niveau local, parce que les gens qui avaient l'habitude de passer par un chemin de remembrement pour gagner 5 minutes sur leur trajet vont pas être contents de devoir reprendre la route qui est un peu plus longue pour aller au village suivant. Mais donc c'est des débats à avoir avec effectivement les conseils communaux, avec les gens qui habitent dans ces villages. C'est pas toujours évident, parce qu'on parlait avec Roald ce midi, que même s'il y a 3 routes pour relier Virton à un village, en fait, les gens ne sont pas prêts à en lâcher une, parce que la facilité de prendre sa voiture et d'aller tout de suite là où on veut passe avant l'intérêt des modes actifs dans certains cas. Donc les chemins réservés, ça c'est une façon aussi de pouvoir réaliser des choses en Wallonie. Deuxième façon, c'est de calmer le trafic et d'avoir des zones de rencontre. Les zones de rencontre, c'est surtout là où il y a des gens, dans des quartiers résidentiels ou dans des agglomérations. La zone de rencontre permet aussi, à condition évidemment de calmer le trafic et de ne pas avoir des zones de rencontre qui sont non-stop utilisées par des véhicules, mais la zone de rencontre permet en tout cas de diminuer la vitesse à 20 à l'heure et d'avoir un environnement beaucoup plus apaisé pour y rouler à vélo. Les zones cyclables, la vitesse y est limitée à 30 et le cycliste peut rester devant la voiture, sur sa bande. Maintenant, ça ne marche pas quand il y a beaucoup de trafic de nouveau. Donc, c'est un outil à utiliser intelligemment. Dernier outil, en fait, avoir des quartiers apaisés, un peu comme à Bruxelles, maintenant que Bruxelles est presque en zone 30 partout, ça change beaucoup les trajets à vélo. Moi, je fais du vélo à Bruxelles quand j'y vais parce que nos bureaux sont à Bruxelles. Je trouve que ça a beaucoup calmé le trafic et c'est beaucoup moins stressant maintenant, même s'il n'y a pas d'aménagement cyclable dans la rue où je suis. Et les automobilistes qui sont derrière ne sont plus systématiquement tentés de me dépasser pour gagner du temps, parce qu'en fait, à 30 à l'heure, moi, je suis à 15 à l'heure, ils sont à 25, ils ne vont pas gagner énormément de temps à absolument forcer le passage pour aller devant moi. Donc voilà, les quartiers apaisés, c'est vrai. Et en Wallonie, en fait, on y reviendra après, mais c'est vraiment une des pistes les plus intéressantes pour nous aussi. Les sens uniques limités, c'est la possibilité de rouler à vélo à contresens. Alors, il y a encore quelques communes qui font de la résistance, qui ne veulent pas. Il y a des communes aussi où parfois ils enlèvent des sens uniques limités pour les remettre vraiment en sens unique pur. Pourtant, c'est une des choses qui coûte le moins cher, franchement. Permettre à quelqu'un de remonter une rue à sens unique plutôt que de faire tout un détour qui est plus long, avec du relief, avec plus de trafic, c'est franchement un gain pour le vélo, sans faire le moindre aménagement. Donc voilà, pousser ça, c'est pas toujours facile à expliquer parce que les gens pensent a priori que c'est dangereux d'être à contresens. Or, en fait, maintenant, on a des contresens un peu partout et les statistiques sont formelles. Il n'y a pas plus d'accidents à contresens que dans le même sens, que dans le sens où on est avec les voitures. Donc Via, c'est d'accord avec nous sur ce point-là. On a des études qui montrent en fait qu'il n'y a pas plus d'accidents dans le sens opposé. Ce qu'on ne fait pas aussi beaucoup en Wallonie, c'est qu'à Bruxelles, on le fait plus, c'est qu'on fait des aménagements temporaires. On met de la peinture, on teste. Ça permet d'aller très vite et de ne pas dépenser beaucoup d'argent et de pouvoir tout démonter si jamais ça ne marche pas. C'est parce que souvent, après, quand on a investi dans un projet, on met des années à le faire, on dépense beaucoup d'argent, on réunit beaucoup de monde, le compromis final n'est pas très agréable parce qu'en fait, il fait plaisir à personne. Et en fait, après, c'est irréversible. Une fois que vous avez refait complètement une place, en fait, vous n'allez pas la refaire tous les 5 ans. Hein. Donc, par contre, mettre des blocs, même si c'est du béton et que ce n'est pas très joli, mettre de la peinture, ça permet de prototyper rapidement une solution pour les modes actifs. Et si elle ne fonctionne pas, on l'enlève, on revient en arrière assez vite. Si elle fonctionne, on la pérennise après avec des aménagements qui sont faits avec des plans, avec un budget conséquent. Surtout dans une époque maintenant où les communes n'ont quasiment plus de budget pour rien faire, c'est une bonne piste. Les cyclostrades, les chantiers... Bon, moi, je vais passer tous les petits points. L'entretien... L'environnement sûr à vélo, en fait, c'est une des choses les moins connues du grand public, c'est que, en fait, ce qui augmente la sécurité des cyclistes, c'est le nombre de cyclistes sur la route. Plus vous avez de cyclistes quelque part, plus les automobilistes sont habitués à lever le pied, à voir des cyclistes, et donc à ne pas rouler comme si, je ne vous avais pas vu, je ne m'attendais pas à ce qu'il y ait un cycliste là. Donc, on voit dans les pays où la pratique du vélo est élevée, c'est que simplement, parfois, avoir beaucoup de cyclistes à un endroit sécurise aussi cet endroit. Donc voilà. Donc toutes les mesures qui pourraient freiner la pratique du vélo, genre obligation d'avoir un permis, obligation d'avoir une assurance pour les cyclistes, obligation d'avoir une immatriculation, obligation d'avoir un casque, toutes ces mesures sont contre-productives pour l'aspect sécurité par le nombre. Donc plus on met d'obstacles à la pratique du vélo, plus on diminue le nombre de cyclistes sur la route, plus ça augmente le danger pour ceux qui roulent encore. Voilà, alors revenons donc pour l'instant à la mesure prioritaire. En tout cas, nous, ce qu'on demande en Wallonie depuis longtemps avec à vélo et tous à pied, c'est d'avoir des quartiers à 30 à l'heure. Et tous les quartiers à 30 à l'heure, pas juste un quartier dans une agglomération à 30 à l'heure. Et cette mesure-là, en fait, c'est une des mesures les plus efficaces et qui coûte le moins cher. Parce qu'en fait, remettre un quartier à 30 à l'heure, il ne faut pas refaire tout le quartier. Donc, il faut juste marquer le quartier Il y a une cartographie des vitesses qui existe au SPOE, qui est disponible pour les communes et qui voit déjà quelles sont les vitesses pratiquées sur toutes les rues. Donc déjà avec ça, on a une photographie assez précise des endroits qu'on peut déjà mettre à 30 à l'heure maintenant sans rien faire. Parce que la vitesse actuelle est déjà inférieure à 30 à l'heure. Ensuite, on voit aussi apparaître des endroits où il y a une vitesse supérieure à 30 à l'heure, mais qui sont des anomalies et qui des vitesses qui ne sont pas souhaitables à l'endroit où elles apparaissent. Et c'est là qu'il faut faire des aménagements, effectivement. Et donc, on peut faire apparaître les endroits où il faut investir pour mettre un quartier à 30 à l'heure aussi, grâce à cette cartographie des vitesses. Et en fait, le problème en Wallonie, c'est qu'on a des zones 30 isolées. Et donc, en fait, vous avez une rue qui est en 30 à l'heure, la rue voisine qui est plus ou moins semblable ne l'est pas. Donc, il n'y a aucune habitude, en fait, qui se crée chez l'automobiliste de lever le pied. Contrairement au fait, si vous passez toute une agglomération à 30 à l'heure et vous ne laissez que les grands axes à 50, en fait, très vite, les gens s'habituent non seulement à rouler à 30 à l'heure dans leur quartier, mais à faire la même chose dans les autres quartiers, puisqu'il n'y a pas de raison de ne pas le faire aussi. Donc voilà, la zone 30 isolée qu'on pratique en Wallonie est complètement inefficace. C'est-à-dire, voilà, ça ne sert à rien. Enfin, c'est pas que ça ne sert à rien, mais vous allez devoir mettre un tas de ralentisseurs pour calmer une rue. Et en fait, les gens accélèrent, ils retrouvent leur vitesse de base, en fait, très vite, dès que ils ont terminé la zone 30. Et en fait, il y a déjà des pays qui appliquent la zone 30 à large échelle. Le Pays de Galles a mis en quelques années tous les quartiers résidentiels à 30 à l'heure. Donc le Pays de Galles est une région comme la Wallonie qui a un parlement et qui a des compétences en termes de mobilité, d'infrastructure. Donc ils ont demandé aux communes de faire l'étude de leur quartier et de désigner tous les quartiers, tous les périmètres qui pouvaient passer en 30 km/h. Et en quelques années, on a passé quasiment tous les quartiers où les gens vivent à 30 à l'heure. La logique, c'était que ce soit résidentiel principalement. Voilà. Donc c'est possible dans une configuration qui est proche de la Wallonie, c'est-à-dire que le Pays de Galles, c'est effectivement, il y a quelques grandes villes, mais pas beaucoup. La plupart des trucs au Pays de Galles, c'est des villages, hein, et c'est des toutes petites villes. Hein. J'y ai passé mes vacances, donc je peux confirmer que ça ressemble très fort à la Wallonie en termes de ruralité. Alors, le vol de vélo, ça, c'est aussi un des freins au vélo. Alors, comment lutter contre le vol de vélo? Alors, on dit souvent aux gens, mettez un bon cadenas, hein, un cadenas solide. Mais c'est pas suffisant, évidemment, parce que bon, si on fait rien d'autre, les voleurs pourront quand même, avec une bonne disqueuse, arriver à bout de votre cadenas. Alors, nous, ce qu'on demande, c'est qu'il y ait du stationnement sécurisé d'office dans tous les immeubles en Wallonie, que ce soit des immeubles de bureaux, des immeubles à appartements, que ce soit des immeubles commerciaux. Il faut du stationnement vélo à l'intérieur et que ça doit être imposé dès le permis d'urbanisme. Alors certaines communes maintenant le font, mais pas toutes. Ça veut dire qu'elles ont un guide guide d'urbanisme communal. Et alors elles glissent ça dans les permis. Mais voilà, nous à Namur, même à Namur ici, qui est quand même une grande ville, la locale à vélo Namur passe quand même son temps à éplucher tous les gros dossiers d'urbanisme pour voir si on a bien mis suffisamment de parking, s'il est bien localisé. Voilà, c'est quand même un travail fastidieux pour les bénévoles. Alors il y a une directive européenne qui est en préparation, qui s'appelle une directive sur la performance énergétique des bâtiments. Et grâce à du lobbying de nos collègues européens, on a toute une fédération qui fait du lobbying au niveau du Parlement européen, on a réussi à introduire dans cette directive sur la performance énergétique l'obligation d'avoir du stationnement vélo à l'intérieur du bâtiment. Parce qu'au départ, c'était juste des bornes de recharge pour les voitures électriques. Hein, Donc voilà, on va faire comprendre que la performance énergétique, c'est bien de recharger des voitures à l'électricité, mais c'est encore mieux si chacun peut disposer d'un vélo dans un local sécurisé. On espère que cette directive sera transposée positivement au niveau wallon. Ça, je regarde Stéphane derrière moi parce que c'est lui le... Elle est bloquée au gouvernement. Parce que là, c'est franchement, ça donnerait un coup de pouce à tous les gens qui se battent dans leur commune pour qu'on impose du stationnement vélo dans les immeubles. Quoi. C'est pas aux citoyens à passer ses soirées à vérifier que c'est fait. Quoi. Sinon, imaginez que l'automobiliste doit vérifier dans tous les permis d'urbanisme qu'il y a assez de stationnement là au cas où ils se rendent dans cet endroit-là. Ce ne serait pas acceptable. Le stationnement sécurisé, c'est aussi dans l'espace public et notamment dans les gares et au point d'arrêt du TEC. On n'en a pas assez. C'est-à-dire qu'il y a encore beaucoup de gares où il n'y a pas de parking vélo sécurisé. Il y a juste quelques arceaux. Alors, ils sont couverts et éclairés, mais ça ne suffit pas. Et dans le plan dans le contrat de service public de la SNCB, d'ici 2032, il y aura 100 gares équipées, mais ce seront uniquement les 100 plus grandes gares. Donc, faut pas attendre que ça tombe d'en haut. Ça ne tombera pas d'en haut. Vous verrez pas du stationnement sécurisé dans la gare qui est à côté de chez vous. Sauf si c'est une grande gare comme les Guillemins ou comme Tournai, Verviers. Oui, des grandes gares comme ça, il y aura du stationnement sécurisé. Mais vous n'en aurez pas ailleurs. C'est-à-dire que c'est aux communes, à ce moment-là, de placer elles-mêmes du stationnement à la gare. Alors, ça peut se faire aussi via le TEC, parce que le TEC a des budgets pour mettre aussi, à partir du moment où il y a des arrêts de bus à la gare, le TEC peut aussi installer du stationnement sécurisé. Ils ont placé des box vélo à la gare de Wavre, donc ils savent le faire. Maintenant, il faut aussi leur demander parfois. Et la région, ce qu'on attend aussi, c'est que la région prenne le taureau par les cornes. Parce que pour l'instant, chaque commune doit placer des box vélo elle-même à tous les arrêts du train. Et ça veut dire que c'est à elle de faire le marché public, le cahier des charges, c'est à elle de lancer tout. C'est vraiment pénible, parce qu'en fait, ça donne du boulot à tous les conseillers en mobilité, à tous les fonctionnaires communaux. Et donc, on pourrait avoir, comme en Flandre, des marchés où Delaine propose un modèle de box dans un catalogue. Il n'y a plus qu'à l'acheter. C'est plus une question de faire des marchés publics, de faire un appel d'offres, d'attendre, de sélectionner le prestataire et de faire placer le box. Voilà. On espère vraiment que la région wallonne prenne le taureau par les cornes à ce niveau-là. Vous les avez peut-être déjà vu, ce petit autocollant jaune qui est placé sur certains vélos. Avant, pour identifier un vélo, on gravait votre numéro de registre national dessus. Alors voilà, ça a des limites parce que bon, l'appareil pour graver coûte 5 000 €. Il ne peut être manipulé que par un professionnel. Donc vous imaginez bien que le nombre de vélos qu'on peut graver dans les zones de police est très limité. Ici, l'autocollant peut être que vous pouvez le commander en ligne sur mybike.belgium. C'est un autocollant qui identifie votre vélo dans une base de données nationale, ce qui permet de enfin savoir à qui appartient un vélo. Parce que pour l'instant, la police retrouve des vélos et ne sait pas les rendre à leur propriétaire, même s'ils sont déclarés volés, parce qu'il n'y a pas d'identifiant sur le vélo. Et la police ne passe pas son temps à relire tous les constats de vol de vélo pour essayer de retrouver le vélo, pour voir si le vélo correspond à celui qu'ils ont retrouvé. Donc ici, grâce à cet autocollant, il y a un numéro identifiant pour votre vélo. Ce numéro identifie le vélo et le relie à vous au niveau du registre national. Et donc, quand la police voit le numéro ici, elle a accès à la base de données nationale des vélos et elle peut donc voir à qui il appartient et s'il est déclaré volé ou pas. Si vous ne l'avez pas déclaré volé, la police ne fera rien avec. Mais si la police voit que le vélo est déclaré volé, ben vous allez recevoir rapidement un coup de fil et elle vous préviendra de où votre vélo a été retrouvé. Et ce QR code peut aussi être scanné par les citoyens. Ça, c'est un petit bonus. C'est que si le vélo est volé, la personne qui scanne le petit QR code verra apparaître un message « Ce vélo est volé » sur son smartphone. Et après, elle pourra vous envoyer un message disant « J'ai vu votre vélo à tel endroit ». Voilà, c'est un message anonyme. Personne n'est obligé de laisser ses coordonnées. La personne qui vous envoie le message ne sait pas qui vous êtes. Et vous ne savez pas qui elle est, sauf si elle vous laisse son numéro de téléphone. Donc, on respecte vraiment la vie privée. Mais au moins, si votre vélo est volé et qu'il est vu quelque part, n'importe quel citoyen peut vous envoyer un message. Et il y a peu de vélos enregistrés pour l'instant dans la base de données parce que c'est Bruxelles qui a commencé. Il y en avait beaucoup, il y en avait déjà 50 000 à Bruxelles. Et puis les autres régions du pays maintenant font aussi l'enregistrement des vélos. Et on en a que 20 000 qui sont enregistrés en Wallonie. C'est beaucoup trop peu. Et ça permettrait aussi de rendre plus difficile la revente des vélos. Parce qu'en fait, l'autocollant peut être vérifié par tout le monde. On peut savoir si le vélo est volé ou pas. Et ça peut être aussi une demande maintenant. Si vous voulez racheter un vélo de seconde main, vous aurez tendance à privilégier un vélo qui est identifié. Parce que, comme on doit laisser ses coordonnées, son numéro de registre national, ben les voleurs ne le font pas. Hein. Les voleurs ne vont pas s'enregistrer avec It's Me pour essayer de caser le vélo qu'ils vous ont volé. Parce que si jamais on tombe dessus, effectivement, on pourra remonter jusqu'à eux. Voilà, le vol de vélo, c'est quand même quelque chose d'important. Alors, des vélos adaptés. Un des problèmes en Wallonie qu'on a identifié dans le baromètre cyclable, c'est qu'il y a des zones blanches pour la réparation des vélos en Wallonie. Et ça, c'est un gros problème parce que parfois, les gens qui habitent une commune sont obligés de trouver une voiture pour mettre leur vélo dedans et aller le faire réparer dans une commune voisine, faute d'avoir des points de réparation dans la commune. Donc ça, c'est super important à mettre en place. Alors, si vous avez la chance d'avoir des vélocistes, des marchands de vélos dans votre commune, c'est très bien parce qu'eux vont le faire. Maintenant, des communes peuvent lancer des ateliers vélos citoyens en mettant à disposition un local de la commune, en finançant un outillage de base pour les réparations et en trouvant un bénévole, un employé communal ou des bénévoles qui sont d'accord de quelques heures par semaine venir tenir des permanences à cet atelier vélo et aider les gens à réparer leur vélo dans le but que ces gens deviennent autonomes, hein, pas dans le but de les assister jusqu'à la fin de leur vie. Mais donc ça, c'est des choses concrètes qu'on peut faire. Et c'est aussi un service social. Parce que faire réparer son vélo, une heure de main d'œuvre, c'est 60 euros. Donc si quelqu'un passe deux heures sur votre vélo, c'est déjà 120 euros, rien que pour la main d'œuvre. Pour certains publics qui habitent dans des cités, dans des publics défavorisés, les ateliers vélo sont une solution beaucoup moins coûteuse pour leur permettre de rouler à vélo. Un élément aussi, il n'y a plus de primes régionales vélo, il n'y a plus que des primes pour les vélos cargo pour les professionnels en Wallonie. Donc ça, si vous voulez lancer une activité ou vous avez une activité économique et que vous voulez acquérir un vélo cargo pour livraison, pour aller voir des clients et tout ça, vous pouvez le faire. Il y a encore une prime pour la cyclo-logistique. Mais c'est la dernière qui existe au niveau wallon. Et au niveau communal, je ne pense pas qu'il en reste beaucoup des primes vélo en Wallonie. Alors les formations, c'est super important pour les formations parce que en fait, même si on sait rouler à vélo, on ne sait pas nécessairement rouler à vélo dans le trafic, mais ça, on en reparlera avec les hirondelles. Il y a des gens maintenant, il y a de plus en plus d'enfants maintenant qui n'ont jamais appris à rouler à vélo. On a des écoles, en milieu rural surtout, et même en ville aussi, où les enfants ne savent plus rouler à vélo. Donc du coup, il faut absolument réintroduire cette compétence de rouler à vélo dans les cursus, via ProVélo ou d'autres formules, et puis faire de la formation pour adultes, parce que beaucoup des adultes, certains ne remonteront pas sur un vélo si on ne les reforme pas à le faire, si on ne les accompagne pas. Alors on parlait d'intermodalité, les box vélos, les ranges vélos.

0: finalité, c'est pas nécessairement mettre son vélo dans un bus ou dans un train, c'est très compliqué et c'est pas possible à large échelle. Si on a un pays avec des millions de cyclistes, c'est juste pas possible que tout le monde mette son vélo quand il veut dans un train ou un bus. Il n'y a pas la capacité pour ça. Donc il faut travailler sur les parkings et vélos sécurisés à la gare de départ, à la gare d'arrivée, et il faut aussi travailler sur la possibilité de trouver un vélo à l'endroit, à la gare où on arrive, ou bien à la fin de la ligne de bus, là où on descend. Donc, et cette possibilité, c'est via des vélos partagés. Et quand vous voyez, bon, les vélos partagés les plus connus en Belgique sont ceux qu'on retrouve dans les gares, c'est les Blue Bike, parce qu'on les retrouve dans à peu près une centaine de gares en Belgique, sauf qu'il n'y en a que 5 en Wallonie. Donc voilà, pour nous, c'est plus facile pour un Flamand de prendre un abonnement à Blue Bike, parce qu'il est quasiment sûr de trouver un vélo dans la gare en Flandre où il arrive. Nous, si on prend un abonnement à Blue Bike, en fait, on a peu de chance d'arriver dans une gare wallonne où il y aura un vélo Blue Bike qui nous attend. Pourtant, c'est un des systèmes les plus développés aux Pays-Bas, c'est d'avoir un vélo à la gare d'arrivée pour éviter justement tous ces problèmes de transport de vélos. Et c'est bien, il y a 22 000 vélos au VFIT, aux Pays-Bas, qui sont aussi de couleur bleue, je pense. Et ça permet de faire le dernier, last mile, comme on dit en anglais. Et ça, c'est important aussi, si vous avez une gare dans votre commune. Le service Blue Bike n'est plus une filiale de la SNCB, il faut le savoir. C'est plus la SNCB qui place les vélos bleus. C'est une filiale qui est autonome. Et l'actionnaire principal de la filiale, c'est Delaine. C'est-à-dire que c'est une entreprise flamande maintenant. Ils ne sont pas contre le fait d'émettre des vélos, mais ils ne vont pas mettre des vélos s'il n'y a pas la garantie qu'ils soient utilisés. Donc si la commune ne fait pas la promotion localement, ils ne vont pas venir. Donc il faut avoir un dialogue avec eux et les rassurer, leur dire voilà, on sait qu'il y a des problèmes, on vous demande de mettre 6 vélos ou 12 vélos chez nous, on s'engage à en faire la promotion et on s'engage aussi à trouver un réparateur, parce que quand ces vélos sont en panne, s'il faut venir de Flandre pour les réparer, c'est un coût énorme. Moi, je crois que je vais passer la fin, c'est juste que ce qui est triste, c'est qu'il n'y a plus beaucoup de financement pour les communes, parce que ça a fondu. Donc voilà, les communes ont moins d'argent de la région maintenant, et ça va être un problème. Voilà, je vais laisser la parole au suivant.
1: Voilà, merci. On t'aura écouté tout l'après-midi. On voit très bien quelles sont les revendications. Et donc maintenant, Frédéric va nous faire l'état des lieux de la situation à Bruxelles, l'évolution des aménagements cyclables.
2: Merci. Je vais être moins long, mais c'était très intéressant de voir le point de vue de Luc. Comme introduction, je vais d'abord quand même un peu introduire la politique cyclable à Bruxelles, l'évolution surtout depuis 15 ans. On a une augmentation qui est en fait quasi constante, qui est de 11 à 12% chaque année, parfois plus, parfois moins. Il y a les années Covid où il y en a moins, c'est parce qu'on a compté pendant les heures de pointe du matin. Donc en fait, en gros, l'évolution a bien continué, sauf que pendant ces 2 ans, il y a eu des confinements et moins de domicile-travail. L'année passée, par exemple, on a constaté une augmentation de 15% de nouveaux cyclistes. C'est des cyclistes qui sont comptés à 26 carrefours entre 8 et 9 le matin, 4 fois par an. Manuellement, de façon très primitive, notre nouveau ministre en charge de paradigme, de toutes les nouvelles technologies, apparemment est tombé de sa chaise, qu'on osait encore compter des cyclistes à la main, des visu. Mais en fait, on a constaté que c'est la façon la plus efficace, la moins chère et la plus complète aussi pour avoir des informations, notamment sur, par exemple, homme-femme, vas-y avec des caméras identifiées automatiquement si c'est un homme ou une femme qui roule à vélo en hiver. Mais donc, les compteurs de ProVélo savent faire la distinction. Et ce qui nous permet d'observer aussi sur la durée, l'évolution de la répartition homme-femme dans les cyclistes bruxellois. Le but, c'est d'arriver à un équilibre, en fait, bien sûr. Les villes qui ont réussi leur politique cyclable, Copenhague, Amsterdam, ont parfois plus de femmes cyclistes que d'hommes cyclistes. Parce que, de nouveau, ces pays n'ont pas parfait, c'est toujours les femmes qui font les déplacements en chaîne, et transporter des enfants, font des courses, donc font plus de déplacements. Et pour ça, le vélo est devenu plus efficace. Donc c'est pour ça qu'à Copenhague, il y a plus de femmes cyclistes que d'hommes. Mais donc, chez nous, on est resté depuis 3-4 ans sur les 40%. On vient de très loin, on vient de moins de 30% il y a 15 ans. On a eu un gros saut de qualité dans les infrastructures pendant la période Covid. On est arrivé à 40% de femmes cyclistes. on a l'impression qu'il y a un plafond qui est quelque part, qui ne sera pas 50%, mais plutôt 45%. Puisque les femmes sont moins employées à Bruxelles. On a vu le taux d'emploi. Donc le matin, les femmes se déplacent moins que les hommes. Donc il n'y aura probablement pas les 50% de hommes-femmes à l'heure de pointe du matin. Donc au total, tous ces cyclistes représentent plus ou moins 10% un jour moyen des déplacements qui se font en région bruxelloise. Ces 10%, on le sait par le onderzoek verplaatsingsgedrag qu'on a pas trop dit en français, donc ça s'appelle OVG. Onderzoek verplaatsingsgedrag, c'est une enquête mobilité qu'on fait tous les deux ans avec les collègues flamands, sans les collègues wallons. Donc on n'a aucune information sur les wallons qui se déplacent vers Bruxelles, mais on a une bonne idée sur les Bruxellois et les Flamands qui font le travail, les déplacements Flandre-Bruxelles. Grâce à cet observatoire de ProVélo, on a une bonne vue sur le type de vélo que les Bruxellois utilisent, qui est intéressant. On est à quasi la moitié de vélos électriques, donc ça c'est une part des révolutions qui s'est faite les 10 dernières années, l'électrification de la flotte. On était à du 20% il y a 10 ans, maintenant on est à la moitié des vélos qui sont à assistance électrique. Mais une autre révolution très récente cette fois-ci, c'est des vélos familiaux. Ça s'appelle des long tail, des vélos allongés où on peut placer 2-3 enfants, souvent électriques aussi bien sûr, qui représentent déjà aujourd'hui 15% des cyclistes observés le matin. Et c'est un phénomène hyper récent. Il y a 5 ans, on ne voyait pas ces vélos. Je les ai vus pour la première fois quand j'étais aux États-Unis, à Portland. Beaucoup de gens utilisaient les long tail. C'était un modèle inconnu et qui s'est introduit très rapidement à Bruxelles. Il y a d'ailleurs une usine bruxelloise, Bike for Three. Bike 43, for three, pour trois personnes, qui est une société bruxelloise. Donc il y a vraiment cette évolution-là qui a un peu boosté ces dernières années la pratique du vélo. Par contre, quand on pose la question aux cyclistes bruxellois, de savoir s'ils sont contents de leur ville de point de vue vélo, on constate quand même qu'il reste un problème d'insécurité. Il y a toujours presque 50% qui ne souffrent pas du tout en sécurité, pas du tout d'accord ou pas d'accord. Ça augmente un petit peu, mais on constate même que ce sentiment de sécurité a tendance à diminuer. Donc même si dans ce qui suit, je vais vous montrer ce qu'on a fait comme nouveaux aménagements, on constate un manque de sentiment de sécurité, un manque de satisfaction des cyclistes bruxellois par rapport à leurs infrastructures, qui s'explique probablement aussi par cette diversification du type de vélo. Donc on a déjà un vélo sur deux qui est électrique, et donc plus rapide que l'autre, donc les gens vont vouloir se dépasser. Mais il y a aussi beaucoup plus de gens, des gens plus rapides, moins rapides, des vélos plus larges, plus encombrants. Et ça peut contribuer à un sentiment d'insécurité, parmi les cyclistes. Donc il reste quand même beaucoup de boulot, même si on a quand même avancé. On a fait une animation, et là je l'ai fait de façon tout à fait... primitive. J'ai fait une capture d'écran par année parce que j'ai pas trouvé de programme qui me permettait d'avoir chaque année la même photo. Mais donc c'est en 12 ans, qu'est-ce qu'on a fait comme infrastructure? Donc il y avait bel et bien encore d'autres infrastructures qui existaient avant, mais on voit quand même qu'on a énormément fait des choses. Ce n'est pas toujours des pistes cyclables, comme Luc l'a expliqué. La piste cyclable, ce n'est pas la panacée pour toute infrastructure cyclable. C'est parfois des rues cyclables qui se trouveront dans des quartiers apaisés. C'est parfois aussi des bancs de bus qui sont accessibles aux cyclistes. C'est parfois des chemins cyclo-piétons. Des zones piétonnes où les cyclistes sont admis. Mais donc ça, petit à petit, on constate que voilà, le réseau se densifie et on a quasi une ville qui est pas à 100%, mais déjà quand même à 60% cyclables. En graphique, ça ressemble à ça. On voit les types d'aménagements en dessous. Donc les pistes cyclables, c'est ce qui est en vert en dessous. Donc vous voyez que ça évolue aussi, mais très lentement. Pourquoi ? Ça prend du temps. Donc une piste cyclable, entre l'idée, je vais faire une piste cyclable, et sa réalisation, il y a minimum 4 à 5 ans. Certains axes à Bruxelles, on ne parlera pas de l'avenue du Port, ça fait 22 ans qu'on a eu l'idée, elle n'est toujours pas là. Mais donc, voilà, c'est quelque chose qui est nécessaire, mais qui est par définition très très lent. Par contre, si on regarde, on fait plein d'autres types d'aménagements, comme des zones cyclables, comme des pistes marquées, par exemple. On a quasi doublé les pistes qu'on a marquées sur la chaussée. Si on combine plusieurs types d'aménagements, on peut avancer plus rapidement. Luc mentionnait les réseaux. Donc, on a deux réseaux principaux pour les cyclistes à Bruxelles. Le réseau Plus, qui correspond au réseau de cyclostrade Fietsnelwegen en Flandre, qui est un réseau assez large, donc avec des grandes mailles, qui se trouvent souvent sur les grands axes ou le long des lignes de chemin de fer, le long du canal, le long des barrières urbaines. Donc c'est un réseau pour les longues distances, les déplacements aussi interrégionaux. Aujourd'hui, on considère que 40% de ces réseaux existent. Donc c'est pas comme si on était déjà à la fin de nos peines. Si on inclut les tronçons qui sont déjà cyclables aujourd'hui, mais qui sont temporaires ou encore pas tout à fait à la hauteur, on arrive à 65% de ce réseau qui est aujourd'hui praticable. Donc c'est déjà pas mal. Principalement, ce qui manque, c'est les aménagements cyclables qu'on a prévu de faire le long des lignes du chemin de fer. Et ça, Belleris a commencé les premiers chantiers, notamment à Molenbeek, rue Serkane, rue Glasgow, rue de Birmingham. C'est des travaux qui sont en cours pour créer une rocade dans Bruxelles. Donc ce sera la première cyclostrade le long d'une ligne de chemin de fer. Quand on regarde le réseau confort, c'est les anciens ICR, donc les itinéraires cyclables régionaux, qui par définition évitaient les grands axes. Et donc c'est des réseaux qui passent par l'apaisement des rues, par des petits aménagements, par des carrefours sécurisés. Ce réseau-là, on a un peu oublié. Donc il n'existe qu'à 36%. Par contre, si on inclut les tronçons qui sont plus ou moins apaisés, on sait plus ou moins quelle est la charge de trafic sur les rues de Bruxelles, on arrive à beaucoup plus, on arrive à 74-75% de ce réseau-là qui est aujourd'hui praticable dans de bonnes conditions. Je vous passe en revue quelques chantiers en cours avec leur objectif ici. Un très grand chantier, c'était le point noir le plus célèbre des cyclistes bruxellois, le Square Saint-Hélène, parce que le cycliste est obligé sur le pont de traverser les rails de tram et retraverser après le pont dans la circulation sans aménagement cyclable. Aujourd'hui, on a déjà posé deux passerelles de part et d'autre de l'ancien pont, qui vont être dévolus aux cyclistes et aux piétons. Ça devient vraiment un square, en fait. Un square, avant, c'était juste un pont routier. Ça, c'est en cours de réalisation. Ce sera terminé, normalement, fin 27, avec, en plus, un passage en dessous. Donc, pour éviter le carrefour en surface, le long de la route du canal, la route du canal va plonger en dessous du Square Saint-Hélène. C'est une première pour Bruxelles, mais en fait, ce genre de choses existe depuis très longtemps à Gand, où on en a 65, ce passage sous les ponts. Il y a peut-être plus de ponts aussi, mais bon. Voilà. Non, il y en a un qui existe à Bruxelles depuis longtemps, c'est le Square van der Velde, Anderlecht. Mais en fait, c'est quelque chose qu'on va faire sur tous les ponts à Bruxelles, de Troos et Van Praat à la fin. Un grand chantier qui est en cours et qui change vraiment tout le vécu d'un axe, c'est le boulevard Lambermont. Je ne sais pas, des gens qui connaissent le boulevard Lambermont à Bruxelles. Ce n'est pas encore tout à fait terminé. Hein. Donc, il y a des tronçons qui sont terminés. Bon, en gros, ce sera depuis le pont Van Praat jusqu'à la place Mézières. Et donc, le principe, c'est pas une piste cyclable. Si on aurait voulu faire une piste cyclable, on n'aurait pas eu le permis, je pense. On a créé une zone. Donc ici, avant, il y avait trois bandes de circulation, une zone de stationnement, un trottoir partagé, mal fait, et un trottoir, et les maisons. Et donc, on a enlevé une bande de circulation, parce que dans l'autre sens, de toute façon, il n'y avait que deux bandes. Donc, ce sens-là, il n'y avait pas de raison d'avoir trois bandes dans l'un et deux dans l'autre. Donc, on a réduit à deux fois deux bandes. Et l'espace entre le trottoir jusqu'à la bande supprimée a été converti en une zone de rencontre, plus ou moins. Donc, une zone avec du stationnement, mais côté chaussée, avec une rue asphaltée en ocre, donc ça ressemble très fort à une piste cyclable, mais ça n'est pas une, au même niveau que le trottoir. Le détail qui tue, et si vous avez des plans dans vos communes ou dans vos villes, de faire le détail qui est absolument nécessaire, que c'est, pour que ça fonctionne, ça doit être absolument apaisé. Donc ce qu'on a fait, on a fait beaucoup d'efforts pour y arriver, c'est que chaque fois que tu entres en voiture dans cette contre-allée, tu es obligé d'en sortir avant le carrefour, pour enlever tout intérêt de passer par là quand il y a des embouteillages sur l'axe principal. Tu n'as pas d'avantage pour passer en voiture dans cette contre-allée. Il y a parfois même une contre-allée qui n'est accessible que depuis la rue latérale et qui en ressort par la latérale, donc il n'y a pas accès au boulevard. Donc il y a vraiment quasi aucune circulation sous cette apaisée, sauf les gens qui y habitent, bien sûr, peuvent y accéder et peuvent s'y garer. Et donc, ce qui se passe, en fait, récemment, on voulait voir un chantier en cours. En fait, il y a une coupure pour l'instant du boulevard Lambermont, c'est assez rocambolesque, par Vivaqua, pour une autre raison. On est allé se promener un soir sous cette nouvelle contre-allée. Et pour la première fois de ma vie, je me suis dit, mais c'est beau ici, le boulevard Lambermont, c'est agréable, parce qu'on a écarté la circulation des villas. Il y a des villas superbes sur le boulevard Lambermont. Et c'est devenu un espace public de qualité, beaucoup plus que juste un aménagement cyclable. Donc je crois que c'est important de l'histoire. C'est aussi un projet, je crois, qui fait consensus. Dans une commune qui est quand même fort marquée par des oppositions contre Good Move, il n'y a personne ou plus personne qui se plaint de cet aménagement. Même si, à l'occasion de l'enquête publique, on a dû vraiment défendre le fait qu'on coupait la circulation de transit dans les contre-allées, qu'on coupait certains axes qui permettent de se faufiler dans les quartiers, etc. Ça fait débat, mais on a obtenu le permis. Et maintenant, voilà, les gens sont déjà tous contents. C'est même pas encore fini. Oui, j'ai oublié de dire que dans la zone de stationnement qu'on a créée à gauche, cette zone est plantée. Et à chaque fois qu'on pouvait, on a déminéralisé. Donc on a déminéralisé un maximum d'endroits sur le boulevard. Et ça change aussi l'expérience quand on s'y promène un soir d'été. C'est comme on était dans les champs, presque. La rue Serkane, c'est cet exemple nouveau de cyclostrade, le long de chemin de fer. Mais en fait, le chemin de fer se trouve ici à droite. À gauche, c'est une rue classique habitée à Jette. Et en fait, on a construit la piste cyclable, mais on en a profité pour reconfigurer l'entièreté du quartier. Donc, on a refait la rue qui est à côté, qui avant, il y avait du stationnement en épi tout le long. C'était assez horrible, ça n'avait aucune qualité paysagère. C'est devenu un espace qui est beaucoup plus que juste une cyclostrade. En fait, la cyclostrade, on ne la voit même presque pas. Les gens qui ne connaissent pas les lieux, ben, ils voient un espace qui est replanté, déminéralisé, où la voiture a encore sa place, mais beaucoup moins qu'avant. Beaucoup moins présente qu'avant, où on a coupé le transit nord-sud aussi. Donc il y a vraiment un travail qui a été fait avec les riverains qui ont, bon, la plupart joué le jeu de la concertation et ont fini par accepter ces interventions qui ont quand même réduit l'offre de stationnement. Mais ils ont reçu en échange une rue qui est tout à fait autre chose de ce qui existait auparavant. Et en bonus, il y a une partie de cyclostrade aussi qui est intégrée. L'avenue Van Praat, c'est une belle histoire. Vous connaissez l'avenue Van Praat qui longe le Palais Royal à Bruxelles. Il y avait l'entrée de ville en trois bandes le long du palais et la sortie de ville en deux bandes de l'autre côté d'une petite frite de parc avec des restes du train de Léopold II dedans, etc. On a réussi à caser toute la circulation de transit le long du mur du palais. Le roi, il ne sera pas content, mais il n'est pas souvent là. Mais en fait, toute la circulation de transit passe sur ces trois axes, de ces trois bandes qui se trouvent le long du mur de Paris. Ce qui a fait qu'on a pu libérer une tranche de parc sur les deux bandes qu'on a pu supprimer purement et simplement pour en faire une promenade cyclo-piétonne. On a déminéralisé, je crois, 60% de la surface minéralisée qui existe à la surface asphaltée. Il y a un tram qui passe. Il y a quelques défauts de beauté, je dirais, parce qu'en fait, on a posé une passerelle qui donne accès depuis la cyclostrade venant de Flandre. La passerelle traverse le rond-point du Gros Tilleul, qui est un rond-point noir pour les cyclistes depuis longtemps, mais amène tous les cyclistes rapides sur la promenade cyclo-piétonne. Donc, ça, c'est ceci est cyclable, mais en fait, il y a une cyclostrade qui se trouve encore à gauche, et on voulait que les cyclistes rapides soient plutôt à gauche. C'est des détails qu'il faudra soigner par après. Mais donc, c'est un projet, je dirais, exemplaire des récupérations d'espace public quand on organise la circulation autrement. Ici, quand je vous disais que certains dossiers prenaient beaucoup de temps, la barrière de Saint-Gilles, pour les cyclistes de l'est de Bruxelles, c'est le point noir le plus connu, avec des rails de tram un peu partout, des pavés, des chaussées, et en plus un bonus, cette rue qui donne dessus et la circulation totalement chaotique. Cette idée avait été posée par mon collègue Fabien il y a, je crois, 15 ans. Il a dessiné ça. Pour cela, il fallait déplacer la porteuse d'eau. Elle n'est plus au milieu du rond-point, elle était un peu à l'écart, donc n'est plus dans le point de mire du bourgmestre de Saint-Gilles. Et c'est ça qui a coincé pendant 10 ans, sans blague. Et donc, finalement, on a quand même pu intégrer, parce qu'il y a aussi des questions de planning quand on interrompt des lignes de tram, il faut quand même préparer ça longtemps à l'avance, un planning qui intègre aussi les réaménagements de l'avenue du Parc et donc les rails de tram qui ne passent plus autour de la place de la barrière, mais qui traversent la barrière, ce qui rend la circulation beaucoup plus lisible, et l'anneau central sera asphalté. C'est peut-être moins beau, mais dans une pente avec tellement de circulation et des rails de tram, ce n'est pas un luxe. Peut-être juste un mot sur ceci. Comme disait Luc déjà, quand on n'a pas de sous, qu'est-ce qu'on fait? Parce que c'est bien beau, ces grands réaménagements, vous avez Belleris, etc. Mais on travaille avec des blocs de béton et de la peinture. Et beaucoup de projets qui sont aujourd'hui réalisés de façon définitive, en fait, sont passés par une phase comme ça, ce qui a facilité en fait le processus d'acceptation de ces projets. Voilà quelques grands projets à venir. La périphérie, ça ne concerne pas. Voilà, c'est fini.
1: Merci beaucoup Frédéric. Donc c'est vrai qu'à Bruxelles, notre vie a beaucoup changé. Pour les cyclistes habituels, c'est bien, ça nous facilite la vie. Mais Riet, je t'en prie, viens. Riet va nous parler du travail qui est fait par les Hirondelles et Molenbeek, à Molenbeek, en quartier populaire, qui est un travail de remise en selle. Bon, il y a pas mal d'associations qui le font. Hein. J'avais invité aussi ProVélo, mais ils n'étaient pas dispo aujourd'hui. Il y a la Kidical Mass qui s'occupe aussi d'organiser des manifestations avec des enfants, et ça marche vraiment du tonnerre. Et c'est un gros enjeu, naturellement, de convaincre les gens qu'ils peuvent être en sécurité dans le trafic à vélo. Oui.
3: Bonjour tout le monde. Donc je m'appelle Riet. Est-ce que vous m'entendez bien? Oui. Ok. En fait, j'ai évolué de guide à vélo à Bruxelles, de ProVélo à Molenbeek, les Hirondelles. C'est une évolution. Ça fait 10 ans que Molenbeek existe et nous avons créé les Hirondelles. Et c'est une école de vélo pour femmes. Parce que dans les statistiques, on disait qu'il n'y avait que 38% de femmes. Et ça fâchait beaucoup de gens. Et donc il fallait faire quelque chose. Il fallait mettre les femmes en selle. Et on a commencé à Molenbeek, dans le centre communautaire maritime, à Molenbeek, avec deux personnes, Fabio et Eduardo, des Italiens, et moi. Et on a commencé par des fêtes du vélo. Alors ma remarque était, après un an, oui, c'est très bien d'organiser des fêtes de vélo à Molenbeek, mais il n'y a pas de femmes. Où sont les femmes? Il y avait une femme voilée avec ses enfants, il y avait une Italienne, une Française, une Belge, une Flamande, et c'est tout, quoi. Donc, on s'est dit, il y a un problème à Molenbeek et dans le zoning canal en général. C'est beaucoup de femmes de l'immigration qui n'ont jamais appris à faire du vélo. Et ça, oui, ça pose des problèmes, évidemment. Tout le monde a peur de rouler dans la circulation. Ça, c'est le grand problème. Elles ont peur de la circulation des voitures et de tomber. Ça, c'est la remarque. Et alors, bon, on a commencé il y a 10 ans. Et on a vu un boom économique après 2020, après le Covid. Après ça, il y a eu une demande de tous les quartiers aux alentours du canal, qui, entre autres, donnaient de Rovrimbeek, des femmes qui ont dit « mais on a vu que les cyclistes pouvaient circuler. La prochaine fois qu'on sera confiné à la maison, on circulera aussi à vélo. » Et c'est comme ça qu'on a eu énormément de demandes. Et à l'époque, j'étais seule, et ça va pas. Toute seule. Petit à petit, donc déjà en 2020, Benjamin s'est joint à nous. Et ça a fait qu'on a doublé de force. Et c'est ça qu'il faut. Il faut des gens motivés pour le vélo, motivés aussi pour l'idée d'assainir cette ville, parce qu'on en a ras-le-bol de la pollution. Et ça, je dois dire que la région bruxelloise fait beaucoup de choses. On a été quand même aidés, ce qui fait qu'on a pu louer à Tour et Taxi un local en sous-sol où sont nos vélos. Parce qu'au début, on n'avait pas de vélo. On a commencé par un petit budget, on a acheté quelques vélos et on a vraiment démarré de zéro. De zéro participant ou participante à 1500, 2000, où nous sommes arrivés maintenant. Et aujourd'hui, voilà, le cours de vélo a lieu. Je ne suis plus là pour donner les cours de vélo. On a pu engager des gens pour donner, par exemple, Delphine Mettet, que vous connaissez, de vélo. Ben, elle est notre instructrice. Donc, c'est vraiment très bien. Donc, on ne peut pas le faire sans moyens. Il faut beaucoup d'enthousiasme. Et alors, ce que moi, j'ai toujours dit aux femmes, tout d'abord, je leur demandais si elles avaient des enfants. Et si c'était oui, je leur disais de venir avec les enfants. Parce qu'on se disait, les enfants, c'est quand même l'avenir, c'est les adultes de demain. Et comme ça, on leur apprend à bien rouler à vélo. À un certain moment, on avait tellement d'enfants qu'on a dû engager parfois des étudiants, des bénévoles, pour encadrer ces enfants. Donc ça, pour les femmes, c'est déjà un gain. Elles ne doivent pas prendre de babysit. Donc elles viennent le samedi après-midi et le jeudi matin. Alors les enfants sont à l'école, ce sont les femmes qui sont libres ou qui peuvent se libérer le jeudi matin. Donc ce sont nos cours, voilà, je l'ai laissé ici, ça a notre emblème, les cours le jeudi matin, le samedi après-midi. Ça c'est comme, si j'ai commencé comme ça, comme je suis guide chez ProVélo, j'aime beaucoup l'art nouveau. Et voilà, c'était très à la mode en 1900. Les grandes dames faisaient du vélo. Et c'était ça que je voulais enseigner aux gens. C'est, le vélo, c'est bien, quoi. Alors ça aussi, on a utilisé, c'est une femme aussi qui fait du street art à Bruxelles, Antea Missi, qui a connu aussi à Bruxelles, elle a fait pas mal de choses. Alors on travaille aussi avec... avec Vélo Solidaire, très très bien, c'est la région qui organise ça. On peut donner aux femmes un vélo complètement en ordre, avec le cadenas, très important, pour 25 euros. C'est vraiment donné. Ce sont des vélos qui sont trouvés par la police, qui sont remis en état par des ateliers genre style Vought. Il y a plusieurs ateliers qui mettent ces vélos en ordre et sont mis complètement en ordre. Les freins, la lumière, tout... pour 25 euros, c'est vraiment un cadeau, et c'est ça qu'on veut, que ça circule à Bruxelles. Je leur ai toujours dit, faites boule de neige, allez dans vos quartiers, à Schaerbeek, parce qu'elles viennent de loin, elles viennent de Flandre et de Wallonie, de Liège, pour apprendre à faire du vélo, chez nous. On a un site merveilleux, évidemment, Tour et Taxi, je ne voudrais pas qu'on nous chasse de là, parce qu'il y a le parc où il n'y a pas de circulation, il y a de plus en plus de belles pistes cyclables, il y a le pont au-dessus du canal qui porte le nom d'une femme aussi, Danielle, son prénom ? Suzanne Danielle, oui, j'explique alors l'histoire de Suzanne Danielle. Sainte-Thelette, évidemment, bientôt, ce sera merveilleux aussi. Mais il y a beaucoup de belles pistes cyclables. Donc, le parquet que Frédéric a montré, ça, c'est grâce à notre ministre de la Mobilité, qui a fait beaucoup de changements les dernières années aussi. Elke van den Brandt, Groen. Bon, alors, autre chose, nous avons une Canal Grande. On a cherché le nom pour la même chose que la Quai de Colmas. Hein, c'est la même chose, mais ça s'appelle Canal Grande et c'est pour le côté canal. Oui. Donc, c'est le deuxième dimanche du mois qu'on a un tour pour les parents, les enfants, les papas, les mamans à vélo. un tour surtout canalisé autour du canal. Donc les communes Laeken, Saint-Josse, Anderlecht, etc. Donc on reste un peu dans ce zoning canal où il n'y a pas trop de montées et de descentes ou de difficultés pour les enfants. Ouais. Voilà, si vous avez des questions, allez-y. Si vous connaissez des femmes qui veulent, ou des hommes, on a de plus en plus d'hommes qui demandent des cours de vélo. Des hommes qui viennent de pays où on ne fait pas de vélo, où ils n'avaient pas les moyens de se procurer un vélo. Donc nous, on les aide vraiment, et notre but, c'est de les mettre en selle ou de les receler, parce que celles qui ont peur viennent aussi. Il y a 20 ans, en l'an 2000, qu'est-ce que je dis ? Il y avait 3 pistes cyclables à Bruxelles, c'est ça, hein ? Il y en avait plus le long du canal, enfin là. Et maintenant, bah, voilà, ça regorge, voilà. Hein ? Ok, voilà.
1: Super, merci beaucoup Rit. Oui, en effet, je crois que voilà, on vient de loin et on peut être fier de tout le travail qui a été fait, notamment par des gens comme vous qui ont fait, qui viennent de l'associatif et qui sont passés dans l'administration. On sent que voilà, il y a beaucoup d'expertise qui circule entre les différents milieux qui produisent ces infrastructures. Est-ce qu'il y a des questions? Il va falloir venir poser votre question dans le micro, ou bien je vais avancer avec le micro pour que Roland...
4: En Flandre, il y a Bewegingen.net qui organise un réseau de vélothèques. Et les vélothèques, c'est comme une bibliothèque, mais avec des vélos. Et donc, on prête des vélos à des enfants de 2 à 12 ans. Et les enfants peuvent venir choisir un vélo qui est adapté à leur taille. Si l'enfant mange beaucoup de soupe et grandit très fort, après 6 mois, il peut changer de vélo. Si l'enfant avait un vélo rose et qui dit « mais non, je suis déconstruit, je veux un vélo bleu », on a une petite fille comme ça qui est venue, on lui a dit « qu'est-ce que tu veux comme vélo ?»« Pas un rose !» C'était super mignon, on a une petite fille. Et donc ils peuvent changer chaque fois de vélo, et ils ont toujours un vélo adapté, et du coup, bah, ils roulent à vélo. Et il faut commencer par là. Et je ne comprends pas pourquoi, moi j'habite en haut du Palais Royal, donc né de Hoverenbeek, à Aachen, et quartier de Wandt, près du Ezel. Et on a 2 bibliothèques communales, avec des livres, des grandes bibliothèques, avec un aideur, il y a 4 employés. Mais la commune ne fait pas de vélothèque. Or, je trouve que toute commune pourrait avoir une vélothèque qu'elle pourrait mettre en association avec les écoles communales et prêter les vélos pour faire de l'initiation à vélo avec les professeurs de sport.
1: Oui, c'est de l'économie circulaire aussi, et l'avantage pour les gens, c'est que rien n'est plus encombrant qu'un vélo d'enfant qui ne sert plus parce que l'enfant a grandi. Voilà. Autant que ça serve à d'autres enfants.
5: Moi, je pense à tous les problèmes de stockage des vélos dans les milieux urbains. Et là, je pense que qu'on soit mandataire de l'opposition ou de la majorité, on a vraiment un gros step à faire au niveau de la politique communale, de trouver avec agilité et souplesse tous les endroits possibles pour que les familles puissent stocker, garer un vélo en sécurité. Alors, moi, je ne suis pas une fan des box vélos qui coûtent très cher, qui sont très encombrants, mais je pense qu'avec des formules via des garages, via des endroits parfois privés, parfois publics, on doit vraiment mettre notre imagination au boulot pour que cet obstacle majeur, je pense qu'il est majeur dans beaucoup d'endroits, puisse être levé. Et c'est avoir un vélo, pouvoir l'utiliser fréquemment et le mettre en sécurité. Et donc là, je suis preneuse aussi, même pour ma commune, d'idées par rapport à ça.
1: Ouais. Donc mutualiser les vélos, mutualiser les lieux de stationnement. Bernard, Profondeville.
6: Oui, bonjour. Moi, j'ai été pendant 7 ans échevin à Profondeville et je voulais faire un retour sur une expérience qui n'a pas été évoquée ici, c'est les vélobus. Et ça, c'est un truc vraiment génial. Donc le principe du vélobus, c'est qu'une fois par semaine, le mercredi matin, les enfants peuvent venir en vélo à l'école. Ils sont accompagnés par des parents volontaires, parfois du personnel de l'école aussi. Il y a une association de parents qui nous a demandé de le mettre en place, enfin qui a voulu le mettre en place, on les a soutenus, donc c'est vraiment une initiative citoyenne, dans une école à Lèves, donc vraiment en milieu hyper rural, traversé par des chaussées, etc. Et en fait, ça a un succès incroyable, c'est-à-dire que les enfants redemandent, ils veulent même maintenant aller en vélo en dehors des jours du vélobus à l'école et tout, et ça crée vraiment une émulation relations dans le village avec toute une série de gens qui se mettent au vélo, par le vélo, les enfants deviennent complètement fous autour de ces histoires-là. C'est les premiers qui drivent vraiment, vraiment l'engouement pour le vélo. Et quelque part, les parents, qui sont souvent aussi des cyclistes sportifs, se disent « je peux aussi faire des déplacements avec mes enfants ». Et évidemment, ça, c'est aussi un moteur très, très important pour tout ce qui est infrastructure, parce que l'on voit concrètement là où il faut agir. Et ça ne coûte vraiment pas grand-chose. Donc c'est vraiment, je veux dire, des petits pas. C'est vraiment, vraiment chouette. Et ça fait des émules, parce que maintenant, il y a d'autres écoles qui nous ont demandé, d'autres associations de parents qui nous ont demandé de pouvoir le mettre en place aussi. Et voilà, c'est vraiment un truc super, super chouette qui ne coûte pas grand-chose et qui est assez facile à mettre en œuvre. Le principe, c'est que les enfants ne vont pas tout seuls en vélo. Il y a une espèce de ramassage, en fait, avec un groupe qui va faire plusieurs arrêts, en fait, et donc il y a un trajet prédéterminé. Exactement.
1: Voilà, et c'est vrai que c'est une solution pour le monde rural, ça, surtout. Enfin, à Bruxelles, il y a eu tout un temps, mais voilà.
7: Je suis cycliste au quotidien. Sur plus de 40 ans de circulation à Bruxelles, il est clair que j'ai vu l'évolution incontestable de la qualité des pistes cyclables, et également des zones cyclables et autres aménagements. Mais malgré tout, il y a une pierre d'achoppement dont on n'a absolument pas parlé, c'est que je pense qu'il va y avoir un plateau, un arrêt de cette croissance de par l'agressivité qu'on rencontre maintenant, qui est incroyable à l'égard des cyclistes. On nous reproche justement l'existence de zones cyclables. Je me suis fait klaxonner dessus par roule à droite, tu connais pas ta circulation. On est en zone cyclable, je dois rouler à droite et je dois me faire dépasser par un véhicule. Et cette agressivité est énorme. Et je pense que rien n'est fait pour faire diminuer cette agressivité auprès des automobilistes par une sensibilisation par rapport aux zones cyclables, par rapport aux droits qu'ont les cyclistes de circuler au même titre que les autos. Mobile, en voiture, enfin en ville. Voilà, ça c'est une première chose. D'où le fait que moi, je suis un peu en à contrario, je préconise beaucoup plus de pistes cyclables séparées, même si elles ont un coût excessif pour certaines constructions. D'autre part, beaucoup de pistes cyclables, entre autres, c'est le cas à Auderghem, sur la piste cyclable du Souverain, elle est fermée 67 jours sur l'année. 67 jours de fermeture, pourquoi ? Pour que la commune puisse organiser le foot festival, 3 journées, plus l'installation avant, après, pour la foire d'été, pour la foire d'hiver, pour l'apéro des voisins, etc., etc. Donc 67 jours de fermeture d'une piste cyclable qui est fréquentée par plus de 2000, 3000 cyclistes par jour. Et c'est fermé sans aucune idée de placer peut-être les blocs de béton pour prendre une voie de circulation du boulevard du Souverain. Donc c'est une situation qu'on rencontre, mais chaque année, on a fait appel à la région par rapport à ça, qui préconisait effectivement de bloquer une bande, mais la commune bloque. Invariablement, et il n'y a rien qui bouge. C'est impressionnant. C'est impressionnant.
1: Ça, c'est un sujet qu'il faut faire monter pendant la campagne. Auderghem, c'est défi. Quelqu'un d'autre voulait...
8: Moi, je suis de Charleroi, où le ring vélo est en train de se mettre en place, entre autres, grâce à Xavier Desguin et Chien Écolo. Maintenant, c'est fini. Mais le problème, c'est que chaque fois que s'allonge la voie publique, il y a des jets de bouteilles, et donc il y a souvent des morceaux de verre. Alors, c'est pas très sécurisant pour les pneus, et il faudrait faire passer la balayette communale une fois par mois, quoi. Ou sinon, ça va, on ne crève pas trop souvent, mais c'est quand même un peu embêtant.
1: Ben oui, c'est aussi un enjeu de courtoisie, comme la cohabitation, le partage de l'espace. Frédéric ?
2: On a laissé faire un peu trop les communes bruxelloises pour faire des zones cyclables et des rues qui ne s'y prêtaient pas. Donc j'entends très fort la remarque. Quand il y a trop de circulation, la zone cyclable n'est pas la bonne solution d'aménagement. C'est la piste cyclable marquée avec réduction de vitesse ou séparée. Mais ça montre bien que certaines zones cyclables ont été installées à des endroits qui ne s'y prêtaient pas du tout. Les zones cyclables doivent être réalisées dans des endroits où il y a relativement peu de circulation lente et où le vélo peut être dominant. Si ce n'est pas perçu comme ça, ça veut dire que la zone cyclable n'était pas au bon endroit. Il faut un autre type d'aménagement. Et donc, dorénavant, quand on donne des subsides aux communes depuis la région, on fait accompagner le subside d'une contrainte de qu'est-ce que vous faites pour réduire la circulation, quelles mesures de circulation vous installez, est-ce que vous avez pensé à réduire les vitesses, etc. Sinon, vous n'aurez pas de subside. et ça commence à marcher. Mais c'est vrai qu'il y a eu beaucoup de zones cyclables un peu plic-ploc parce que c'était facile, rapide, on faisait quelque chose, mais pas au bon endroit. On a fait nous-mêmes le péché originel d'en faire sur les latérales de l'avenue Louise, où il y a 1000 voitures à l'heure, donc ça ne va pas du tout. Et donc cette zone cyclable a créé une dimension de tension en plus, puisque les cyclistes maintenant se sont dit « je peux prendre la place » parce que c'est le code de la route qui me le dit, mais totalement mal compris par les gens qui considèrent que pour moi, c'est un axe de transit et il y a tout d'un coup un cyclistes devant moi, ça va pas, klaxon, etc. Donc je crois que vraiment il aurait fallu faire d'autres mesures pour réduire le transit par ces latérales, ce qui est possible aussi, mais ça nécessite un peu plus de réflexion et de travail.
1: Merci beaucoup à Patricia.
5: Mais je voulais dire qu'on peut faire aussi des informations sur le code de la route, parce qu'il n'y a pas beaucoup d'automobilistes qui connaissent les zones cyclables, les pistes cyclables marquées, les sas vélos, les automobilistes qui ne connaissent pas du tout. On peut peut-être faire un peu de la formation ou de la pédagogie vis-à-vis des automobilistes, et pas toujours dire que les cyclistes prennent toute la place et que sont des bobos et des emmerdeurs de rouler en...
1: Oui, c'est tout l'enjeu, prendre sa place dans le trafic, mais voilà, partager l'espace. Ben, merci à tous pour votre participation. Ah, pardon,
3: Rita. Je voudrais dire une chose sur les pistes cyclables, que la nouvelle aussi, la Parkway, comme tu as dit, c'est cycliste et piéton. Mm-hmm. Et c'est pas facile. Le piéton, il fonctionne autrement. Et il marche n'importe comment, comme dans le piétonnier, avec des écouteurs, etc. Oui, et il prend le temps. Tandis que le cycliste, bon, quand c'est en descente, il y va, quoi. Dans la montée, il peine un peu. Donc, c'est toujours mieux de les séparer, comme ils font aux Pays-Bas.
1: Voilà. Enfin, bon, on va terminer sur une note, voilà. Je pense que la zone 30 généralisée à Bruxelles nous a vraiment changé la vie et que, comme l'a dit Luc, c'est aussi une direction intéressante pour les communes en Wallonie. Voilà, merci à tous pour votre participation. Voilà.
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0: une chose très importante qu'on défend dans nos spectacles. On refuse de faire des spectacles et d'écrire des spectacles, de concevoir des spectacles où il y a du conflit. Et ça, c'est capital aussi, absolument capital. Parce que dans les écoles de scénario, dans les cours de scénario, dans la Bible du théâtre, la première chose qu'on dit aux gens qui veulent écrire, aux scénaristes, aux dramaturges, il faut un conflit pour faire un bon scénario. Et ça, c'est de la... moi, je trouve ça dangereux. Je trouve ça de la folie. Parce que quand on raconte des conflits, on transmet le conflit. Et on le transmet au public et on le transmet aux autres générations. Nous, dans nos spectacles, il n'y a pas de conflit. Et je vous assure que c'est difficile, effectivement, de faire des spectacles où il n'y a pas de conflit. Et que c'est hors du commun.
1: Et s'il n'y a pas de conflit, il y a quoi alors, j'ai envie de dire ?
0: La vie. La vie. Un hommage à la vie.

0: Je me vois marié avec des enfants, habitant une grande villa, avec une piscine, et des perquisitions tous les jours. Mais lui, à 25 ans, il se voit entre 4 murs, avec un petit matelas, pendant 3 ans.
1: Moi non plus, j'aime pas l'école. J'ai quand même été, bon, maintenant, j'ai un petit rien. J'ai un petit gars à diplôme à 4. Une petite qualification, mais c'est tout, mais je suis tranquille, j'ai droit à mon chômage, je vais faire mon armée et tout. Moi, je suis casé, je suis dans mes droits, mais faites la main. Mais non, les mecs, c'est ainsi.
2: 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Rien que pour le week-end du 25 au 26 juin.

Peut-être ailleurs aussi, c'est particulier, effectivement. Ouais. De toute façon, c'est ce qui nous revient à chaque fois. Comment faites-vous et comment osez-vous? Mais il faut du courage pour faire ça. Il ne faut pas de courage, il faut

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0: Et oui.
1: Et là, voilà, voilà, voilà, voilà. Camarade Jean-François.
0: Je suis désolé, un petit peu en retard. La soucoupe volante. Notre soucoupe volante avait du retard.
1: Mais oui, oui, forcément, il faut traverser des barrages, des occupations, des piquets de grève sur des campus comme il faut, comme il se doit.
0: Absolument.
1: Non, dis-tu, on doit en arriver là.
0: Mais oui.
1: Et après, il vous dit, ouais, mais ceux qui veulent étudier doivent pouvoir étudier. Ouais, mais dans quelles conditions?
0: Mais oui.
1: On dit Dieu, dit non, ils se rendent pas compte. Ouais, ouais, les sciences vaincront les ténèbres. Hein. On dit Dieu. Ouais, ouais, c'est ça. Des ingénieurs, pas des poètes, c'est ça qu'on disait l'autre fois. Ouais, mon œil. On voit comment ça marche bien. Oh, que oui, non, dit Dieu. Arizona Dreams, mon œil. C'est Arizona Cauchemar, ouais.
0: Absolument.
1: Bon, ben nonobstant, on a un petit agenda culturel à proposer à nos auditeurs auditrices.
0: Mais oui, absolument.
1: Aficionado du 02-97, tout ça.
0: Exactement, tout à fait. Et fidèle à nos bonnes habitudes, on va regarder l'agenda des concerts avec... qu'est-ce qu'on a cette semaine à la grosse louche? On a la chanson oui. française, on a du rap, on a du rock et on a du reggae. Voilà, entre autres choses à vous proposer. Et on démarre tout de suite. On va prendre la direction de la Rotonde. C'est une salle du Botanique demain soir, mardi 13 octobre, avec une artiste qui s'appelle Billy. Mais qui est-elle? Elle a le goût des rencontres, elle a 22 ans, frange noire et regard qui frise. Elle porte en elle un paysage anglais doublé d'une sensibilité française. C'est un drôle de mélange, l'alliage du rock et des mots tendres, du tellurique et de l'envol, de l'inquiétude et de la

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Les mots ne traversent plus le fleuve. Les rivières sont devenues beaucoup trop calmes. Le vent ne s'agite même plus. Je suis seule dans cet univers gorgé de gens qui se ressemblent. J'ai monté les escaliers en me trompant de porte. J'ai manqué de temps à gaspiller du papier. 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Quand le plus grand des silences s'imposait. Je m'en suis rappelée de cette migraine qui déformait les lignes imprimées en bleu. J'étais malade, malade de la nuit. Ces illusions dont j'aurais dû ne pas rigoler. La lumière disparaissait de plus en plus. Et la seule ombre qui existait encore était celle de ma voix, qui criait dans l'infini, le vide absolu. L'herbe vagabonde et les nuages en délit de fuite. Le temps est un gardien. C'était terminé. 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
0: 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Let my people go.
2: Moi, je travaille dans les ateliers protégés. Je travaille dans les ateliers protégés, je fais des caisses et des palettes. Donc, c'est assez physique et c'est assez lourd. Mais moi, je ne me vois pas jusqu'à 67 ans, parce que, c'est de, que déjà, une palette, ça pèse déjà dans les 30 kilos. Ouais, bon, et alors, tout le temps porter une palette à chaque fois, c'est assez lourd. Et moi, j'ai toujours dit, je préfère prendre ma pension, peut-être avec un plus petit salaire, et être heureux qu'un gros salaire et être malheureux. Que je veux dire tous les jours, se lever à 5h du matin pour aller au travail et puis le soir rentrer, il est en crevé, fatigué, on ne sait même plus rien faire. On ne sait même plus s'occuper du ménage, on ne sait même plus faire à manger tellement qu'elle est fatiguée. Donc, si on a la pension à 67 ans, bon, il ne reste plus beaucoup de temps pour profiter un peu de la vie. Et profiter de voyager, d'aller à la mer, d'aller en Ardennes, je dirais même pas loin, d'aller au Luxembourg, d'aller en France, d'aller en Allemagne, de profiter de la vie. Ça.
3: La collective.be présente. Nous, on est là. Journal d'une année de lutte.
4: Dans les usines,
5: dans les
4: bureaux, dans les bureaux,
5: dans les écoles,
4: dans les quartiers,
5: c'est tous ensemble,
4: il faut lutter,
5: il faut lutter.
4: Dans les usines,
3: 14 octobre 2025. Manifestation nationale, Bruxelles. Des travailleuses et des travailleurs venus de toute la Belgique et de tout secteur contestent, en nombre et en force, les mesures des gouvernements. Beaucoup sont dans la rue pour la première fois de leur vie.
6: Alors moi, je suis dans le secteur de l'enseignement. J'ai été avant infirmière indépendante, j'ai été infirmière en maison de repos, j'ai fait un petit peu d'intérim dans les prisons, donc j'ai un petit peu vu comment ça se passait dans chaque endroit. Et, mais tout le monde est mis à mal, en fait.
3: Depuis ce jour, de mobilisation en mobilisation, un groupe d'artistes récolte la parole de celles et ceux qui tentent de se faire entendre.
7: Le gouvernement, on aimerait bien qu'il fasse ce que nous on fait. Et il reste assis, mais nous, ce n'est pas le cas. Hein. S'occuper des personnes âgées, bah, il faut avoir déjà du cœur, il faut aimer ces métiers. Et si on les fait pour l'argent, non, ça ne va pas. Et puis notre santé aussi, parce que le corps ne suit pas. Hein. Le corps ne suit pas. Quand il y a des manifestations, il faut venir pour faire changer les choses. On est plus que 100 000. C'est une victoire, oui. Plus que 100 000, c'est une victoire.
8: On avait marre des réformes d'Arizona ?
9: Oui.
10: Arizona, si tu savais, des réformes où on s'aimait.
11: On crie. Ce qui est incroyable, en fait, c'est qu'il touche tous les domaines de base, que ce soit les hôpitaux, que ce soit l'enseignement. Allez, ce sont des choses quand même primaires et super importantes. Et ils n'hésitent pas à tailler dedans sans scrupule. Mais pour quel avenir, en fait? Pour quel avenir? Et ceux qui nous dirigent réellement, mais normalement, c'est eux qui doivent nous montrer l'exemple. C'est eux qui doivent faire des soi-disant sacrifices, entre guillemets. Vous voyez ce que je veux dire, madame? Mais ça n'existe pas, ça.
3: Quelques semaines plus tard, c'est la grève des trois jours. les 24, 25 et 26 novembre 2025. Des piquets de grève s'organisent dans tout le pays. Des cheminots aux ouvriers, en passant par les puéricultrices et les sages-femmes. Plus de 100 actions sont répertoriées, rien qu'à Bruxelles.
12: Moi, mon métier, c'est laveur de vitres. Et c'est un travail un petit peu pénible, on va dire, parce que...
13: Même plus, on va dire.
12: Et surtout avec l'âge qui avance, et par rapport à, on va dire, à une perte de confiance en soi, parce qu'on travaille en hauteur, on doit faire attention aux chutes, les grandes chutes et les tensions qui commencent à monter. Et il faut faire plus attention. Les mouvements, ils sont plus difficiles. Les échelles, on va dire, on n'arrive même plus à remonter les échelles parce que les articulations ne nous aident pas dans ça. À 67 ans, je ne me vois pas du tout. Déjà à 60 ans, c'est déjà difficile, mais à 67 ans, c'est impossible. Impossible, de toute façon. Ils sont en train de couper l'herbe en dessous de nos pieds. Et avec autant d'années qu'on a données de notre santé, et ils nous ont dit d'économiser pour ta pension pour plus tard. Et à la fin, on vient, on dit qu'il n'y a plus de pension ou on va diminuer les pensions. Ça me révolte énormément. Parce que moi, j'ai économisé toute ma vie pour cette pension-là. Et j'aimerais bien que ma pension soit au moins, pas confortable, mais au moins que j'arrive à vivre avec ma pension demain. Que de l'autre côté, il y a le gouvernement qui se frotte toujours les mains quand on voit leur salaire qui dépasse les 6-7 000 euros. Et c'est des gens qui sont toujours pas présents, même pas dans l'hémicycle, qui sont même en train de dormir et qu'à la fin, c'est eux qui nous critiquent quand on fait du boulot et du boulot physique. Ça me révolte en tout cas.
14: Les chevilles de la petite enfance et le secteur Arizona.
11: Secteur Arizona, par les chevilles de la petite enfance.
14: Oui, mais voilà, on a fait un peu de bruit, monsieur.
15: Ouais, voilà, alors.
14: Un peu de bruit,
15: gentiment.
14: Et très gentiment. On va pas se laisser faire, c'est tout.
16: Alors, je suis péricultrice et je travaille depuis 23 ans pour les crèches communales de Schaerbeek. On est tous là pour dénoncer le plan Arizona. Ça, je pense qu'il n'y a pas besoin de plus d'explications que ça. Ce qui nous touche vraiment dans notre secteur, le secteur de la petite enfance, c'est que lundi, on a eu la bonne nouvelle en allumant la radio d'entendre qu'il y avait une restriction budgétaire de 74 millions d'euros qui allait être faite sur notre secteur. Et qu'on ne sait pas du tout à quelle sauce ça va nous impacter, mais clairement, on va être impacté. Et on a très peur que la qualité du service ne soit plus la même. Et comme je dis, on travaille avec l'humain, avec des enfants, et la qualité est primordiale. On a très peur de ne plus savoir aller travailler de la manière dont on a envie d'aller travailler. Aller travailler, c'est simple, se lever, tout le monde est capable de le faire, mais le faire avec l'envie et l'amour du métier qu'on a, je peux vous assurer que c'est pas toujours facile. Et je dis souvent, il y a certains parents qui, en nous donnant leur enfant le matin, ils nous disent « Allez, bonne journée, amusez-vous bien ». Parce qu'on a cette image de la péricultrice qui n'est pas faux du tout. Moi, ça me fait plaisir. Mais à l'heure actuelle, j'ai presque envie de leur dire « Mais arrêtez, on s'amuse plus là. Enfin, on est vraiment mécontent de la vie qu'on mène, du service qu'on vous rend. Même si on le fait avec cœur encore maintenant, on n'a plus l'impression de pouvoir le faire de la manière dont on voudrait le faire. Et ça nous fait peur. Mais en tout cas, ça ne nous empêchera pas de nous taire et de réclamer.
17: À ma gauche, est-ce que vous êtes chaud ?
3: 15 décembre 2025, Bruxelles. À deux jours du vote du budget par le Parlement de la Fédération Wallonie-Bruxelles, manifestation du personnel de l'enseignement, de l'enfance, de l'aide à la jeunesse, de la culture, contre les mesures de la Fédération Wallonie-Bruxelles.
18: Du fric pour l'enseignement public, du blé pour enseigner.
19: Ma présence ici, c'est aussi pour le secteur de l'éducation aux arts. Alors, quelque chose qui est dans le viseur pour très prochainement, c'est le fait qu'à partir de septembre prochain, les enfants de moins de 12 ans vont devoir payer, alors qu'avant, ils bénéficiaient d'une gratuité. Ça a l'air de rien, mais en fait, c'était une porte d'entrée magique pour les enfants. Surtout, par exemple, dans le quartier de Molenbeek, quand je vais dire à une famille « Ah, vos deux enfants, maintenant, ça va être 200 euros », ben, on risque de passer à la trappe et on les comprend parce qu'en début d'année, on a beaucoup de frais. Donc nous, sur 600 élèves, environ 140 sont des enfants. Voilà, c'est une goutte d'eau, en fait. C'est une goutte d'eau pour les économies, pas pour les enfants, pour les parents.
13: On est là, on est là. Même si Platini ne veut pas, nous, on est là.
20: Par exemple, aux États-Unis, ce que nous, nous appelons le pacte d'excellence, ils l'ont mis en œuvre bien avant. C'est une vision de l'enseignement qui est fondée sur une sorte de rationalisation des moyens, l'envie de couper dans les budgets pour rationaliser et faire des économies. Et cette vision de l'enseignement n'a plus rien, finalement, d'humaniste, n'a plus rien de motivant. Les gens sont comme déracinés au sein de leur propre métier. Ils n'ont plus prise sur les contenus, ils n'ont plus prise sur la qualité de l'enseignement, avec une évaluation où on essaie plus de classer son école par rapport à des statistiques. Et nous, on nous l'impose depuis quelques années. Et maintenant, cette droite au pouvoir peut le faire. Elle peut exprimer tout son mépris. Et il est important donc d'être dans la rue et de réagir du mieux qu'on peut. Je crois que celui qui se bat, il peut peut-être perdre la bataille, mais celui qui ne se bat pas, il l'a déjà perdue.
21: D'artiste, et je suis aussi, ou j'étais, travailleuse socio-culturelle. C'est important de situer nos points de vue parce qu'on n'est pas au même endroit socialement et financièrement, et je pense qu'il faut qu'on en soit conscient. On n'est pas du tout au même endroit si on vit seul, si on a des enfants à charge, si on est propriétaire de son logement, si on est salarié d'une association, si on a déjà un petit fonds qui pourra payer les prochaines années, on n'a plus rien. Par exemple, la colère, on l'a pas au même endroit. Il y en a qui l'ont dans la tête et il y en a qui l'ont dans les tripes. Et ça, je le sens. Quand ça crie trop fort, ça va pas. Quand c'est... On va quand même pas... Voilà, la police dit de se pousser, on se pousse. Enfin, tu vois, il y a des endroits là où moi, je suis fâchée autrement, fâchée ailleurs. Et où j'ai plus envie d'être gentille et j'ai plus envie de jouer l'éducation. On a en face de nous des personnes qui sont hyper grossières, qui sont vulgaires, qui ne comprennent pas le monde des idées. On vient avec des idées, c'est notre force. Mais là, j'ai envie d'en sortir, en fait. Je me dis qu'il faut être aussi brutaux qu'eux. Il faut aller les confronter et que continuer à manifester à l'endroit où on nous autorise à dire des choses, ils nous rient au nez en fait. Ils nous rient au nez, il faut qu'on trouve d'autres armes, d'autres outils. Je pense qu'il faut qu'on soit beaucoup plus peut-être violent en fait. Parce que ça l'est, la situation l'est et que c'est le langage qu'ils parlent. Et je crois que j'ai plus envie d'être gentille, j'ai plus envie d'essayer de leur faire comprendre des choses, j'ai plus envie d'expliquer en quoi c'est essentiel de faire ce qu'on fait, en quoi on fait société et pas que un projet individuel artistique. On se justifie en permanence, eux se justifient de rien, ils sont contrôlés à aucun endroit. Donc je dis là, je pense qu'il faut qu'on change de méthode, quoi. On va voter mercredi, je pense que si deux députés quittent les consignes, on peut retourner déjà les choses. Et puis voilà, les interpeller... plus frontalement, tu vois, là on manifeste lundi, mercredi on vote. Est-ce qu'on n'irait pas plutôt bloquer le Parlement et les empêcher de voter, manu militari en fait, se foutre devant et non, vous passerez pas, voilà. Donc je me dis, voilà, là on est là, on en a été autorisé là, on était attendu là, ben moi j'ai bloqué mon mercredi en fait.
3: Le 23 janvier, la région bruxelloise est sans gouvernement depuis pratiquement 600 jours. Alors que les négociations pour sa formation n'ont toujours pas abouti, le secteur santé sociale se rassemble devant le Parlement bruxellois pour défendre la pérennité des financements dans le soin, le social, la culture.
0: Bah, nous, c'est Médecins du Monde. Et on travaille sur l'accès aux soins pour les personnes les plus vulnérables. Et donc, les personnes viennent chez nous parce qu'elles ne peuvent pas aller ailleurs. Donc, on offre une première ligne de soins. Et récemment, cette première ligne, elle était vraiment coupée. On a beaucoup de personnes qui doivent être licenciées. On a toute une restructuration. Donc, voilà.
1: Et donc, ils vont aller où ces gens?
0: Maintenant, il y a le centre Athéna qui a été fermé aussi. Ça aussi était un centre de première ligne. Et maintenant, les gens sont censés aller à la Croix-Rouge. Et puis, je sais pas où d'autres.
22: Moi, c'est aide familiale, à domicile. Et on voit les sociales, comment ça régresse, et ça ne va pas. Ils doivent quand même faire quelque chose pour la population. Parce que moi, nous, en tout cas, en tant qu'aide familiale, en partant à domicile, on voit la pauvreté des gens. Donc, vraiment, les gens régressent pour le moment. Et que le gouvernement doit faire quelque chose.
23: Ben, moi, c'est Nicolas. Je suis travailleur PCS pour encore 2 semaines. J'ai reçu mon préavis en novembre et le 5 février, je termine de travailler après 3 ans de collaboration et je laisse du coup un collègue dans la merde. Voilà. Ben, ça consiste à faciliter des projets d'habitants dans un quartier logement sociaux. C'est plein de projets différents. Ça passe par le potager collectif, un atelier vélo participatif, c'est des groupes de couture. Ben, c'est tous des projets qu'on a développés ensemble avec les habitants. Mais c'est surtout et avant tout tous des liens de confiance qui ont été tissés. Parce que, soyons honnêtes, ce boulot de 3 ans de tisser des liens de confiance, c'est un boulot qui n'est pas quantifiable, mais c'est un boulot qui est essentiel si on veut justement faire du travail sur le long terme et du travail qui a du sens. Pour une 60aine de travailleurs PCS, il y en a 20aine qui vont partir. Et on pèse sur le budget régional, allez, 1 800 000. C'est clair que c'est chez nous qu'il faut vraiment faire des économies. Hein.
24: Mais en fait, chez nous, au début, avant 2017, il y avait des voitures qui cramaient, il y avait de la deal. Et quand UL est arrivé petit à petit en 2017, et on a pu se réapproprier notre quartier et que nos enfants puissent jouer. C'est pour ça qu'il y a des plaines de jeux, on a pu faire plein de choses. Et les travailleurs sociaux ne sont pas là seulement pour les chômeurs et tout ça, puisqu'il y en a plein qui sont partis des projets parce qu'ils se sont découverts des passions et qui ont retrouvé du travail dans la passion.
25: Donc attention, ils sont en train de prendre et de défaire le corpus de l'aide sociale de partout. Et ce qui arrive durant les prochains mois en Belgique et particulièrement à Bruxelles, c'est d'une violence sociale que nous, de cette génération, nous n'avons jamais vue. La suite de la ligne du temps, c'est que nous, on a une mobilisation tout le mois de février et plein de mobilisations. Il y a des grèves de la SNCB, il y a une manif nationale en franc commun. En mars aussi, on continue. En fait, on maintient la pression.
3: 25 janvier 2026. Marche citoyenne pour l'école et l'avenir des jeunes.
26: Il y a le panneau Glatini réfléchi, en burn-out à cause du gouvernement, vivre à fond sans devenir con, école pour tous. On ne gère pas l'humain comme un magasin, on ne veut pas de vos réformes. Vous allez faire de notre passion un boulot merdique et désengagé. 10% de travail en plus et combien de flammes de profs éteintes? Poussin en colère.
27: Qui a eu cette idée folle un jour d'appeler l'école? Qui a eu cette idée folle un jour d'appeler l'école? Et les engagés, faut les dégager.
26: Prenons soin de nos écoles, on fermera des prisons. L'éducation est une arme, pas la défense.
28: Qu'est-ce qui est écrit sur ta pancarte?
29: C'est quoi cette irresponsabilité? Pourquoi notre ministre prend des mauvaises décisions? Et en plus, des nuls.
3: 29 et 30 janvier 2026, grève à la SNCB à l'appel des syndicats du rail pour protester contre les coupes budgétaires, l'affaiblissement de la concertation sociale et la fin de la nomination permanente.
2: Bonjour, Rail and Nevada Stacking. Goedemorgen, de raison de la grève de cheminots, s'il vous plaît. Rail and Nevada Stacking van de spoorweg. 700 miljoen euro besparing gepland door de Arizona-regering. Dank u wel. Merci. Goedemorgen.
4: Goedemorgen, mevrouw. En een snoepje, alsjeblieft.
5: Par rapport aux acquis du mouvement, je pense que c'est important de dire aux gens qu'effectivement, il y a des acquis. Le gouvernement voulait, fin de l'année, clôturer toute la réforme des pensions. Ils n'y sont pas parvenus. Donc, par exemple, le malus pension, oui, il est postposé pendant un an, mais c'est important pour des gens qui prennent leur pension cette année, qui aujourd'hui ne seront pas touchés par ça.
6: Mais pour ceux qui vont prendre leur pension plus tard, on est dans un souci phénoménal, parce que moi, j'ai vu ma pension chuter de 412 euros avec les décisions du gouvernement.
5: Oui, ça, je peux m'imaginer.
6: 412 euros, alors que je travaille depuis que j'ai l'âge de 14 ans.
5: Et donc, toi, tu travailles au chemin de fer?
6: Oui, ouais. Je suis accompagnateur de train.
5: Ah oui, tu es statutaire?
6: Je suis statutaire, pour l'instant. Pour l'instant, je pense qu'ils ont la même ambition qu'à l'époque de la Sabena. C'est de retirer les statuts, de les faire disparaître et qu'on passe tous en contractuel. Donc, on est venu prendre un poste pour lequel c'est le statut, quelque part, qui nous intéresse. Et finalement, on se rend compte qu'on va tout perdre parce que l'État a décidé aujourd'hui de vouloir faire des économies incroyables. Mais on ne fait pas des économies sur les bonnes choses. On va dans le mauvais sens. Dans le sens contraire de ce que le peuple veut. Et donc là, il y a un problème dans l'histoire de notre démocratie.
5: En plus, travailler dans vos conditions de travail jusqu'à 67 ans...
6: C'est pas possible. Maintenant, j'en ai 46. Quand je fais mes horaires, là, où je suis dans une série qui est les matins, je me rends compte que faire des services comme on nous les demande, c'est plus tenable. Quand on fait un service de 9 heures, qu'on est toute la journée en train stop, on doit faire près de 250 arrêts sur notre journée, 250 départs, de l'information voyageur, régler les problèmes des voyageurs, les informer correctement... Pensez à la sécurité de nos voyageurs, pensez à la sécurité du conducteur, à soi-même. Nous, on est là pour offrir un service de qualité qu'on ne peut plus offrir, parce qu'on n'en donne pas les moyens. Mais ça, on s'en fout. Parce que, il ne faut pas oublier que derrière, on doit payer nos ministres. 8 000 euros par mois, plus tous les avantages. Et si on essaye de leur sucrer 20% de leur salaire, on va où?
5: Ah oui, c'est sûr. C'est sûr.
6: Alors qu'on a quand même, on tourne, quoi. C'est un pays qui tourne. L'argent, il rentre. Sûr. Donc l'argent, il va où? Il va y être dans 78 millions dans l'IPOLIS qui ont servi à rien. On nous achète des F-35 qui ne savent pas voler au-dessus de la Belgique. Donc il faut se poser la question, pourquoi on utilise de l'argent du contribuable pour le mettre dans n'importe quoi? Il y a quelqu'un qui s'enrichit derrière. Mais en tout cas, ce n'est pas le consommateur belge et ce n'est pas le travailleur belge.
5: On peut les faire reculer.
6: Il faut aller encore plus loin. On doit vraiment aller plus loin dans tout ça pour pouvoir se faire vraiment entendre. Parce que j'ai l'impression qu'on est un peu plus comme des gigolos, quoi. C'est comme, on nous laisse faire, pour l'instant. La prochaine étape, c'est on va nous empêcher de faire grève.
5: Justement, l'action en octobre, la manif, nous, on a fait le choix conscient de ne pas déposer les préavis et de faire rouler les trains. Sans train, tu ne peux pas amener 140 000 personnes à Bruxelles.
6: Moi, j'ai connu l'époque où, quand on faisait grève, les syndicats faisaient affréter des bus pour amener tous les manifestants. Et tout le monde faisait grève ensemble. Je me souviens, dans les années 90, la SNCB avait fait grève. Le secteur privé, public, pharmaceutique, plein de monde, parce que c'était la grise boursière. On avait eu plus de 250 000 personnes dans les rues. Là, on est à 140 000, c'est bien.
5: C'est quand même la plus grosse manif depuis la marche blanche.
6: On devrait aller plus loin et avoir des 250 000, 300 000 personnes.
5: Mais ça, c'est
6: parce qu'en
5: travail,
6: plus, si on prend nos femmes et nos enfants, on sera même 400
5: gens,
6: 500 000. Et quand il y a un demi-million du pays, dans un petit pays comme le nôtre, de 11 millions d'habitants qui font grève et qui se plaignent, je pense que là, peut-être, ça va faire réagir nos politiques.
2: À la 11, un train en provenance d'Asselt.
7: L'action aujourd'hui, c'était pour symboliser la disparition de la SNCB. qui doit fêter normalement ses 100 ans, son siècle, le 23 juillet 2026. Elle devrait avoir 100 ans, mais vu les décisions du gouvernement, à mon avis, elle risque de disparaître. Donc c'est ouvert au libre marché. Ils veulent traiter un service public comme une entreprise de fabrication automobile. On n'est pas une entreprise de fabrication automobile, on est un service public. Les gens payent pour ça. Nous-mêmes aussi, nous cotisons depuis 100 ans. 100 ans. Ici, leur grand enjeu, comme dans tout gouvernement libéral, c'est de faire du pognon avec n'importe quoi, avec tout. Tout est bon. Donc on met quelqu'un qui va gérer l'entreprise, ça tournera. Hein. Mais dans quelles conditions? Qu'est-ce qui va se passer? On n'arrête pas de fermer des gares. Hein. On n'arrête pas de supprimer des trains. Il n'y a pas assez de personnel pour faire fonctionner. Donc. Et ce qu'ils veulent aussi détruire, c'est surtout ce qu'on vit maintenant ici. C'est une solidarité, une défense. On se met tous ensemble, on se défend. Et ça, ils ont commencé à faire ça aussi dans les entreprises. Il y avait des milliers d'ouvriers, souvenez-vous, de Clabec. Ça a duré des mois, c'était presque une guerre civile. Ils ne veulent plus de ça. Comme ça, on muselle les gens, on les tient par le cou. Le jour où il y en a un qui sort la tête, on dit « terminé ». On en est là, hein. C'est ça qu'ils veulent mettre en place, et c'est ce qu'ils sont en train de faire partout, à tout niveau. Ils nous prennent pour des cons, hein. Ben voilà, c'est un moment de colère.
8: Chers camarades, je vous remercie beaucoup, mais je viens d'apprendre qu'on a les Allemands, qu'ils ont fait un trajet pour pouvoir venir nous soutenir. Et on le remercie de leur solidarité.
9: We are railway workers from Germany. Your signal has to get an answer from German working class.
3: Février 2026. Rassemblement à l'appel des syndicats devant le siège de la Banque nationale de Belgique pour dénoncer les prises de position du gouverneur concernant l'indexation automatique des salaires et revendiquer une plus grande contribution du capital.
10: C'est une infirmière. Et vous ?
11: Et moi, je suis assistante administrative et assistante logistique.
10: D'accord.
12: Moi, je suis infirmière.
11: Aujourd'hui, il y en a un ras-le-bol. Ils nous promettent plein de choses et il n'y a rien sur place. Il y a un manque de personnel, des gens pensionnés pas remplacés, des gens malades pas remplacés. Et on fait 4 travails en un.
14: Et le problème, c'est qu'ils ont promis beaucoup de choses avec le Covid.
11: On a rien.
14: On a travaillé comme des malades, ouais, on a ramé, on les a fait confiance. Mais maintenant, ils ont rompu la confiance. Quoi.
11: On ils nous ont donné une prime de 900 euros. Tenez, taisez-vous.
14: Et c'est non, bon. Mais 900 euros, et à la fin, tu as eu combien?
11: J'ai dû rembourser les impôts.
14: Moi, je n'ai même pas eu 300 euros dans les 900
11: ben oui,
14: euros.
11: Rien.
14: Tu commences à 6h40 la journée, le matin, et à 3h30, tu es encore au boulot, parce que tu n'as pas fini.
11: Ta tartine, tu la manges debout.
14: Et on court tout le temps. Voilà. Tu n'as pas le temps de discuter avec le patient, non?
11: Non.
14: Une fois que tu vois 5 minutes de discussion, tu te dis, mon Dieu, avec la longue liste de travail que j'ai encore à faire, je ne vais jamais m'en sortir.
11: On n'a plus le temps de dire au patient comment vous allez.
14: Ouais. Non, ça c'est vrai.
11: Comment vous allez? Que cette question? On sait qu'il est malade, mais de temps en temps, il n'a pas de famille, rien. Comment vous allez, ça fait plaisir.
14: Il y en a qui ont seulement besoin de dialoguer, ça les fait du
11: oui,
14: bien.
11: Oui, moi, une patiente m'a dit merci.
14: On ne sait pas.
11: Je vous remercie, je n'ai pas d'enfant, je n'ai personne. J'ai ma voisine qui s'occupe de moi. Depuis mon séjour, c'est la première fois qu'on me demande comment je vais. Elle a besoin de parler, je me suis assise à côté de son lit. J'ai laissé mon travail, j'ai pris le temps avec elle. Et si j'ai un problème, je m'en fous.
14: Mais ils sont dans les bureaux, ils savent passer
11: l'argent,
14: c'est pas sur le
11: l'argent,
14: terrain.
11: L'argent.
14: On crée les lois, on est mis
11: l'argent,
14: ici,
11: l'argent.
14: Ça.
11: Ça touche tout le monde, toute culture, toute religion. Ça touche tout le monde.
15: Je suis magasinier, je fais aussi des barrières pythagones qui sont très très lourdes. Je trouve encore l'énergie pour me battre parce que si je dois commencer à baisser les bras, c'est là que le gouvernement va trouver la victoire. C'est ça qui va dire on a réussi à abattre une partie du peuple. Et en fait, on ne peut pas cesser à abattre parce que c'est quand même nous les artisans du peuple. C'est nous les artisans qui avons construit ce pays. C'est nous qui avons fait que ce pays est encore là. Donc on doit continuer à se battre. Tu sais, moi, quand j'étais gamin, je voyais mes parents, je voyais mon père qui allait aux manifestations. On pleurait parce qu'on se demandait s'il allait revenir. Aujourd'hui, on nous dit bonne marche. Oui, oui, moi, je me rappelle parce que ma mère, elle me disait « Bon, je suis où, t'as retourné combien de voitures ?»« Oh, 3, 4. Et le reste ?»« Ouais, bon, t'as raison, ça va, je ne donne pas de chiffres. » On a repris le flambeau, on a dit à mon père « on va continuer ce que t'as commencé. Tu t'es battu pour nous et notre avenir. Nous, on va se battre pour l'avenir de nos enfants plus tard. On va continuer, on ne peut pas arrêter, on va pas stopper, quoi. » Mais bon, moi, je dis, si on reste comme on est, rien n'avancera. Maintenant, il faut que tout le monde soit présent le 12 pour qu'on puisse avancer et aller de l'avant. On doit pouvoir se battre. Je serai là le 12 mars. Ne t'inquiétez pas. On va se battre.
3: 12 mars 2026, Bruxelles. Manifestation nationale. Des centaines de milliers de personnes défilent à nouveau dans les rues contre les politiques de casse sociale de l'Arizona.
0: On est toujours dans le cynisme absolu. Ça, c'est aussi une bonne constante de ce gouvernement. Et le fait de rejeter la faute sur les victimes, c'est un bon indicateur d'une société fascisante, quoi. Hein? Par contre, je trouve que c'est pas suffisant une manif tous les X mois, quoi. Pour moi, il n'y a que la grève générale au finish qui est efficace. C'est grâce à ça qu'on a obtenu la plupart de nos conquêtes sociales. Je ne parle même pas d'acquis, je parle de conquis. Donc ici, ben, there is no alternative. On n'a pas le choix. Il faut mettre l'Arizona à la poubelle, quoi. Donc Tina, toi-même.
1: On est quelques associations présentes dans la région de Marchand-Famène. À un moment donné, on s'est dit qu'il faut qu'on fasse quelque chose. Et donc, on a lancé un mouvement qui s'appelle « Citoyens en danger, association en résistance ». On a créé donc une mobilisation à Marchand-Famène au mois de novembre. On a remis ça en février. On a créé un énorme poisson qui mangeait la régression sociale. Et on n'est absolument pas entendu. Le dialogue, il a toujours existé par le passé. Et là, vraiment, il n'y en a plus. Il n'y en a plus.
13: Ce que je sens, c'est que là, aujourd'hui, en tout cas, on n'a jamais été aussi nombreuses et nombreux aux réunions d'école en lutte. En fait, on se rend compte que les attaques qui nous sont faites, c'est le même type d'attaque dans tous les services publics. Et j'ai l'impression qu'il y a autre chose qui nous rassemble, c'est qu'on ne lutte pas seulement pour nos conditions de travail en tant que travailleuses et travailleurs. Au niveau de l'enseignement, on est nombreux en réunion à ne parler que de nos élèves. Pareil pour les assistantes sociales qui parlent de leurs usagers. Pour les pompiers qui parlent des personnes qui sont en train de secourir et du fait que c'est dangereux, des sages-femmes qui parlent des mamans. Et ça, c'est quelque chose qui nous rassemble très fort, cette pensée, pas seulement à nos propres conditions de travail, mais de comment on peut faire un métier auquel on croit de base.
16: Je suis Gertrude et je travaille au Centre de prévention des violences conjugales et familiales. Avec les mesures Arizona et toutes les exclusions de chômage, il y a tellement beaucoup de monde qui vont aller demander de l'aide. Et on a constaté beaucoup, beaucoup de femmes qui ont un statut cohabitant ne vont pas avoir accès aux revenus d'intégration sociale. Et alors, les femmes disent que les violences vont augmenter systémiques. Et c'est vraiment une violence économique et institutionnelle énorme, énorme. On a ici des femmes avec nous qui disent « Je veux quitter, mais je ne peux pas parce que je n'ai pas l'aide sociale. » Et donc, il y a plein de femmes qui ne pouvaient pas venir aujourd'hui, mais on porte leur parole. Cette année, on va voir les dégâts 2026. On va accueillir toutes les femmes qui vont être dans la misère avec leurs enfants. Conséquence, ça va donner un impact énorme sur les travailleurs et travailleuses. Et je vois que chez nous, on est des personnes qui sont déjà épuisées. Et on n'est qu'en mars. Et on est déjà épuisé, voilà. Mais je suis vraiment fâchée. Ces manifestations, je crois que c'est hyper important pour dire qu'on n'est pas d'accord. Mais partout dans le monde, les militantes féministes sont attaquées. Et donc, on les voit très bien. Et on est ciblé aussi toujours en Belgique. On n'est pas bien vu comme féministe. mais on a dit on va s'affirmer de plus en plus.
17: Cette âme justice, c'est le symbole universel de nos droits fondamentaux. Et aujourd'hui, ici, dans la manifestation contre Arizona, parce que ces mesures sont inconstitutionnelles. Nous ne sommes pas des Don Quichotte, oui. Des Don Quichotte qui disent « Oh, et nous, c'est nous, hein ?» Nous disons le seul lien, si vous le voulez ou pas, qui nous lie toute la société comme une obligation pour la politique et pour le peuple, c'est la Constitution. Et donc, ceux qui parlent à notre nom et au nom de l'intérêt général doivent se soumettre à ce contrôle constitutionnel. Mais ce qui se passe dans les cadres budgétaires, etc., il n'y a pas débat. Parce qu'ils disent, Jambon, qu'est-ce qu'il dit si les mesures ne sont pas bien pour les femmes, alors les femmes doivent s'adapter. Hein. Ça ne va pas. Il faut un débat là-dessus. Cet contrôle constitutionnel est nécessaire pour le débat politique. Si tu es de droite ou de gauche, ça ne m'intéresse pas. Mais, et si on ne fait pas ça, on va directement vers des situations comme en Amérique, comme en Russie, comme en Chine, comme en Israël, comme, etc. Et les prédateurs, il y en a, hein.

0: 24 mars 2026. Plusieurs milliers d'étudiantes et d'étudiants se rassemblent pour dénoncer la hausse des droits d'inscription dans l'enseignement supérieur.
1: Mais regardez autour de vous. Les étudiantes ne dorment plus. Les étudiants paniquent. Les étudiants craquent. On est là pour celles et ceux qui n'osent plus parler. On est là pour celles et ceux qui galèrent en silence. Et on le dit une dernière fois. Étudier est un droit, pas un privilège.
0: Le 9 avril 2026. Manifestation de tous secteurs confondus pour contester les mesures d'austérité annoncées par la Fédération Wallonie-Bruxelles.

0: 12 mai 2026. Nouvelle manifestation nationale contre la réforme de la coalition Arizona. Manifestation accompagnée de grèves dans les prisons, dans les écoles, préavis de grève de la CGSP Cheminot, refusé par la direction.
1: On a vu récemment que les mobilisations impactaient les décisions du gouvernement. Il y a par exemple le ministre de l'Emploi de la région Bruxelles-Capitale avait avec son cabinet en tête des mesures qui ont été annoncées de suppression des ACS, de diminution, enfin de non-indexation pour les articles 60, les ECOSOC, qui sont des travailleurs avec lesquels tout le secteur associatif, pas seulement celui de l'insertion travail, eh bien la mobilisation a permis de faire reculer le ministre. Et en fait, on s'aperçoit depuis octobre-novembre 2025 que les mobilisations ont vraiment été utiles, en fait. Elles sont suivies de résultats. Donc il faut se mobiliser.
0: Du 18 au 27 mai, c'est la révolution des craies. Sur tout le territoire de la Fédération Wallonie-Bruxelles, de nombreuses écoles redoublent d'imagination pour marquer leur opposition aux décrets-programmes et aux mesures d'économie du gouvernement. Certaines feront grève jusqu'à la fin de l'année scolaire.
2: Les repas pour nos élèves.
3: Les repas pour nos élèves.
2: Un enseignement de

0: 4 juin 2026, Bruxelles, jour du vote du décret programme de la réforme de l'enseignement. Manifestation des enseignants, des enseignantes, des élèves, des parents, aux abords du Parlement de la Fédération Wallonie-Bruxelles.
1: Rendez-vous la police !
2: C'est les flics, hein, ouais, c'est clair.
3: Là, c'est la police, hein, ouais,
4: là,
3: je suis désolée, on les a vus, hein.
4: De Grise, ministre de l'exclusion.
5: Vraiment, aujourd'hui, je dis à mon mari, pour la première fois, je perds foi à mon pays, vraiment.
6: Oui, c'est vrai.
5: Ouais. Parce que là, la démocratie...
6: Et vous, vous sentez que c'est aujourd'hui que ça se fait, qu'il y a quelque chose de cassé?
5: Je pense que... Dans mon cœur d'être humain, oui. Vraiment.
7: En fait, nous, aujourd'hui, on est là parce que on se retrouve, un peu dans la merde parce qu'on fait partie de l'enseignement qualifiant. Et l'enseignement qualifiant, ben, il est en chute. Et en fait, on est ici pour sauver nos études.
6: Ça y est, ils commencent à gazer, là.
7: Ils commencent à gazer.
6: Regardez, ils sont de l'autre côté, là aussi.
7: C'est dommage parce que c'est l'avenir de nous tous. Mais même si ça, maintenant, ils ont peut-être...
6: C'est de leurs enfants,
7: c'est leur avenir à eux. Ouais. On ne comprend pas.
6: C'est ça, quoi.
7: Et tôt ou tard, cette réforme, elle va les toucher. De près ou de loin. Ceux qui se disent non, ça va, nous on est loin de ça, etc. Tôt ou tard, ça touche tout le monde. Parce qu'aujourd'hui c'est ça, demain ce sera autre chose. Déjà nous, on fait partie de mouvements sociaux, etc. Des maisons de jeunes, maisons de quartier, etc. On voit très bien que depuis un an, etc., il n'y a plus de budget. Il n'y a aucune évolution, il n'y a que de la dégradation. Donc on veut sauver notre jeunesse.
8: Moi, c'est abasourdi par le nombre de policiers, par les mesures, les chevaux de frise, etc., qui sont de l'autre côté. Et c'est des gamins, hein, parce qu'il y en a qui sont encore imberbes. Hein. Mais non, mais c'est vrai, ils sont imberbes, ils ont il y a 2 ans, ils étaient dans les écoles, quoi.
6: Ouais.
8: Et s'ils sont, enfin...
6: C'est vrai que là, ils sont combien, rien que pour nous, là.
8: Une vingtaine.
6: Il y a autant de policiers que de manifestants.
8: Il y a une vingtaine de policiers.
6: Et on est rue de l'enseignement.
8: Bah, j'ai presque 50 ans. La semaine passée, on m'a annoncé que je ne serais peut-être plus là l'année prochaine.
6: Dans l'enseignement?
8: Toute ma carrière dans l'enseignement. Je suis en enseignement depuis 2001. On a perdu 500 profs avec le qualifiant. On en perd 1800 cette année. Et puis l'année prochaine, ils vont bien s'attaquer à un autre pôle. Hein. Donc, voilà. Mais on verra bien.
9: Moi, j'étais déjà présent en 96 aux manifestations. Il y avait plusieurs là, hein. Beaucoup de grandes manifestations, hein. En 96. De temps en temps, on va avec quelques néerlandophones, syndicalistes, pour montrer la solidarité. On est toujours très bien accueillis comme des héros, mais on dit qu'on est là avec une simple pancarte Dans les médias flamands, on n'en parle presque pas. Donc, je pense peut-être aujourd'hui, ils vont peut-être commencer à en parler, mais en général, c'est comme... C'est un autre monde. Mais ça peut rapidement changer.
6: Ah, ils ont sorti les autocouples là-bas. Dis donc, c'est...
10: Il y a des jeunes qui sont motivés, qui sont passionnés, qui en fait ne vont même pas rester dans ce métier. Et c'est pareil pour tous les métiers sociaux.
6: Oui.
10: Pour tous les métiers sociaux,
6: absolument.
10: C'est pas que les profs. Donc quel message, quelle société on veut en fait si on soutient pas les gens qui veulent encore faire du lien et aider les jeunes, quoi.
11: C'est la confiance qui normalement doit permettre de construire. Bah voilà. C'est-à-dire que du coup la naissance du mouvement Mars Attacks par exemple, qui est né dans notre école d'ailleurs, on en est très fiers. Ce mouvement est né justement parce que cette perte de confiance, à un moment donné, ne nous donnait plus d'outils pour agir, quoi. On s'est dit, mais vers où on va? Comment est-ce qu'on peut faire? Et la seule alternative qu'on a trouvée, c'est de se dire, OK, eh bien alors maintenant, puisqu'on en est à ce stade de mépris et de perte de confiance, on refuse tout, en fait. Et on est passé à cet extrême-là en disant aucune des réformes. Alors qu'avant, on aurait pu éventuellement trouver une négociation où, voilà, là, tout d'un coup, tout s'est fermé. Et ça a été le mépris et la perte de confiance. Et voilà. Et ça fait des semaines qu'on est en grève.
10: Voilà. Pour résumer la chose.
11: Voilà. Et qu'on est sous la pluie. Et c'est pas de gaieté de cœur. Clairement. Moi, mes élèves sont à la maison. Et mes élèves ne vont venir que pour présenter leur partie qualification. Et ce n'est pas ma place ici. Mais c'est extraordinaire parce que humainement, on a gagné un truc là. Les politiques ne nous arriveront jamais à la cheville. Vraiment, ça, c'est incroyable. Mais encore une fois, c'est normal hein, parce qu'on ne parle pas le même langage. Et on n'a pas du tout les mêmes objectifs, donc l'un dans l'autre. C'est logique. C'est moche, mais c'est logique.
0: juillet 2026, place de la Liberté, Bruxelles. En pleine saison de festival, le gouvernement entend faire passer une loi rétroactive, limitant à 20% la prise en compte des périodes chômées pour le calcul de la pension.
1: Le plan de que tous les artistes deviennent indépendants, ben c'est juste pas jouable, parce qu'en plus, ça veut dire qu'il faudrait faire la course à l'audimat, comme à la télévision. Donc, ça veut dire que des thèmes qui sont vendeurs économiquement. Voilà, donc c'est la mort d'une culture créative, inventive, questionnante, critique. Voilà. Et puis pour nous qui sommes à quelques années de l'âge de la pension, changer les règles comme ça du jour au lendemain, c'est juste inacceptable.
12: C'est vraiment ce côté méprisant et symbolique de taper sur les artistes, parce que qu'est-ce que ça va gagner, enfin, qu'est-ce qu'ils vont gagner de ça en fait? Et puis moi je suis touchée évidemment, je suis née en 1973, j'ai le début de ma carrière qui a commencé vers 93, ben, c'était la construction, donc évidemment statut d'intermittent c'était essentiel. Là aujourd'hui j'ai la chance d'être engagée, d'être en CDI dans ma compagnie, mais j'ai mis 15 ans à construire ma compagnie, 15 ans j'ai travaillé sans faire de contrat, presque pas de contrat. Donc s'il n'y avait pas eu l'intermittence, je n'aurais pas ce que j'ai bâti aujourd'hui. On engage des artistes, on travaille beaucoup, on tourne. Enfin voilà, je suis en danse jeune public. Et voilà, et j'ai mes enfants qui ont choisi un secteur artistique. Ma fille est au Conservatoire de Liège en musique classique. Et le Minerval augmente cette année. On n'aura plus droit à des aides parce que le Conservatoire a perdu 25% de ses sous. Et donc c'est à tout niveau, quand tu vois tes enfants t'appeler en pleurs, dire voilà ma... Enfin...
13: Voilà, en fait ça me touche fort. Très très fort. Donc c'est dur, voilà, c'est difficile. Cette question d'humanité en fait. Et là ça m'a... Waouh, l'impact que ça fait quoi. Et tu dis non, quoi, j'ai pas 53 ans aujourd'hui pour qu'on vienne me dire que les 18 ans où j'ai bossé avant 2014, ben, c'est déjà précaire, on vit avec rien. Enfin voilà, c'est...

Été 2026. La canicule et les feux de forêt marquent le corps et les esprits. Le silence de la rue n'est pas celui de la lutte. Au mois d'août, plusieurs rassemblements, des universités d'été, des collants luttent, Mars attaque, les parents attaquent, préparent

0: 16 septembre 2026, Bruxelles, manifestation des étudiants et des étudiantes. Et reprise des piquets de grève partout.
1: Mais ici, c'est un petit peu... On ne sait pas vraiment vers où on va. On a pas mal d'amis qui sont exclus de l'enseignement supérieur à cause du décret paysage, justement. Les 1200 à payer qui représentent 59 ou 58% des étudiants, mais il y en a d'autres qui ne peuvent pas se le permettre. Moi, j'ai de la chance d'avoir des parents qui m'aident à payer en partie le Minerval, même si ça ne fait pas tout. On sait qu'en moyenne, les études, ça coûte 12 000 euros par an par étudiant. J'ai des amis proches qui ont été obligés de quitter l'enseignement supérieur à cause justement de ce coût-là qui devient trop important. Les étudiants les plus pauvres, encore une fois. Et en fait, on est en train d'élitiser cet enseignement-là, alors que on devrait justement, l'enseignement supérieur devrait être un facteur de rupture des classes sociales et d'émancipation, mais c'est plus le cas maintenant.
2: J'ai un cote à payer, j'ai ma bouffe à payer, j'ai mon

0: loyer à payer, j'ai mes activités, ma vie à payer, il faut bien que je vive à côté des études. Et donc là, c'est plus un stress en plus, déjà du décret paysage. Voilà, là maintenant, je dois chercher les 1200 euros. À la base, c'était 800. Oui, j'ai eu plusieurs jobs étudiants. Là, en ce moment, j'en ai un. Mais à des moments, je cumulais 3 jobs étudiants. Voilà. Donc, voilà. Je pouvais dépasser les 40 heures par semaine. Hein. Je pouvais les dépasser largement. Oui, oui, oui.
1: La vie coûte cher. Hein.
0: Ouais. Plus le stress. Moi, j'ai pris du poids avec tout ça. J'ai dégradé ma santé. Je suis devenue moche. Voilà. C'est gentil. Non. Pour autant, moi, je connais plein de gens qui ont fini non finançables. Voilà. Et donc, c'est chaud parce qu'en vrai, tu es déjà un peu dans une misère. Puis tu retournes. Voilà, tu avais une porte de sortie, donc les études. Tu allais devenir compétent en quelque chose, trouver un emploi, faciliter l'emploi, mais genre là maintenant ils doivent aller taffer. Et voilà, donc voilà, je me bats pour eux.
1: On va dire. Et même il y a des étudiants, ils ont des rêves, ils ont des métiers de rêve et ils peuvent même pas les accomplir et après ils sont là. Qu'est-ce que je vais faire maintenant?
0: Mais j'ai une amie qui juste elle se sentait acculée, ça fait qu'elle s'est paralysée et elle a plus. Elle s'est plus battue, juste rien, une déprime profonde. Parce que de toutes les façons, elle s'est dit que bon, là, à la fin de l'année, je pense pas que je vais réussir tous mes crédits. Je pense pas qu'ils vont me laisser passer. Donc autant arrêter. Et donc, il y a des gens comme ça qui ont arrêté. J'en connais plein, des gens qui ont dû rentrer chez eux parce qu'ils étaient plus finançables. Enfin, bon.
2: Je pense qu'il faut, c'est difficile, mais il faut pas se décourager. Qu'en fait le changement il n'arrive pas en un jour et donc et qu'en fait tout va aider à renforcer le mouvement social quoi. Que ce soit les manifs, que ce soit de l'art, que ce soit juste des pétitions, la multitude des luttes et des actions vont à un moment donné faire émerger quelque chose quoi.
3: En fait après les manifs il y aura des élections et donc les manifs c'est aussi une façon de faire de la politique et d'apprendre etc. Et donc il y a de l'éducation en fait dans les manifestations et les élections sont proches et ce qu'on ne voit pas souvent aussi c'est l'impact des manifestations.
4: Je sais donc ma première manifestation elle avait lieu le 14 octobre, c'est l'une des le fameux 14 octobre. Et à partir de là, j'ai enchaîné 2-3 manifestations, mais avec la police, en fait, j'ai des potes aussi avec qui c'était leur première manif, mais ils n'osent plus venir. On s'était fait gazer, c'était la première fois que je me fasse gazer, honnêtement. Première grande manifestation, hein, 140 000 personnes, si je me rappelle bien, c'était un truc de fou, pratiquement. Pour moi, c'est ça, en fait, c'est spécial, et j'ai vu plein de personnes, qu'ils soient flamands, wallons, bruxellois, même ceux de Pen, voilà, venir ensemble pour une cause juste, je vais dire.
5: Et après, vous avez continué, ça vous a pas effrayé, vous dites, on continue quand même.
4: Ouais, au début, j'hésitais, mais je me suis dit, ça, c'est une technique de... c'est une technique de dissuasion, en fait. Nous faire peur, une technique de dissuasion par la peur. Et je me suis dit, si les mouvements avant nous, c'est-à-dire les mouvements féministes ou des droits civils aux États-Unis, reculaient face à la peur, on ne serait pas où on est né aujourd'hui. Du coup, malgré la peur, on vient quand même. Quoi. Parce que c'est un droit qu'on a en fait.
6: Oui, c'est Manuel.
5: Manuel.
6: Je suis un Manuel au sens propre comme au figuré. Et pour finir, je suis espagnol. Même si j'ai toujours la nationalité, mais je suis plus belge qu'un belge. Mais ici, ce n'est qu'une première manifestation de la rentrée, mais ça va suivre. Il y en a encore d'autres qui vont suivre. Hein. Donc j'ai déjà pris, je me demande si je ne vais pas prendre un abonnement. Mais ici, je viens parce que je suis doublement pénalisé. Parce que il me reste encore une fille aux études qui étudie ici à Bruxelles. Je ne sais pas où elle est. Quelque part, je suppose, avec ses copines. Qui étudie et voilà, donc non seulement avec le Minerval, ça fait déjà les pensions, on a déjà des familles spéciales parce que je suis un manuel, donc c'est pas comme ça qu'on y arrivera. Donc au niveau de que les finances sont mauvaises, mais je signale tout de même que depuis 84, c'est quand même la droite qui avait les finances à chaque fois. Depuis 84, donc ça vous donne... Et alors on vient dire que c'est la gauche qui est fautive.

Personne ici dans Bruxelles, vous verrez le gouvernement Résina, il saute. Hein. Ça, c'est certain. Le MR, c'est certain. Ça, ils vont crouler. Les engagés crouleront aussi. J'en suis certain. Ah, si. C'est à ce moment-là que ça va se déclencher. Même si je vois que ça, je ne le vois pas tout de suite, je sais qu'à plus ou moins bref échéance, on y arrivera. Ça, c'est certain. C'est une certitude. Et j'y crois. Oui, sinon, je ne serais pas là. Mais on y arrivera. À un moment donné, tout va se déclencher. Et là, j'espère être là pour le voir quand même. J'espère encore être là pour le voir. Même si je suis sur une chaise roulante, je pense que je descendrai à Bruxelles. Je demanderai à ma fille qu'elle me pousse. Rien que pour voir ça. Ben voilà.

0: bon pour le moment. Mais qu'est-ce qu'il a surtout fait? Il a inoculé la maladie dans la tête des gens, et je comprends, hein, les gens. Eh bien, il n'y a plus d'argent. Mais il n'y a plus d'argent, l'État n'a plus d'argent. Comment veux-tu faire tout ça? Mais ça, c'est le premier gros mensonge. Il y a de l'argent. Il y a de l'argent partout. Il y a de l'argent à tous les étages. Il y a de l'argent chez les milliardaires. Il y a de l'argent chez les millionnaires. Mais aussi, il y a de l'argent lorsque un médicament est créé et qui coûte ce prix-là, mais qu'il est vendu ce prix-là, et qu'il vide les caisses de la sécurité sociale. Il y a de l'argent quand on fait des choix dans la manière d'investir dans l'armée. Il faut qu'on touche à tout ça, il faut qu'on dénonce tout ça. Il y a des tas de manières d'aller chercher de l'argent. Il y en a des tas, il n'y en a pas une seule. Je pense qu'on n'a jamais autant parlé de ça dans notre société. On peut avoir l'impression de tout le temps perdre. En effet, ce n'est pas ce qu'on fait aujourd'hui qui va faire que demain matin on aura gagné. Ça, c'est une certitude. Mais on est en train de gagner, de coaliser, et encore, et encore, et encore. Et on ne peut pas se dire que si on ne gagne pas aujourd'hui, on perd son temps à faire ça. On est probablement aux prémices de tout ce qu'il faut faire, mais on le fait. Et ça, ça doit être la conviction. Alors chassons la peur des gens, il n'y a plus d'argent. C'est faux, c'est un mensonge. Il y a plein d'argent. Expliquons-le, montrons-le, manifestons-nous de toutes les façons possibles.
1: Nous, on est là. Journal d'une année de lutte. Une réalisation et une production de la collective.be. Merci à toutes celles et ceux qui témoignent et qui résistent. Bruxelles, octobre 2026.

et je suis aujourd'hui accompagnée de Gaël, raconte ton drame. Et nous sommes des personnes proches de la perfection. Des personnes bien sous tout rapport.

Bonjour, bonjour et bienvenue dans Histoire de savoir sur Radio Campus, la radio de la communauté de l'Université libre de Bruxelles. Bienvenue dans Europolis, Thomas Guessening sous micro. Aujourd'hui, nous allons parler d'adolescents et de complotisme avec en filigrane le rôle du sentiment d'appartenance. Comment l'éducation influence-t-elle l'adhésion des adolescents et des adolescentes aux théories du complot ? Une étude de l'ULB menée auprès de 168 adolescentes et adolescents montre que celles et ceux qui se sentent le plus intégrés à la société adhèrent moins aux croyances complotistes. Alors cette étude a été menée par Camilla Arnal, Olivier Klein et Christophe Leif du Centre de psychologie sociale et culturelle de l'ULB, accompagnée de Régine Kolinski du Centre de recherche en cognition et neurosciences, ainsi que de Luca Rossini, affilié à l'ULB, dans le cadre d'une bourse Marie Skłodowska-Curie. Camille Arnal est notre invitée aujourd'hui. Elle est docteure en psychologie, elle est chercheuse aussi. Elle travaille sur la cohésion sociale, la résilience face à la désinformation et les approches pédagogiques. Elle nous parlera donc aujourd'hui de cette étude intitulée, je vous le rappelle, « Comment l'éducation influence-t-elle l'adhésion des adolescents et des adolescentes aux théories du complot ?» Point d'interrogation, on la retrouve dans un tout petit instant.

0: Comment l'éducation influence-t-elle l'adhésion des adolescents aux théories du complot? C'est la question qu'on va se poser aujourd'hui en compagnie de Camilla Arnal. Camilla Arnal, bonjour.
1: Bonjour Thomas, merci beaucoup.
0: C'est une étude de l'ULB menée auprès de 168 adolescentes et adolescents qui montre que celles et ceux qui se sentent le plus intégrés dans la société adhèrent moins aux croyances complotistes. Une étude menée par vous, Camilla Arnal, Olivier Klein, Christophe Leys, vous dépendez tous les trois du Centre de psychologie sociale et culturelle de l'Université libre de Bruxelles. Il y a également à la manœuvre Régine Kolinski du Centre de recherche en cognition et neurosciences, ainsi que Luca Rossini, qui lui est affilié à l'ULB, dans le cadre d'une bourse Marie Zlodowska-Curie. Une équipe pluridisciplinaire, donc, on l'a compris, Camilla, pour se pencher sur cette question du complot, des théories du complot. C'est assez représentatif des questions abordées, finalement.
1: Oui, donc, finalement, on commence par se demander pourquoi est-ce que les adolescents vont croire aux théories du complot, comment le fait d'être dans une filière académique ou une autre peut influencer cette adhésion aux théories du complot. Et donc on compare la filière générale aux filières techniques et professionnelles et on va mesurer différentes compétences des élèves. Donc on va mesurer leur capacité en lecture, on va mesurer aussi leur pensée critique, leur sentiment d'appartenance sociale et leur perception de la justice aussi.
0: Voilà, vaste question. Vous êtes donc une équipe pluridisciplinaire, je le disais. C'était important de travailler en commun sur une question comme celle-là, avec les différents points de vue, les différents axes de compréhension.
1: Oui, c'est toujours très enrichissant. C'est une question qui implique avoir quand même une compréhension et une nuance profonde. Et les débats interdisciplinaires sont hyper enrichissants. Donc je suis vraiment reconnaissante de la collaboration de mes co-auteurs dans cette étude, même si c'est une étude transversale. Mmh. Donc on va voir des associations, mais on ne peut pas conclure des liens, des causalités avec cette étude. C'est quand même très enrichissant de pouvoir contraster plusieurs perspectives au niveau des recherches pour mener à bien notre étude.
0: Ouais. Voilà, je rappelle le titre de l'étude, comment l'éducation influence-t-elle l'adhésion des adolescents et des adolescentes aux théories du complot. Une étude qui a été donc réalisée auprès de 168 élèves âgés de 16 à 18 ans, scolarisés dans des établissements secondaires situés à Bruxelles et dans le Brabant wallon, des établissements publics d'ailleurs. L'échantillon réunissait des élèves issus de filières générales, techniques et professionnelles, c'est important, on y reviendra un peu plus tard. Et puis chaque participant a répondu à un questionnaire d'une durée d'environ une heure, destiné notamment à évaluer son adhésion donc, aux croyances complotistes, et puis aussi sa pensée critique, son sentiment d'appartenance à la société, comme vous venez de le dire il y a un instant, Camilla. Les élèves se sont prêtés facilement à ce petit jeu ?
1: Oui, donc tout d'abord, merci beaucoup à tous ces élèves qui ont participé à notre étude et aussi aux enseignants qui nous ont permis d'aller dans leur classe, de pouvoir interagir avec les élèves. On a voulu faire une étude in situ, donc vraiment y aller sur les terrains pour et récolter nos données. Donc ce n'est pas une étude en ligne, on a vraiment fait à l'ancienne, donc papier, crayon avec nos questionnaires.
0: Comme à l'école,
1: on voulait être les plus écologiques possibles et... Honnêtement, les élèves étaient assez... Ils ont coopéré, ils pouvaient poser des questions. On a vraiment pris le temps d'expliquer en quoi consistait notre étude, comment on allait faire ça, sans dévoiler trop de détails pour garder la neutralité et ne pas influencer les réponses des élèves. Mais oui, on a vraiment, même si c'est un échantillon qui n'est pas si grand, ça reste modeste. On n'a pas
0: 168
1: élèves. On préférait prendre le temps et faire ça bien, même si ça impliquait avoir un échantillon plus petit, que simplement faire des questionnaires plus courts et peut-être plus rapides et ne pas être sûr de la qualité de nos données. Mmh. Et voilà. Donc oui, heureusement, on a eu beaucoup de chance à ce niveau-là. Merci aux élèves qui ont participé et surtout aussi aux enseignants qui nous ont soutenus tout au long de cette recherche.
0: On parle donc, Camille Arnal, avec vous de théorie du complot. Titre de l'étude, comment l'éducation influence-t-elle l'adhésion des adolescents et des adolescentes aux théories du complot. On peut essayer de recentrer un peu ces notions, essayer de comprendre ce qu'il y a derrière cette définition. Par exemple, le complot, on voit tous à peu près ce dont il est question. Mais la théorie du complot, c'est peut-être un peu plus subtil. Vous pouvez nous resituer un peu ?
1: Oui, quand on parle de théorie du complot, c'est la croyance qu'il y a un groupe élitiste malveillante qui prépare quelque chose, qui a des activités qui sont cachées à la population générale. Alors, quelque chose qui est central, c'est le fait qu'il y a une méfiance. Donc, il y a une méfiance par rapport à ces groupes élitistes. Et maintenant, on n'est pas... C'est quand on dit qu'il y a quelqu'un qui croit aux théories du complot, c'est une manière de comprendre le monde, c'est une vision par rapport à la réalité, par rapport aux institutions, par rapport au pouvoir. Ça ne veut pas dire qu'il n'y a pas de vrais complots. En fait, c'est simplement que croire aux théories du complot, c'est être convaincu en permanence qu'il y a énormément
0: c'est
1: de choses...
0: C'est voir du complot partout.
1: C'est savoir les complots partout, croire qu'il y a énormément de choses qui s'expliqueraient à travers des complots. Donc finalement, ça traduit une compréhension des rapports à l'autorité, des rapports aux institutions. Et je pense que c'est un peu avoir une méfiance permanente du discours officiel aussi. C'est quelque chose qui est aussi présente chez les personnes qui vont croire à ces théories. Maintenant, pour pouvoir exercer la pensée critique, c'est quand même important de pouvoir douter, de pouvoir questionner les choses. Mais quand les doutes deviennent permanent et on doit pouvoir faire confiance pour faire preuve de pensée critique, donc mettre en doute, choisir des bonnes sources et choisir quelles sont les informations auxquelles on va croire. Mais la confiance est aussi centrale, il faut pouvoir mettre en question, mais aussi faire confiance pour pouvoir faire preuve de pensée critique.
0: Oui, c'est toute la complexité et le paradoxe finalement d'un objet comme celui-là. Le doute l'université du libre examen, on sait qu'il est essentiel pour pouvoir remettre en cause les dogmes ou bien les idées toutes faites. Mais le problème, c'est quand ça devient généralisé.
1: Exact.
0: Alors, votre étude a été publiée dans la revue Social Psychology of Education, menée donc par cette équipe dont je parlais tout à l'heure, de la faculté de psychologie, de sciences, de l'éducation et de logopédie. Et votre conclusion principale, c'est celle-ci. Le facteur qui prédit le plus fortement l'adhésion des jeunes aux théories du complot ne serait pas d'abord leur niveau de pensée critique, même si c'est important, mais d'abord leur sentiment d'appartenir pleinement à la société. Alors qu'est-ce que ça veut dire, Camilla Arnal ? Essayez de nous décrypter un peu tout ça.
1: Oui, donc qu'est-ce que ça veut dire d'appartenir à la société ? C'est pouvoir s'identifier, se sentir reconnu, se sentir que la personne fait partie intégrante de cette société, sentir que les choses qui arrivent, les événements sociaux, historiques, qu'on témoigne, sont aussi partie de notre propre histoire. Donc quelque part... Donc, comme je disais avant, on a fait une étude transversale, donc c'est vraiment comme une photographie d'un moment où on peut observer des relations, donc pas des liens de causalité, mais vraiment des associations très fortes. Et on voit que la variable qui permet le plus qui nous permet de plus prédire la croyance complotiste, ça va être ce sentiment d'appartenance sociale. Et alors pourquoi ? Comme on disait avant, quand on se réfère à la définition même des théories du complot, on voit que la question de la confiance et du rapport aux autorités est centrale. Alors, quelque part, des communautés ou des individus qui ne se sentent pas appartenir à la société, et c'est quelque part, ça pourrait être logique, qu'ils vont moins faire confiance au discours officiel et ils vont être plus vulnérables aux théories du complot. Maintenant, quelque chose qui est important, c'est de ne pas pathologiser, donc de ne pas stigmatiser ces personnes qui vont avoir plus tendance à croire aux théories du complot, mais plutôt se dire comment construire une société où on va transmettre plus des transparences, on va faire sentir les personnes qui appartiennent à cette société, on va plus augmenter les sentiments d'inclusion sociale pour que l'identification soit plus élevée aussi.
0: Ok, on va parler d'inclusion sociale dans un instant, Camille Arnal avec vous. Une petite question préliminaire, vous parlez de photographie instantanée. Quand a été réalisée cette étude ? Parce que j'imagine que ça prend un temps relativement long.
1: Oui, donc cette étude a été réalisée en 2024, Oui, exactement, de l'année académique 2024. D'accord. Et comme je disais avant, c'est vraiment, on est allé dans les écoles, on a fait en version papier-crayon. Et on prenait, c'est en batterie, des questions, enfin un questionnaire assez long.
0: Mais on peut estimer qu'aujourd'hui, on est toujours dans le même état d'esprit.
1: Oui, en tout cas, très proche, sans doute, peut-être, oui. Enfin, aujourd'hui, il y a toutes des revendications et aussi les climats scolaires qui se dégradent. Mmh. Et donc, peut-être que ces sentiments d'inclusion sociale ou cette perception de la justice, si on la mesurait aujourd'hui, peut-être que ça ne serait pas pareil qu'il y a déjà 2 ans.
0: Oui, ça évolue, ça fluctue, mais les grandes lignes sont là.
1: Oui, a priori, oui.
0: Alors, vous parliez tout à l'heure d'inclusion sociale, alors que les politiques de lutte contre la désinformation mettent souvent l'accent sur le développement de l'esprit critique, on en a parlé, et l'éducation aux médias. Les résultats de votre étude montrent que ces facteurs, bien qu'ils contribuent à renforcer la résistance face aux croyances complotistes, et on y reviendra aussi, ils n'expliquent pas eux seuls donc les différences observées entre les jeunes. Le facteur le plus fortement associé à une moindre adhésion aux théories du complot est le sentiment d'intégration sociale. Le sentiment d'intégration sociale, ça veut dire quoi exactement ?
1: Et se sentir appartenir, se sentir reconnu, se sentir être reconnu en tant que membre actif, reconnaître les contributions qu'une personne ou une communauté ont fait à la société belge. On vit dans des villes, dans des villages qui sont de plus en plus multiculturels. Et la possibilité de faire en sorte que les vivre ensemble soient mis en avant et valorisés passe aussi par pouvoir reconnaître chaque individu et chaque communauté comme des personnes ou des groupes qui apportent énormément à la société et qui ont leur place et qui sont là bienvenus et qu'on peut construire une société beaucoup plus résiliente en nous intégrant et en échangeant. Et je pense que l'école est le socle de la démocratie. On a travaillé avec des élèves de 16-18 ans. Mmh. Et c'est des élèves qui vont rapidement être amenés à voter, donc qui sont citoyens, qui vont exercer leur droit au vote. Et je pense que c'est d'autant plus important de renforcer ce sentiment d'appartenance sociale pour que les élèves, au-delà des compétences logiques, des compétences, des raisonnements, des compréhensions des médias qui sont fondamentales et nécessaires pour pouvoir avoir un avis propre, un avis individuel par rapport à ce qui se passe dans la société, il faut aussi se sentir accueilli et se sentir qu'on appartient à la société pour pouvoir avoir confiance dans les discours officiels et ne pas être moins vulnérable aux narratifs complotistes. Et alors, on s'intéresse aux filières dans notre étude parce que souvent les filières...
0: On va y revenir dans un instant, Camilla, si vous voulez bien. Mais je voudrais repointer ce dont vous venez de parler maintenant, l'âge de votre public cible, à savoir des adolescents, des adolescentes. Vous dites que c'était important de s'intéresser à ce public-là, précisément. C'était vraiment l'objet de votre étude parce que c'est une période qui constitue une étape charnière dans la construction des opinions sociales et politiques. Selon vous, c'est vraiment ça, c'est le moment clé dans la construction d'une identité sociale et politique, qu'on passe de l'enfance au monde adulte, où effectivement, comme vous le disiez il y a un instant, la question du vote va se poser et d'autres prises de position.
1: Oui, en tout cas, notre étude, elle permet pas de répondre à cette question, mais elle permet de voir quelles sont les variables qui vont plus prédire la croyance aux théories du complot en fonction des filières. Mais on s'intéresse à cette tranche de la population ou à ce moment en particulier, oui, parce que c'est un moment où les élèves sont amenés à se construire une identité sociale, une identité politique, et aussi à devoir faire des choix, à se positionner par rapport aux autorités, par rapport aux institutions. Et c'est une période assez sensible où les choses se cristallisent assez rapidement. On sait que les adolescents, par d'autres études qui ont démontré ça auparavant, les adolescents, ils ont énormément de plasticité cérébrale et ils sont assez sensibles par rapport à ce qu'ils apprennent à l'école. Et ils sont dans une période où ils peuvent être influencés facilement. Donc, Mettre l'accent sur ces publics-là, c'est aussi mettre l'accent sur les socles de la démocratie, qui est l'éducation et qui est si centrale dans toutes les sociétés. Parce que enfin, la démocratie et les votes partent du principe qu'on a tous la même capacité à être informés et à pouvoir exercer notre critère pour choisir. Alors ça doit être nourri et alimenté et construit à l'école.
0: Et voilà, si... l'école comme socle indispensable à la construction et au développement social des adolescents. Et alors, vous parliez il y a un instant, Camilla, de plasticité cérébrale. Ça, c'est, j'imagine que c'est un peu plus dans le chef de Régine Kolinsky du Centre de recherche en cognition et en neurosciences que ça vous a amené à ce genre de conclusion.
1: Oui, effectivement, mais bon, en psychologie, on sait par rapport aux phases de développement des humains que l'enfance, l'adolescence, c'est des moments où il y a beaucoup de plasticité cérébrale, notamment dans ma thèse, on a fait des études avec des adolescents, avec des adultes, et on a pu observer que ont des pistes potentielles des résultats qu'on a obtenus dans d'autres études, c'est que effectivement les adolescents seraient beaucoup plus sensibles et pourraient plus incorporer des connaissances qui seront apprises dans une formation et en pensée critique ou par rapport à la littératie aux médias ou la compréhension des médias. Mais bon, ça c'est encore l'objet de notre étude. Effectivement, professeur Régine Kolinsky a une longue trajectoire dans tout ce qui est l'apprentissage de la lecture, l'influence de la littératie et les cerveaux et comment ça influence la manière dont on comprend la réalité, toute la partie de comment plus on va lire, plus on va avoir de l'empathie et on va plus comprendre la société et pouvoir exercer notre littératie critique, donc vraiment la capacité non seulement de comprendre mais d'avoir de pouvoir tirer ses propres conclusions sur base des textes écrits. Donc, effectivement.
0: Et, je rappelle qu'on parle ici maintenant avec vous, Camilla Arnal, de cette étude intitulée en français « Comment l'éducation influence-t-elle l'adhésion des adolescents aux théories du complot ?» On parlait il y a un instant de l'enseignement. L'étude révèle également que les élèves de l'enseignement général présentent, en moyenne, un niveau plus faible d'adhésion aux croyances complotistes que leurs homologues des filières techniques et professionnelles. Et on va essayer de développer tout ça un peu plus loin. Mais d'abord, pourquoi, selon vous, cette différence?
1: Oui, je pense qu'on pourrait poser la question à l'inverse. Qu'est-ce qu'on est en train de faire aux écoles et dans la société pour que les élèves dans les filières générales ont tendance à plus s'identifier à la société belge que les élèves dans les filières techniques et professionnelles? Est-ce que cette réorientation est vécue comme un choix, comme quelque chose qui est fait de manière volontaire, ou c'est plutôt un déclassement par rapport à une filière qui serait considérée comme plus prestigieuse, plus valorisée au sein de la société et de l'école? Maintenant, il y a des réformes, donc notamment essayer d'avoir un tronc commun qui arrive jusqu'à la première pour le moment. Donc c'est une réforme récente pour faire les liens avec l'actualité. Je pense que c'est quelque chose qui pourrait potentiellement aider. Il faudrait voir ça à travers des études pour pouvoir vraiment tirer des conclusions basées sur et scientifiques, mais potentiellement
0: les faits. Excusez-moi juste pour bien vous comprendre, qu'est-ce qui pourrait aider le tronc commun?
1: Les troncs communs gardés au plus longtemps. Maintenant, il y a aussi cette volonté de vouloir valoriser l'enseignement qualifiant. Mais je pense que ce n'est pas seulement l'enseignement qualifiant en tant que les métiers auxquels il pourrait donner accès qui doit être valorisé, mais aussi les publics qui va aller dans cette direction-là, et la diversité. Et donc c'est vraiment une question assez profonde et multifactorielle, et on essaye de comprendre pour pouvoir agir. Et ici, ce que je trouve surtout intéressant dans notre étude, c'est que souvent, et on reconnaît à notre étude, et pas en train de dire le contraire, et on reconnaît l'importance de la lecture, les connaissances, la pensée critique, l'importance de pouvoir faire la différence entre ce qui est vrai et ce qui est faux. Cependant, quelque chose qui est fondamental, c'est travailler dans la cohésion sociale, les vivre ensemble, les sentiments d'appartenance sociale, l'identification à la société belge, des différents groupes. Donc, cette étude nous invite à regarder les questions complotistes et qu'est-ce qui fait que les gens adhèrent à ces narratifs d'une manière collective, pas individuelle, mais plutôt pourquoi certaines communautés, certains groupes seraient plus enclins à être plus méfiants. Comment on peut faire en sorte que les rapports aux institutions et au pouvoir soient différents pour que certaines personnes ou groupes soient plus intégrés.
0: Et pourquoi ça fait tache d'huile aussi, d'une certaine manière? Pourquoi est-ce qu'il y a une diffusion de cette théorie du complot qui puisse autant fonctionner dans certains groupes et se diffuser même au-delà?
1: Exactement.

0: Alors revenons, si vous voulez bien, à Camilla Arnal, encore un moment, sur les différences entre filières et sur le rôle du sentiment d'appartenance, hein, c'est dans votre étude. L'enseignement qualifiant, vous le disiez un peu entre les lignes, est encore souvent perçu comme une filière de relégation aujourd'hui. Et on sait par exemple que la 7e qualifiante a été supprimée récemment par le gouvernement de la Fédération Wallonie-Bruxelles. Qu'est-ce que, selon vous, ça dit d'une société qui semble dévaloriser ce type de filière alors que les métiers techniques sont de plus en plus recherchés par les employeurs ?
1: Oui, effectivement, il y a comme une sorte de classisme ou des jugements des valeurs par rapport au métier et une valorisation de ce qui est académique, de ce qui est plus théorique. Mais la question, ça ne serait pas seulement de dire oui, en fait, les métiers, les débouchés suite à des études qualifiantes peuvent quand même être des débouchés qui donnent accès à des métiers bien rémunérés. C'est beaucoup plus... La rémunération traduit en reconnaissance, mais je pense que c'est plus profond que ça. Il faut quand même pouvoir mettre en avant que ça soit un choix et pas une conséquence. Souvent, ce qui se passe, c'est que ça vient comme une sorte de punition ou de déclassement par rapport à la filière classique, plus prestigieuse, donc la filière générale. Il faudrait alors changer vraiment la perspective et faire en sorte que ça soit un véritable choix. Et dans la mesure où à quel point est-ce que c'est pas nécessaire de garder quand même un tronc commun qui pourrait outiller ces personnes au-delà de leur orientation plus tard. Donc, est-ce que au niveau cognitif, au niveau de la compréhension de la société, de la capacité à lire, à écrire, à se faire à avoir une littératie critique, donc pouvoir avoir son propre avis en se basant sur des textes écrits, est-ce que c'est pas plus positif d'outiller toute la population le plus possible de ses compétences, ou est-ce que c'est vraiment nécessaire de directement avoir des orientations? Enfin, en tout cas, les études montrent que il y a des bénéfices au niveau cérébral, au niveau du cerveau, c'est hyper important de pouvoir lire, écrire. Aussi, les compétences numériques en mathématiques sont très positives pour les raisonnements. Donc, au-delà de juste valoriser les qualifiants parce qu'ils donneraient accès à des métiers qui maintenant seraient de plus en plus bien rémunérés, je pense qu'il faut orienter, voir la réorientation comme quelque chose qui ne soit pas un déclassement et éventuellement protéger le plus possible un tronc commun pour outiller les gens de manière juste et de manière basique les plus longtemps possible.
0: Même si je vous comprends bien, il faudrait revaloriser d'une certaine manière les filières qualifiantes, mais peut-être créer un tronc commun qui soit plus élargi, histoire que la pensée critique puisse se développer dans la tête de tous les adolescents qui suivent l'une ou l'autre filière. On sait que ce sont des choix politiques, quoi qu'il en soit, et cette question du tronc commun, elle est au fil des années revenue à l'avant de l'actualité, et puis disparue, et puis revenue. Enfin, c'est une espèce de mouvement de va-et-vient. Alors... sur cette question du tronc commun, on vient d'en parler, mais alors la question du décrochage scolaire est peut-être intéressante à explorer aussi, et de la confiance des jeunes envers les institutions. Qu'est-ce qui fait qu'un jeune se sent, ou ne se sent plus, pleinement membre de la société, selon vous ?
1: Oui, donc l'adolescence, c'est un moment où les élèves ils doivent pouvoir s'identifier à la société, s'identifier à un groupe, et se positionner par rapport aux autorités, et se construire une identité. Alors... qu'est-ce qui fait qu'un individu se sent plus appartenir ou moins appartenir à une société? C'est aussi comment il s'aperçoit au sein du collectif, au sein du groupe, et les messages qu'on lui envoie, et la manière dont ses apports et les apports des membres de sa communauté sont perçus au sein de la société plus large. Et il y a différentes méthodes qui ont montré des effets positifs pour favoriser l'apprentissage et pour favoriser la cohésion sociale, la cohésion au sein des classes, par exemple l'apprentissage coopératif où on met en diade des élèves qui ont des meilleures performances avec des élèves qui ont des moins bonnes performances et on crée des équipes et on crée du dialogue. Ça, d'autres études, pas la nôtre, mais d'autres études ont montré des effets bénéfiques de ces méthodes pédagogiques et tout ce qui est en lien avec la maïotique, les débats en classe, pouvoir échanger, pouvoir avoir son propre avis, ça c'est quelque chose qui aiderait à construire la démocratie. Et il y a des études sur la justice sociale qui montrent que le fait de pouvoir exprimer sa voix Donc de pouvoir partager son propre avis au sein des autres, au sein des institutions, des personnes qui détiennent les pouvoirs, ça aiderait, au-delà des résultats, à avoir les sentiments que les choses sont plus justes. Donc peut-être créer un climat scolaire où les personnes peuvent s'exprimer, peuvent donner leur avis, et cet avis est écouté, est reçu, est accueilli, et particulièrement, par exemple, pour les personnes qui croient aux théories du complot, par exemple. Mmh. Et je pense qu'il ne faut pas du tout stigmatiser ces personnes. Au contraire, il faut pouvoir les écouter. Et
0: avoir un espace où on peut en parler.
1: Et avoir un espace où on peut en parler et n'est pas encore plus polarisé ou encore plus les mettre à l'écart.
0: Parce que souvent, ça a comme conséquence de renforcer des opinions préétablies.
1: Exactement. Maintenant, je ne veux pas être cynique parce que là, on fait comme des observations, des conseils, des recommandations basées sur notre étude et sur d'autres études de ce qui devrait être fait aux écoles et en secondaire avec les élèves. Maintenant qu'on sait que les enseignants sont énormément, enfin, leurs conditions d'enseignants sont de plus en plus précaires, il y a eu toute une série de mesures qui ont été prises qui font en sorte que les climats scolaires et en particulier les métiers d'enseignants et des moins ou moins stables et assurés. Donc je pense que comment on peut demander aux élèves de ressentir l'inclusion sociale ou de sentir qu'ils appartiennent si les enseignants qui sont censés pouvoir créer ces climats au sein de leur classe sont si mis en péril. Et
0: d'ailleurs, à ce propos, parce qu'on parle d'actualité là avec vous, Camilla Arnal, malgré qu'on parle de votre étude sur la théorie du complot et la manière dont les adolescents peuvent adhérer ou non à ces théories du complot et le rôle de l'éducation et de l'enseignement là-dedans, vous comprenez ce qui se passe là pour le moment avec ces révoltes des élèves qui dénoncent les conditions de travail au sein des écoles. Cela participe, selon vous, à une certaine forme d'évolution de leur esprit critique et d'inclusion, finalement, à travers ce mouvement qui pourrait encourager leur adhésion à la société ?
1: Oh, c'est une super bonne question. Il faudrait faire une étude pour pouvoir répondre à cette question.
0: Voilà, je vous ai lancé un nouvel objet de recherche.
1: Une très bonne idée des recherches. Éventuellement, il y a comme deux choses. Donc, d'un côté, la partie où les étudiants, les élèves, ils contestent. Et ils se positionnent par rapport aux autorités, par rapport aux institutions, ils expriment leur avis. Donc il faudrait voir est-ce que ça augmente leur sentiment d'appartenir à la société, parce que finalement ils ont la place pour pouvoir s'exprimer et pouvoir transmettre leur opinion, ou non. Ou est-ce que ça pèserait plus le fait qu'ils sentent une dégradation du climat scolaire et alors ça dégraderait leur perception de la société, leur sentiment d'appartenance sociale. Il faudrait conduire une étude pour pouvoir répondre à cette question, mais en tout cas, les messages fondamentaux qu'on voulait faire passer avec notre étude, et qu'on a obtenu en voyant nos résultats, c'est que les sentiments d'appartenance sociale est fondamental. Et l'école est quand même le socle, la base de la démocratie. Il faut construire une école qui soit inclusive, qui soit juste, où les élèves apprennent à quelle est leur place dans la société. Et pour pouvoir faire ça d'une manière constructive qui amène aux gens à se sentir vous écouter et pouvoir s'identifier à la société, il faut construire des dispositifs pédagogiques et des échanges qui permettent cela. Maintenant, voilà, on reste prudent. Notre étude est quand même une étude corrélationnelle. Il faudrait faire des études longitudinaux, expérimentaux, pour pouvoir approfondir sur ces questions, mais ça montre quand même une association assez forte entre plus les élèves s'identifiaient à la société belge, avaient les sentiments d'appartenir à la société, moins ils allaient croire aux théories du complot. Ça fait sens parce que ça traduit les rapports aux autorités, les rapports au pouvoir, les rapports aux institutions. Donc ça nous amène à nous questionner et à penser, OK, comment construire ces climats en tenant compte de l'actualité et comment les choses se passent.
0: Dans votre étude, vous attirez aussi l'attention sur le rôle que peuvent jouer les expériences sociales et éducatives, hein, dont on parle beaucoup, dans la construction de ces croyances. Ces résultats viennent inviter à élargir les stratégies de prévention du complotisme, dites-vous. Alors, quelles sont les stratégies concrètes qui pourraient être mises en œuvre ?
1: Okay.
0: Parce qu'on parle beaucoup de l'éducation aux médias, par exemple, hein, de la lutte contre la désinformation. via aussi les réseaux sociaux qu'on peut mettre en avant, mais vos résultats permettent de nuancer tout ça.
1: Totalement. Donc l'éducation aux médias est fondamentale. On doit pouvoir faire la différence de ce qui est vrai, de ce qui est faux. La pensée critique, la synthétique, c'est aussi nécessaire pour pouvoir comprendre la réalité, se positionner, surtout les adolescents qui sont si exposés aux réseaux sociaux, même s'il y a des mesures qui ont été prises pour réduire l'accès au téléphone, l'accès à la technologie, au GSM dans les écoles. Et les adolescents, c'est quand même, on sait qu'ils sont davantage exposés aux réseaux sociaux. Alors, comment favoriser les sentiments d'appartenance et l'identification sociale, c'est pouvoir reconnaître l'apport des individus et des différentes communautés au sein des sociétés. On vit dans des groupes et dans des sociétés qui sont de plus en plus diverses, mais on n'a pas tous les mêmes codes, on n'a pas tous les mêmes manières de faire, les mêmes manières de nous exprimer, mais comment faire pour pouvoir construire un climat scolaire et une société où les apports des différents individus et différentes communautés peuvent être reconnus et valorisés sans sous-entendre, parce qu'il y a les messages et il y a les métamessages. Donc il y a les messages explicites, des choses qu'on dit, mais il y a aussi des comportements, des choses qu'on va plus mettre en valeur. Comment faire pour reconnaître l'apport des différents groupes et des différents individus au sein des écoles, comment faire essayer de mettre plus en dialogue par exemple l'apprentissage coopératif, c'est quelque chose qui est très positif, non seulement pour comprendre et pour accéder aux connaissances, mais aussi pour tisser des liens au sein des classes. Ça, il y a plusieurs études qui l'ont montré, et aussi, comme on disait avant, des méthodes inspirées des Grecs,
0: de la Grèce antique,
1: oui. Oui, de la Grèce antique, comme par exemple les questionnements socratiques, la maïeutique. Ces méthodes ont non seulement des effets bénéfiques sur la pensée critique et la capacité à se questionner des groupes et des classes, mais ils permettent aussi aux élèves de s'exprimer et que leur avis soit respecté et accueilli de manière ouverte et sans jugement. Et ça, c'est très important, parce que des études sur la justice sociale ont montré que quand les personnes ont le sentiment d'être écoutées et d'avoir pu s'exprimer, c'est là qu'augmente leur sentiment de justice, au-delà du résultat.
0: Et de satisfaction. Et faire du neuf avec du vieux, c'est toujours une bonne recette aussi, hein, finalement, ne pas tout jeter au rebut, mais pouvoir aller rechercher dans ce qui fait partie des fondamentaux.
1: Exactement.
0: Voilà, et faire le tri, ceci dit. Hein. Comment l'éducation influence-t-elle l'adhésion des adolescents aux théories du complot? C'est donc le titre de cette étude. Il est un peu plus long, mais je résume. Une étude que vous pouvez d'ailleurs retrouver dans la revue Social Psychology of Education. Je voulais vous soumettre encore une petite interrogation, Camilla Arnal, c'est celle-ci. Une question qui se pose: si les dynamiques complotistes, n'étaient pas seulement portées par les citoyens, mais aussi par les élites politiques elles-mêmes. Pourquoi je vous pose cette question? Parce que c'est une question que s'est posée Nathalie Braque, qui est professeure au département des sciences politiques de l'ULB et membre du CEVIPOL, le Centre d'études de la vie politique. Elle a obtenu un projet financé par le FNRS pour ça, et elle a réalisé, et co-réalisé plus exactement, une étude sur le sujet en se concentrant sur des posts publiés par des députés fédéraux et des chefs de parti sur plusieurs réseaux sociaux dont je ne mentionnerai pas les noms. Et puis, pendant la période électorale aussi, elle s'est fort concentrée sur ces questions-là, et ça dans quatre pays européens, à savoir la Belgique, la Pologne, la Finlande et la Grèce. L'idée, dit-elle, était de comprendre l'ampleur avec laquelle les partis politiques recourent à une communication complotiste en ligne. Je sais que ce n'est pas tout à fait

0: gens, de ce qu'ils partagent et l'exemple que ça pourrait donner pour les membres de la société. Donc effectivement, je pense que c'est quelque chose qui est nuisible pour les climats démocratiques. Et donc, mais voilà, il faut savoir aussi que c'est pas parce que quelqu'un est un politicien ou que quelqu'un a été élu que la personne n'édit pas des informations qui sont fausses. Maintenant, de plus en plus, on l'avoue, non seulement en Europe, mais à travers le monde, à quel point c'est important de pouvoir vérifier les informations que se détiennent dans les débats publics. Donc, oui, pouvoir toujours questionner, pouvoir toujours choisir ses sources. Donc, comme on disait avant, la pensée critique, c'est aussi pouvoir se méfier, pouvoir mettre en question, mais aussi pouvoir faire confiance. Donc, quelles sont les sources auxquelles on va croire, quelles sont les sources auxquelles on ne va pas croire, et quels sont les leaders politiques qu'on va soutenir et qui ont... Enfin, et d'autant plus important pour ces élèves de 16-18 ans qui vont commencer à rentrer qui vont avoir la possibilité de voter et lire qui seront nos mandataires ou les personnes qui vont gouverner en Belgique et en Europe. D'autant plus important d'avoir un sentiment d'appartenance sociale élevé pour être plus résiliente aux théories complotistes, éventuellement véhiculées même par des figures publiques, des politiciens ou des autorités. Mais on sait que... Donc, plus il y a des narratifs complotistes, plus il peut y avoir de la violence, de la méfiance au sein des sociétés. Donc, il faudrait construire une société où la vérité et les faits basés sur... les informations basées sur des faits soient mises en avant. Mais c'est pas toujours le cas.
1: Et ça, c'est l'éducation aux médias et que les médias fassent bien leur travail aussi. Et tout n'est pas média. Tous les réseaux sociaux ne sont pas nécessairement des sources fiables, étant donné que le recoupement des informations n'est pas toujours à l'ordre du jour. On le sait. Tout ça fait partie d'un ensemble. L'esprit critique dont vous parliez il y a un instant, Camilla Hernal, et bien plein de choses. Et l'école, évidemment, comme socle fondamental.
0: Oui. Et il y a aussi la société évolue pas en même temps que la législation, par exemple. Et récemment, je sais qu'en Italie, c'est un des pays pionniers en termes de la législation des influenceurs. Donc à partir de il y a plus ou moins un an et demi, les influenceurs qui avaient plus d'un million de suiveurs, ils devaient rendre des comptes comme si c'était un média traditionnel, donc des comptes par rapport aux informations qu'ils véhiculaient, par rapport aux informations qu'ils partageaient. Et je pense qu'en Belgique, il y a quand même des régulations, donc il y a toute la question qui est souvent ça fait débat, la question du cordon sanitaire, la question des informations qu'on peut tenir ou non en public et devant les autres, mais peut-être qu'il y a encore des choses à faire, parce que la manière dont les gens accèdent à l'information se transforme, évolue, donc il y a toujours la radio et les médias traditionnels, mais il y a de plus en plus les réseaux sociaux et tous d'autres canaux pour accéder à l'information. Et la question là, c'est de comment responsabiliser les individus, les citoyens. Il y a aussi des gens qui disent « Ok, il faudrait enlever l'anonymité sur les réseaux sociaux parce qu'alors les gens se permettent de dire des choses qu'ils ne diraient pas si c'était complètement identifiable. » Il y a des gens qui ne sont pas d'accord avec ça. Et maintenant, la question que vous me posez avant par rapport aux dirigeants, je pense que les dirigeants, ils ont une responsabilité civique par rapport à la population de véhiculer les informations qui sont justes et qui sont vérifiées. Mais ce n'est pas toujours le cas. Et alors, d'autant plus important d'outiller... les citoyens et surtout les jeunes à pouvoir faire leur propre avis, à pouvoir avoir leurs propres critères et pouvoir choisir non sur base des émotions et des discours qui paraissent très séduisants mais aux polémiques, mais plutôt de pouvoir poser les choses et choisir en étant éclairé et faire des choix où ils peuvent être... penser de manière critique et profonde.
1: Voilà, la démocratie, la survie de la démocratie est d'ailleurs à ce prix. Comment l'éducation influence-t-elle l'adhésion des adolescents aux théories du complot? Point d'interrogation, c'est la question qu'on s'est posée là aujourd'hui au cours de cette émission, suite à votre étude qui a été menée, je le rappelle, par vous-même, Camilla Hernal, notre invité, Olivier Klein, Christophe Leys du Centre de psychologie sociale et culturelle

0: de l'ULBR, Régine Kolinski du Centre de recherche en cognition et neurosciences, ainsi que Luca Rossini, affilié à l'ULB dans le cadre d'une bourse Marie Sklodowska-Curie. Merci beaucoup d'être venu nous parler de ce sujet ô combien important. Camille Ardal.
1: Merci beaucoup Thomas. Merci et à une prochaine fois, j'espère.
0: Bien sûr, au revoir.
1: Au revoir.
0: Voilà, c'était Camilla Arnal qui est en compagnie d'Olivier Klein et Christophe Leys du Centre de psychologie sociale et culturelle de l'ULB ainsi que de Régine Kolinski du Centre de recherche en cognition et neurosciences accompagnée de Luca Rossini affilié à l'ULB dans le cadre d'une bourse Marie Sklodowska-Curie nous parlait donc de cette étude, comment l'éducation influence-t-elle l'adhésion des adolescents aux théories du complot. Je vous rappelle que Camilla Arnal est docteure en psychologie, elle est chercheuse, elle travaille sur la cohésion sociale, la résilience face à la désinformation et les approches pédagogiques. C'est tout pour aujourd'hui, à la semaine prochaine, au revoir.

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3: Salut les gens, et oui, vous l'avez reconnu peut-être, ce vieux générique pour une émission eh bien, assez particulière, puisque nous allons faire un Rock Minute Soup Golden Years. On s'est dit, on parle un peu partout des trésors, trésors à 100%, nous dit-on, mais aussi trésors oubliés à 50%. Et les réseaux sociaux en regorgent. Donc on s'est dit, on va se faire plaisir au moins quelques mois, le temps de rétablir la technique de mon côté, en tout cas. Et je suis avec Frédéric. Salut Frédéric.
4: Bonjour Monsieur Soupe.
3: Monsieur Soupe. Et ben, Monsieur Soupe, comme à la radio, c'est Brigitte Fontaine, la dernière...
4: Et oui, évidemment, il fallait qu'on se la farcisse.
3: Mais oui, mais c'est la dernière papesse de la...
5: Vous avez le monstre sacré.
3: Oui, avec quand même Catherine Ringer, qui est aussi un peu... qui nous a quittés, malheureusement. On n'était pas là à ce moment-là. Qui était écoutée comme Brigitte Fontaine pour le côté... peut-être pas grand public, mais aussi pour le côté alternatif à fond. Mais, Catherine Ringer a travaillé avec le producteur de Bowie et elle laisse des chansons inoubliables avec des textes chantés comme Marcel Bailac qui parle de la mort, mais sur des rythmes fantastiques. Eh bien, idem pour Brigitte Fontaine, des sous-entendus, mais en plus, c'est l'équivalent de Brel, de... Maintenant que la chanteuse des Fabulettes est partie, il reste Brigitte Fontaine et on espère qu'elle va vivre longtemps, comme à la radio. C'était enregistré avec l'Art Ensemble Chicago. Et je vous rappelle qu'on la compare quand même à Arthur Rimbaud. Pour les médias qui la passent, Brigitte Fontaine, c'est la dégénérée de service. C'est pas vraiment le cas, elle sort du conservatoire, elle était belle comme une fleur, et elle l'est toujours, un peu comme Gainsbourg, elle est un peu décrépite, mais ce n'est pas grave, ça reste un monstre sacré, longue vie à elle. Et puis, on continue, Frédéric, joyeusement. Avec, qu'est-ce qu'on va se passer? Granddaddy, pour te faire plaisir. Ah non, on va faire un petit détour par Force Choir. Force Choir, un groupe qui, ma foi, fait partie de ces groupes mythiques. Et malheureusement, ils ne sont plus là. Ils avaient tout pour réussir. Entre Nirvana et REM. Ils rentrent dans leur van après un concert, ils commencent à percer et ils sont morts tous les quatre. Et c'est un de mes disques favoris, puisqu'on a dit qu'on passait nos disques favoris. Écoutez ça, c'est... moi, en tout cas, je trouve que c'est... ils avaient tout pour devenir peut-être le plus grand groupe des années 90. C'est Hard et c'est La Plage 3.

0: draft.
1: S'il vous plaît.
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2: C'est spécial?
3: Ah, c'est tout à fait spécial, oui.
4: Et puis,
5: le Rock Minute Soup Golden Years, c'est aussi la manière de passer une musique un peu moins ciblée, un peu moins télo, et se fendre la poire. Alors Frédéric, je te donne le spoken world, le spoken world à la québécoise et le spoken world à l'anglaise.
6: D'accord.
5: C'est c'est la plage 1 et 2, si je dis pas de bêtises.
6: Ah bah ça tombe bien.
5: Attends, je vérifie quand même.
6: Je vais jamais mettre le disque pendant que rien.
5: Et puis quelque chose qui va te rappeler de bons souvenirs d'autres radios comme Antipode, avec MC 900 FT Jesus. Qui va s'enchaîner avec ce qu'on va s'écouter maintenant.
6: On passe ça d'office alors.
5: On passe ça d'office.
6: Sans chichi, sans furiture.
5: Sans chichi. Donc c'est le 1 et le 2 pour le disque que tu as. Et puis. En espérant que tu as mis le.
6: On verra, hein. Surprise, surprise.
5: Surprise, surprise. Le bouton qui enchaîne les deux morceaux et qui ne vont pas s'arrêter au possible.
6: Je sais pas.
5: Il y a une intro au début. Sinon, on t'appuie sur play.
6: C'est un mystère. C'est sur play, on va bien voir.
5: Mais c'est la première fois que je te passe les. Parce que maintenant, on est en CD. Que je te passe les CD quasiment. Ah, voilà.

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0: spécial Rock Minute Soup Golden Years, 100% trésor, 50% trésor oublié. Donc autant se faire plaisir avec des choses ludiques et des choses que l'on connaît un peu moins, mais aussi que l'on connaît et qu'on peut danser, réécouter, retrouver le temps d'une certaine nostalgie, comme Vince Anao qui n'a pas vraiment disparu, mais le brave Vince, eh bien, ma foi, s'est éclipsé. Il est toujours là, je me demande même s'il n'a pas pris sa retraite après des acouphènes qui est le mal du siècle pour les musiciens. Et du coup, on s'est dit, on va se réécouter. Ça nous rappelle la boutique rock, puisqu'on l'avait rencontré à ce moment-là. On va se réécouter un de ses meilleurs albums, si ce n'est le meilleur album, avec, Thierry Sion, Frédéric, les vacances sont finies. Donc, on va les prolonger. Direction Saint-Idosbald, avec ce morceau.
1: Mon Dieu!
0: Ah oui.
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0: qui dit Golden Years dit lithium et dit aussi chanson française. Et eh bien, dans les Ex Diabologum, je ne vais pas vous faire l'injure de vous passer un Diabologum, même si c'est aussi les Golden Years, encore plus fameuses. Mais on a beaucoup parlé, évidemment, d'un musicien de Diabologum, en oubliant l'autre, qui est Arnaud Michniak. Ça, c'est l'oublié. Et il a fait un album fantastique qui s'appelle Non Stop, avec une foultitude de collaborations. C'est ça qu'on s'écoutait, Non Stop en deux mots. Et puis, on va s'écouter deux autres transfuges du label Lithium. Holden, alors moi c'était mon coup de cœur, une jeune femme, je sais pas si tu l'as, Frédéric d'ailleurs. Mais écoutez, c'est un peu dans la veine autour de Lucie, mais beaucoup plus délicat. Et puis, un petit enchaînement avec Dominica qui participait à un cadavre exquis du temps où Dominica était Dominica, avant qu'il écrive pour d'autres et pour qu'il devienne une vedette confirmée. Oui, il est très capricieux. Parfois le jour que je te l'ai mis, parfois il n'est pas mis. Sinon on inverse.
1: C'est quand vous voulez, on y va?
0: Ah oui, je croyais que ça ne démarrait pas.

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0: Ça va?
1: Ça va. On est en direct?
0: Bah oui.
1: Merveilleux. C'est, je crois que tu dois appuyer sur la touche play. Un truc qui tourne en tout cas.
0: Oui, c'est en blague, mais je savais pas qu'on enchaînait. Je pensais que tu disais quelque chose.
1: Ah, je peux dire quelque chose. Eh bien, ouais, c'est une, un hommage.
0: C'est un peu le concept de la radio, là. C'est...
1: Le... Oui, on peut non, dire c'est des parce que j'écoutais Radiohead. J'étais sous le charme de Radiohead. Et puis bon.
0: Dire des choses.
1: C'est la première émission de la saison.
0: Donc, bah oui, ça nous laisse un peu les bras ballants et la bouche ouverte.
1: La bouche ouverte, et puis.
0: Mais rien ne sort de cette bouche. On dit, oh, mais qu'est-ce qu'ils se pensent pas, ils n'ont rien à dire.
1: Eh bien, c'est pour toi, cette séquence, parce qu'on a beaucoup parlé de Born Bête, de la belle Suisse kitsch et autres. Eh bien, on va dire, nostalgie pour les. Pour Jean-Yann et pour ses. Et pour ces groupes qui chantaient le sexe de manière rigolote, ou cet album que tu aimes beaucoup, Frédéric, sur Born Bête, dont j'ai oublié le nom, avec une compilation.
0: I Love Sex?
1: I Love Sex, et bien voilà. Ça a commencé bien avant Born Bête.
0: I Love Sex, évidemment.
1: Il y a un monsieur de TTC qui s'appelait Mr. Flash. Et lui, il a sorti un album qui s'appelait Monsieur Sex. Ah. Et puis après viendront des choses tout aussi kitschissimes, un peu moins sexe, mais quand même. Voici Mr. Flash, Monsieur Sex, c'est la plage.
0: 23
1: cette fois-ci.
0: Si ça veut bien marcher.
1: Si ça veut bien marcher. Ouais, c'est la dernière, donc...

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0: Le fétichisme est très répandu. Un de mes amis me racontait que son plus beau souvenir sexuel date de l'époque où, marchant encore à quatre pattes, il rencontrait fréquemment sur le tapis les chaussures de sa mère. Depuis, ses odeurs de cuir et de femmes conjuguées provoquent toujours chez lui l'érection, parfois même l'éjaculation, sans qu'il soit besoin d'aucune stimulation manuelle. Le caoutchouc est aussi l'un des fantasmes érotiques de bien des individus. Il faut voir là une manifestation subconsciente du tout premier choc sexuel provoqué par la tétine de caoutchouc qui remplace le sein maternel. Le fait que beaucoup de gens réputés sérieux soient fétichistes doit déculpabiliser et décomplexer ceux qui se croient anormaux de l'être.
1: Deuxième épisode, un mystérieux inconnu entre dans l'un des 7500 bureaux du Crédit Agricole.
2: Bon.

0: agricole.
1: Comptez.
0: Encaissez vos paiements, retirez de l'argent. En règlement, même à tempérament. Vous voyez comme c'est chouette, un compte chèque au Crédit Agricole.
1: Compte chèque.
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0: le sexe et le sadomasochisme
1: échevelé, hein.
0: Échevelé de touristes français dans des cases en vacances, eh bien on sort de la case. Pourquoi ? Eh bien pour... mais pourquoi on sort de la case ? Pourquoi je parle de case ? Parce que...
1: Parce qu'on
0: écoutait du reggae, Frédéric.
1: Et quoi ? La case du reggae ?
0: La case du reggae ?
1: De l'oncle reggae ?
0: Et on...
1: Qu'est-ce que c'est que ce truc ?
0: On fait crac-crac, voilà, et puis après, on va danser le reggae avec les lames, la mer qui vient sur tes pieds, et tu es heureux. C'est une espèce de thématique. Surtout que ce qui va venir maintenant, on continue dans le genre dub reggae, un peu plus moderne, c'est de l'inédit total. Parce que dans cette émission, il y aura des inédits reçus de maisons de disques qui sont quasiment jamais passés en radio. Et ça va être le cas du groupe qui vient maintenant, DJ Spinbed. Introducing the incredible.

0: Tu dois me laisser parler, Frédéric, car voici le Golden Years. Encore 10 ans avant. Les 60s, Frédéric, t'allais zapper les 60s. Alors.
1: Avec plaisir.
0: Frédéric, sors de
1: oui,
0: cette pièce.
1: Oui. Oh, avec plaisir.
0: Mais enfin, je fais une nouvelle émission basée que sur des trucs. Tu trouves que l'émission n'était pas bonne ce soir?
1: Un peu balbutiant, on va dire. T'as manqué un petit peu d'infos.
0: Oui, mais pour ça, il me faut internet.
1: Ah oui, mais voilà. Mais nous allons y remédier, bien sûr.
0: Mais quand je parle pas assez, on me dit que je parle de trop et vice versa.
1: Et voilà, non, on n'est jamais content. Hein.
0: Ici, moi, je fais du pouce disque ouais. Et c'est les trésors oubliés. Alors arrêtez d'écouter mes conneries et on s'en fout des. Mais les zombies, Frédéric, c'est quelque chose. Mais non, mais.
1: Je crois que je devais les lancer.
0: Mais non.
1: Ah, mais non, d'accord.
0: Je t'ai dit que je revenais.
1: Ah oui, ça va, oui.
0: Voilà. On te dit quels sont les deux meilleurs groupes 60s.
1: C'est qui?
0: Eh ben, je te pose la question.
1: Mais j'en sais rien, c'est qui? C'est
0: une question. Eh ben, à ton avis, je sais pas moi, les Beastles, les Beastie Boys, les Beastie Boys,
1: qui jouent avec des guitares rouges, passer au
0: Mais non, Nicolas, les deux meilleurs groupes de l'histoire de...
1: Voilà, comme si je devais le savoir.
0: Bah oui, t'as fait l'IAD, t'as une histoire de l'art.
1: Ah ouais,
0: mais. Ben, les
1: Beatles. Qui pèse court.
0: Ben, les Beatles, c'est les Beach Boys. Tout le monde sait ça. Et alors, dans cette émission...
1: Les zombies, c'est qui?
0: Pardon?
1: Et les zombies, ça...
0: Eh bien, justement, ça fait partie de ce qu'on t'a pas appris à l'IAD.
1: Voilà.
0: C'est-à-dire qu'il y a des groupes qui s'appellent Montage, Millennium et Zombies. Et on va s'écouter ça pour dire que dans notre nouvelle émission, les trésors, on les connaît, mais sur 50% oubliés. Ah, j'ai bien aimé. Et moi, j'écoute ça, j'écoute les zombies et je pleure. C'est Colin Blunstone, remis au goût du jour grâce à monsieur Alan McGee, producteur de My Bloody Valentine.
1: Bah tu vois, quand tu te lâches un peu.
0: Bah tu vois, t'as appris quelque chose, mais chaque fois qu'on va...
1: Je suis pas le seul.
0: Chaque fois qu'on va boire un verre, je te parle de ça, mais tu...
1: Non, en général, tu parles d'autre chose depuis un an, mais ça va.
0: Oui, c'est vrai. Je parle des prix au Colruyt sur les bons réductions.

0: Il a fort souffert dans sa vie et ça s'entend dans ses chansons. C'est Kate. Kate Woman. Non, pas Kate Woman. Si je me trouvais dans les pochettes. Jusqu'à présent, je gérais mon ordre. Mais
1: oui, mais là, c'est la fin.
0: C'est la fin, on s'éclate. C'est Sexorama. Et donc, on perd tous nos trucs. Non, c'est Kate Power. Et je ne sais pas pourquoi, tout le monde accroche à Kate Power. Et brusquement, en réécoutant mes vieux disques de cette nouvelle émission qui s'appelle Golden Years, qui n'est pas nouvelle, mais qui est vieille, mais qui permet de réécouter 100% trésor, 50% oublié, comme dirait Boots. Et comme j'ai plus de Facebook, j'ai été replongé dans mes CD.
1: Et je
0: tombe sur ce morceau sublime. J'ai toujours pas compris les paroles, mais ça m'a touché pour la première fois. Et j'ai compris pourquoi Kate Power touchait les gens. Parce que moi, quand j'écoute un morceau, c'est d'abord la mélodie. Donc ça peut être comme Rita Mitsouko qui chante Marsa Baila. Eh ben pour moi, c'est gay. Eh ben non, Marsa Baila, ça part de la mort et c'est hyper triste.
1: Ben pour beaucoup de gens, c'était gay.
0: Oui,
1: mais que... Parce qu'ils n'écoutaient pas les
0: paroles. Oui, mais moi, je suis encore pire que beaucoup de gens. Je suis hyper superficiel. Je peux danser parce qu'en fait, ça parle de la mort, du sida, etc. etc. C'est ce qui faisait la grandeur de Catherine Ringer.
1: Jean-Louis nous l'a expliqué en long, en large.
0: C'est qui Jean-Louis?
1: Jean-Louis Lahaye. La minute M.
0: Qu'est-ce que Jean-Louis Lahaye a à voir avec...
1: Eh bien, il explique des morceaux sur Classique 21, cher ami. Eh oui, on fait un petit clin d'œil à nos...
0: Jean-Louis Lahaye, le comique?
1: Non, pas celui-là, l'autre. Lui, il est comique aussi, oui.
0: Classique 21. Hein. Bah écoute, je n'écoute plus que Classique 21, vu que pendant toutes les vacances, n'ayant pas le Wi-Fi, et comme il dappait, je n'ai plus France Inter. Maintenant, j'ai récupéré France Inter. Et donc, je n'écouterai plus Jean-Louis Lahaye, mais j'ai fait des découvertes. J'ai découvert Jérôme Collin, enfin. Enfin, je le connaissais, mais avec Myriam Leroy. Voilà, je fais un peu de... Un peu de pub pour les autres.
1: Voilà,
0: j'ai même apprécié Classique 21 et je me suis dit, je vais de nouveau postuler, puisque j'ai été foutu à du chômage, mais ils attrapent le ton Marc Isaïe. Je pense que je suis un peu trop. Un peu pas assez rigoureux. Et puis j'aime pas une voix à la Marc Isaïe, il est 17h30.
1: Merci, tu vois.
0: Non, mais pour ça, il faut des pistons, il faut être la fille. Moi, je suis même pas le fils de Marc Isaïe.
1: C'est sa fille, de toute façon, pour le coup. Hein.
0: Mais oui, c'était une blague. Tu sais que c'est la seule radio où j'ai pas travaillé à RTB, c'est Classique 21. Et j'ai fait des concours, j'ai même donné de l'argent au futur directeur. Mais bon, trêve de tout ça.
1: Tout à fait.
0: Nous allons terminer l'émission.
1: C'est exact.
0: Avec
1: plein de bonnes choses. Avec des footballeurs qui nous chantent l'hymne de je ne sais plus quel club de foot.
0: Mais écoute, c'est John Peel.
1: You will never walk alone.
0: John Peel, pour moi, c'est Manchester. C'est pas ce qu'est ça.
1: Il y a des chances.
0: Ou c'est pas faux. Ouais. Et puis.
1: The Undertones.
0: Tiens. Ah, The Undertones.
1: Eh, ouais.
0: Mon cher Frédéric, je dois te dire que The Undertones. Je suis venu te dire que The Undertones a influencé une génération de rockers, dont Morrissey et dont de la pub pour une banque.
1: Mais c'est très bien.
0: Écoute-moi ce morceau.
1: Écoutons.
0: C'est, ben tu l'as connu sous son nom, Fergal Charquet. Charquet Fergal. Tu te souviens?
1: C'était lui.
0: Écoute.
1: Ok.
0: Et merci, je me suis bien amusé aujourd'hui.
1: Ben voilà, comme quoi.
0: Tu m'as remonté le moral.
1: Et il suffit de foot.
0: Et vive le foot, que j'ai pas suivi parce que j'ai pas de télévision.

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Je suis le genre de mec qui aime aller dans un bon resto et qui se demande s'il va prendre une côte de bœuf ou un pavé de rhum steak géant avec ses frites mayonnaise. Je veux faire du cholestérol, je veux bouffer du bacon, du beurre, des montagnes de fromage, je veux fumer un bon cigare de la taille de la Tour Eiffel dans un coin non-fumeur. Je veux courir tout nu dans les rues, le corps barbouillé de ketchup en lisant Playboy. Pourquoi ? Parce que j'en aurais eu envie tout d'un coup. Ouais, mec.

0: C'est une brillante idée du docteur Cocteau. Greffer sous la peau une micropuce bio-organique. Dans toute la ville, des détecteurs localisent n'importe qui à tout instant.
1: Je n'arrive pas à imaginer comment vous faisiez dans la police avant qu'on ne mette au point ce système.
2: On bossait, mon vieux. Ce truc fasciste me donne envie de vomir.
3: D'après vous, qu'est-ce qui provoque ces démangeaisons, homme des cavernes? Vous pensiez que nous vous laisserions aller sans contrôle? Votre code a été implanté dès que vous avez été décongelé.
2: Pourquoi pas une laisse dans le cul? C'était plus simple.
3: Espèce de sale mangeur de fiant. Qu'importe ce qu'a pu être votre monde de barbares. Je ne digère pas le fait que vous ayez porté l'insigne de la police. Je vous renvoie là-bas, John Spartan. Oui, je vous renvoie là-bas.
0: Messieurs, je vous en prie, contrôlez vos hormones. Dans cette situation, nous avons besoin de tous nos cortex disponibles.
3: Nous n'avons pas besoin du Néandertal. Notre ordinateur a déjà examiné tous les scénarios possibles résultant de l'apparition de Simon Phoenix. Il en ressort qu'il essaiera de monter un laboratoire de drogue et de former un syndicat du crime.

0: Bonsoir, nous sommes le lundi 12 octobre 2026. Vous êtes branchés sur Radio Campus Bruxelles, la radio de la communauté de l'Université libre de Bruxelles. Il est 21h passé de 37 minutes et ceci est la 428e livraison de Liberation Frequency. Hugues de Castillo au micro. Nous sommes ensemble en version longue, extended. Et on va, au cours de cette émission, passer en revue quelques 23 groupes qui seront à l'affiche du Desert Fest Liège, qui se tiendra ces vendredis, samedi et dimanche, 16, 17 et 18 octobre, à l'OM à Serein. Le tout organisé par la dévouée équipe Metadrone, qui se trouve aussi, entre autres, derrière l'Obsidian Dust, qui se tient, quant à lui, au mois de mai au Botanique. Et l'on continue l'exploration que l'on avait commencée la semaine dernière, où l'on avait abordé la programmation du vendredi. Et bien, logiquement, c'est à la programmation du samedi et du dimanche que l'on va se frotter aujourd'hui. On commence samedi à 14h45 sur la Canyon Stage avec Skin Thief. Skin Thief nous vient de Melbourne. C'est un trio instrumental qui navigue entre post-metal, passage atmosphérique et grosse décharge de guitare bien saturée. Toute leur musique repose sur les contrastes et les variations de dynamique sans avoir recours au chant. Leur dernier album, Frozen in the Act of Breaking, est sorti en avril 2025. Il fait suite à Dust, paru en 2021, et à Everything is Empty, Everything is One, sorti en 2023. On vient d'écouter Failed Seekers et il y a d'ailleurs un lien avec un autre groupe présent à l'affiche le samedi, à savoir que l'album de Skin Thief a été enregistré et mixé par Josh Bills, le chanteur et guitariste de Can, qui jouera plus tard dans la journée. On se rend maintenant sur la Desert Stage pour retrouver And Gemend, un groupe norvégien originaire de Drøbak, du heavy metal, du rock'n'roll et une bonne dose de doom ainsi qu'un goût prononcé pour le grotesque. Voilà la recette d'An Gemend, qui revendique sa propre New Wave of Norwegian Heavy Metal. Au chant, on retrouve Martin Venberg accompagné des guitaristes Charlie Itterli et Magnus Alforsen, du bassiste Kim Greens et du batteur Ola Olseth. Chez eux, les titres sont aussi décalés que la musique, elle, est musclée. Medieval Knievel, par exemple, donne le ton avec son jeu de mots improbables. Après Ultra Ritual en 2023, An Gemend a sorti Satanic Panic Attack en avril 2025. L'album a été produit, mixé et masterisé par Ruben Willem. La pochette de l'album, où les cinq musiciens sont nus avec du corpse paint et se tiennent dans les bras les uns des autres. Voici le morceau titre Satanic Panic Attack. Musicalement d'ailleurs, on n'est pas loin de ce que pouvait en son temps proposer Doom Riders.
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On reste sur la Desert Stage où l'on retrouvera à 17h les Suédois de Greenleaf. Le groupe s'est formé en 1999 au départ comme un projet parallèle réunissant des musiciens issus notamment de Dozer, Lowrider et Demon Cleaner. Au fil des ans, le projet est devenu un groupe à part entière avec un son qui puise dans le hard rock des années 70, le proto-metal et le stoner. À la guitare, on retrouve Tommy Olapa, également membre fondateur de Dozer, une formation qui a largement contribué au développement de la scène stoner européenne et bien évidemment suédoise. Le chanteur Arvid Allagard a rejoint le projet en 2013 avant que le groupe ne se stabilise autour de cette nouvelle formation avec Sébastien Olsson à la batterie et Hans Frolich à la basse. Leur dernier album, The Head and the Habit, est sorti en juin 2024 chez Magnetic Eye Records. Un disque qui reste fidèle à leur heavy rock mélodique et riche en riffs, dont on extrait ici Different Horses.

à partir de 18h sur la Canyon Stage. On retourne à Melbourne en Australie, bien évidemment avec Can, formé en 2016. Le groupe mélange heavy psychédélique, stoner et rock progressif avec un goût prononcé pour les morceaux aux structures complexes et les jeux de textures, le tout en jouant aussi sur la longueur de leur composition. Le chanteur et guitariste Josh Bales est accompagné du batteur Beau Heffernan et du bassiste Patrick Cook, qui a rejoint quant à lui le groupe cette année. Josh Bales assure également les claviers sur les enregistrements tout en s'occupant aussi du travail du groupe en studio. Après On Silent Space en 2016, Valley en 2018, Monsoons en 2020 et Creatures en 2023, Can a sorti il y a un an de cela That Fear and the Warlike From Return to Dust, un album en deux parties qui était enregistré, produit, mixé et masterisé donc par Josh Bills dans son propre studio, le Vagabond Studio à Melbourne. Il se compose de deux longs morceaux qui dépassent chacun les 22 minutes. On écoute la face A de cet album, à savoir That Fear and Warlike Form.

ambient. Il construit ses compositions en combinant des guitares saturées, basses, batterie, synthé et nappes sonores. Les voix sont souvent enfouies dans le mixage, mais derrière la densité du son, les morceaux conservent une dimension mélodique et introspective. Après Below the House en 2017, Tom Waslock est revenu en mai 2025 avec It's Closeness, It's Easy, paru comme ses prédécesseurs chez The Flenser. Il y aborde le passage du temps, le deuil et les liens qui se transforment ou se défont. Il assure l'essentiel de l'écriture, de l'enregistrement et de la production et se produit également seul sur scène. Extrait de cet album It's Closeness, It's Easy, qui faisait partie clairement de mes albums coup de cœur de l'année dernière. Le morceau à Flowing Field of Green.

Canyon Stage, on durcira le propos avec à 16h20 du death metal britannique avec Celestial Sanctuary, un groupe formé en 2019 dans l'est de l'Angleterre autour de Cambridge et du Suffolk. Le quatuor réunit Thomas Palmer Cronin au chant à la guitare, Matt Adnett à la seconde guitare, Jay Rutherford à la basse et James Burke à la batterie. Leur musique s'inscrit dans une génération du death metal britannique qui privilégie les riffs denses, les changements de rythme et un chant guttural particulièrement frontal. Le groupe s'est fait connaître avec Soul Diminished, son premier album paru en 2021, avant de sortir Insatiable Thirst for Torment en 2023. Il a ensuite publié l'EP Visions of Stagnant Blood en 2024. Et c'est pour 2027 que sortira un nouvel album intitulé Cradle of the Rotten, Shrine to Those Most Fall. Pour l'instant, on retourne sur le disque de 2023 avec Glythed with Chandra, extrait donc d'Insatiable and Thirst for Torment.

Vulture Stage, 16h10, on retrouve Razan, un trio instrumental berlinois formé en 2021. Il réunit Nick Stockman à la batterie, Chris Brewer à la basse, ex-musicien de The Ocean, et Félix Gebhardt à la guitare. Les trois musiciens viennent de différents horizons de la scène allemande. Stockman et Brewer ont notamment joué au sein de Heads, qui avait d'ailleurs participé au Desert Fest Belgium il y a de cela quelques années, tandis que Gebhardt accompagne Einschürzenden Nobotten dans leur formation live. La musique de Zahn associe noise rock, post-punk, sludge et krautrock avec des motifs répétitifs, des basses épaisses et des guitares qui alternent entre riffs incisifs et textures plus atmosphériques. Après un premier album éponyme paru en 2021, Zahn a sorti Adria en novembre 2023. Le disque développe une approche instrumentale qui repose autant sur le groove et la précision rythmique que sur les variations de texture. Instrumental, le trio construit des morceaux qui évoluent progressivement entre répétitions hypnotiques et ruptures plus dissonantes. C'est à l'occasion de la sortie d'Adria qu'on avait pu voir Zahn au Magasin 4, mais les voici de retour en Belgique, et ce sera donc dans le cadre de ce Desert Fest Liège. Voici Amaranth, extrait de leur cru de 2023, Adria.

On reste dans la légèreté sur la Desert Stage avec Ahab, groupe qui se produira à 17h. Les Allemands se sont formés en 2004 autour du guitariste et chanteur Daniel Drost et du guitariste Christian Hector, rejoint par Stefan van der Noth à la basse et Cornelius Althammer à la batterie. Les musiciens qualifient leur approche de Nautic Funeral Doom, une musique, vous l'aurez compris, extrêmement lente et massive, dont les thèmes puisent dans la littérature maritime, les naufrages et l'imaginaire des grandes profondeurs. Cette année, Ahab célèbre les 20 ans de son premier album The Call of the Wretched Sea, paru en 2006 et inspiré de Moby Dick d'Herman Melville. C'est dans le cadre de cette tournée anniversaire que le groupe revient sur ce disque fondateur ce dimanche 18 octobre. Les albums suivants ont prolongé ce lien entre littérature et musique, de The Divinity of Ocean en 2009 à The Giant en 2012, puis The Boats of the Glen Garing en 2015, inspiré du roman de William Hope Hodgson. En 2023, The Coral Tombs s'est tourné vers 20 000 lieues sous les mers de Jules Verne. Mais ici, on en retourne sur leur album de 2006, inspiré par le Moby Dick d'Herman Melville. Voici Old Thunder.

Hippie Descartes est de retour au Desert Fest Belgium à 18h sur la Canyon Stage. Ce trio originaire de Portland dans l'Oregon réunit aujourd'hui Eddie Brandbrick à la guitare, Laura Phillips à la basse et au chant et Harry Silvers à la batterie. La formation a connu plusieurs évolutions au fil des ans. Laura Phillips jouait initialement la guitare et donc a repris par la suite le chant et la basse. Musicalement, le groupe associe hard rock, heavy psychédélique et riff chargé avec une attention particulière portée au groove et aux mélodies vocales. Après Under the Heaven en 2019 et A Circle of Days en 2021, Hippie Death Cult a publié Helichrysum en octobre 2023, suivi de Live at the Star Theater en 2025. Live, vous l'aurez compris, enregistré dans leur ville de Portland. Le groupe reste ancré dans le hard rock des années 70 tout en jouant sur le changement de dynamique et les textures psychédéliques, le tout avec une bonne dose de stoner. Le 6 octobre, il y a de cela quelques jours, le trio a dévoilé Grit Blood Bone, un nouveau single que l'on s'écoute tout de suite, bien évidemment.

à 17h50 sur la Vulture Stage, place aux Danois Dice, un groupe de hardcore originaire de Copenhague qui mêle noise punk et passage chaotique. Leur musique repose sur des guitares dissonantes, une section rythmique tendue et un chant assez expressif. Les morceaux enchaînent les accélérations, les ruptures et les changements de dynamique dans une approche abrasive qui brouille les frontières entre hardcore, punk et metal. Le groupe se forme autour de Rasmus Furbo, ancien guitariste live d'Exis et bassiste de LNNN. Victor Kass est quant à lui au chant depuis les débuts du groupe et est devenu par la suite chanteur et guitariste au sein de LNNN. Søren Bomans, guitariste d'Ice, est passé par No Filthy. Ken Bensten, bassiste, a quant à lui fait partie d'Exis en version live, tandis que le groupe a accueilli un nouveau batteur au début de l'année 2026. C'est le seul changement de formation depuis les débuts d'Ice. Après Underperformer en 2020 et Congratulations en 2023, Ice a publié Spinner en 2025. Le disque poursuit cette approche frontale tout en jouant sur les contrastes et les interventions vocales. Selma Banner du groupe Feral Nature, par exemple, participe à The Captain, extrait de l'album Spinner que l'on écoute tout de suite.

À 18h50 sur la Desert Stage, direction Denver dans le Colorado avec Kemis, un groupe formé en 2012 qui se définit dès le départ comme étant slow, loud and heavy, entre doom et heavy metal classique. La formation actuelle réunit Phil Pendergast au chant et à la guitare, Ben Hutcherson à la guitare et au chant, David Small à la basse, Zach Coleman à la batterie. Le groupe a connu un changement de line-up en 2022 avec l'arrivée de David Small à la basse en remplacement de Dan Bayers. Musicalement, Kemis conjugue riffs massifs, harmonies de guitare, solo mélodique et chant alternant entre passages clairs et plus agressifs. Après Absolution en 2015, Hunted en 2016, Desolation en 2018 et Deceiver en 2021, le groupe nous est revenu cette année avec un cinquième album studio éponyme, donc sobrement intitulé Kemis. Il faut également souligner le travail visuel qui accompagne ce disque. L'artwork signé Christopher Remmers s'inscrit dans l'univers de l'illustrateur intitulé Mythological Realism. L'image proposée participe ainsi pleinement à l'identité du nouvel album en prolongeant son imaginaire au-delà de la musique. Voici Tomb of Rose, extrait donc de cet album Kemis de Kemis.

À 20h, Canyon Stage, on prendra la direction de la Suède avec Skrakoldlan, un groupe de Norrköping qui mélange stoner rock et vie psychédélique et science-fiction. Le Quatuor réunit Robert Lamu au chant et à la guitare, Henrik Grudner à la guitare, Erik Bergen à la basse et Martin Carlson Larsson à la batterie. Particularité du groupe, les quatre musiciens posent désormais leur voix et les morceaux sont par ailleurs principalement chantés en suédois. Son univers musical et visuel sont nourris de récits fantastiques de créatures préhistoriques et de paysages imaginaires. Après Apostrophe en 2011, Sagor en 2015 et Eropt en 2019, le groupe a sorti Vermilion Sky en 2024. Skrakoldlan a aussi développé son univers à travers des récits de science-fiction, des romans et des projets visuels liés à ses albums. Le groupe poursuit ainsi un travail qui dépasse le seul format musical, tout en conservant des riffs épais et des développements parfois progressifs.

à 20h50 sur la Desert Stage. On retrouvera Boris, trio formé à Tokyo en 1992 et composé d'Atsuo à la batterie, aux percussions et au chant, de Takeshi à la basse, à la guitare et au chant, et de Wata à la guitare, aux effets et au chant. Depuis plus de 30 ans, le trio développe une approche musicale qui traverse le heavy rock, le sludge, le drone, la noise et le psychédélisme. Boris passe des riffs massifs et directs aux longues compositions atmosphériques en jouant sur la saturation, le volume et les contrastes. Cette liberté se retrouve dans une discographie particulièrement vaste et dans ses nombreuses collaborations, notamment avec Merzbow, mais aussi avec Sun. Parmi les albums qui ont marqué le parcours du groupe figurent Amplifier Worship en 1998 et Flood en 2000, deux disques qui explorent les textures sonores et les compositions étirées, mais c'est avec Pink, publié en 2005 au Japon puis à l'international en 2006, que Boris a touché un public beaucoup plus large. L'album associe la lourdeur du métal à l'énergie du punk, au rock psychédélique et à des mélodies accrocheuses. Des morceaux comme Pink et Pharrell illustrent la capacité du groupe à faire coexister puissance, mélodie et expérimentation sans perdre l'impact du rock. En 2026, Boris célèbre les 20 ans de la sortie internationale de Pink avec une tournée européenne et britannique consacrée à cet album. Le groupe retrouve pour l'occasion la formation en trio de cette époque et propose un concert centré sur ce Pink, devenu l'un des jalons majeurs de leur carrière. Une occasion de redécouvrir un album qui résume bien la singularité de Boris, un rock lourd et immédiat, mais toujours prêt à déborder de son propre cadre. Voici Blackout, extrait de cet album Pink, qui a été réédité il y a quelques mois via Relapse.

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c'était en français, mais avec des expressions. C'est le massacre du français. C'est maroliser le français, je ne sais pas dire. C'est de notre langage. Quand on s'en sortait plus, dans le français, on inventait des mots où on disait le mot, mais qui était massacré. Et comme on dit chez nous, « Davos France, mi Europe ». En France, c'est de meugle clasher.